0: toujours sur le label Studio One, le groupe Brentford All Stars avec sa reprise de Serge Gainsbourg.
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2: Bonjour, vous êtes bien dans l'actualité des luttes et en cette journée du jeudi 28 mai 2026. Nous vous diffusons dans l'intégralité de cette émission un entretien réalisé avec un des contributeurs du média Contre-Attaque. Contre-Attaque est un média des luttes dont l'intégralité des contributeurs participent, des mobilisations et mouvements sociaux. Ce média s'est créé et développé dans la suite de Nantes révoltée et produit aujourd'hui un véritable travail de contre-information à partir de leur engagement politique. Nous voulions donc, à travers cette émission, valoriser leur travail et discuter avec eux, médias indépendants et engagement politique. Bonne écoute.
9: Monsieur le ministre, je vous demande que vous engagiez sur la dissolution de la structure Nantes révoltée.
10: Le groupement de faits d'ultra-gauche que vous évoquez répète sans cesse des appels à la violence contre l'État, contre les policiers. Et j'ai donc décidé d'engager le contradictoire qui permettrait la dissolution de ce groupement de faits.
11: C'est un nom dont vous avez peut-être entendu parler cette semaine, Nantes révoltée.
12: Le ministre de l'Intérieur français, Gérald Darmanin, a annoncé ante l'Assemblée nationale sa volonté de llevar el procedimiento de dissolution de Nantes révoltée à...
13: La parole est à madame Valérie Opelt.
14: Ma question s'adresse au ministre de l'Intérieur et j'y associe mes collègues nantais. Vendredi dernier, une manifestation organisée dans le centre-ville de Nantes a dégénéré avec des actes de violence inouïs contre l'État et les forces de l'ordre, ainsi que les habitants et commerçants. Mes pensées vont à l'ensemble des victimes touchées par ces agissements. À l'aide de torches, fumigènes, de projectiles, les casseurs ont brisé des vitrines, plusieurs personnes ont été blessées, enfin des menaces de mort ont été proférées contre les policiers. Ces actes et ces paroles d'une brutalité extrême sont intolérables. L'extrémisme et la radicalité n'ont pas leur place dans notre République. Grâce au déploiement de nouveaux policiers à Nantes, prévus par la majorité et le gouvernement, les forces de police ont évité que les dégradations se multiplient et ont pu disperser les manifestants. La justice a également été particulièrement réactive. Le groupuscule d'extrême gauche, Nantes révoltée, qui revendique la haine de nos institutions, a été moteur de ce rassemblement. En tant que députée de la Nation, avec mes collègues, je condamne ces faits de violence et déplore que le respect de nos institutions nécessaires au bon déroulement des manifestations soit méprisé par ces groupes. Monsieur le ministre, je vous demande que vous engagiez sur la dissolution de la structure Nantes révoltée à l'origine des débordements de vendredi soir. À Nantes, la tradition veut que les manifestations et leurs trajets ne soient pas déclarés. Pouvez-vous également mettre fin à cette exception qui menace le bon déroulement des cortèges et le travail des forces de l'ordre et des syndicats? Je pense aussi qu'il est important de créer un groupe de travail sur l'apaisement du centre-ville, rassemblant les parties prenantes afin de faire émerger de nouvelles solutions de maintien de l'ordre. Nantes ne peut plus être l'objet des exactions brutales de certains manifestants. Nous devons agir de toute urgence pour assurer la sécurité des Nantaises et des Nantais. Je vous en remercie.
13: Merci, Madame la députée. La parole est à Monsieur Gérald Darmanin, ministre de l'Intérieur.
11: La procédure est donc lancée contre ce groupe qui est né sur Facebook en 2012 et qui se présente comme un média autonome et engagé sur les luttes sociales et environnementales à Nantes et dans le monde. Le groupe évoque la décision du gouvernement en disant « Depuis qu'un ministre d'extrême droite a annoncé son intention de dissoudre Nantes Révoltée, nous recevons des milliers de soutiens ». Le groupe se définit donc comme un média local. Le gouvernement, lui, considère qu'il s'agit d'un dangereux groupuscule antifa qui appelle à la violence contre les policiers.
15: Bonjour madame.
14: Salut, madame,
15: vous allez bien et vous ?
14: Ben oui, ça va.
15: Alors vous revenez de l'Assemblée ?
14: Exactement, retour à Nantes en circonscription.
15: Pourquoi avoir demandé la dissolution de ce groupe ?
14: C'est un collectif qui appelle à la violence très régulièrement dans les manifestations. Et ça,
15: qu'est-ce qui vous fait dire ça ?
14: Bah, il suffit d'aller voir leur compte Twitter, leur compte Facebook.
11: L'association est en effet très présente sur les réseaux, mais aussi plus discrètement en librairie avec leur revue Contre-Attaque.
15: On est journalistes, on fait un sujet sur la revue Contre-Attaque, si vous l'avez.
16: Sur Nantes Révoltée.
15: Exactement.
16: Oui. Ce qui me reste, parce qu'on nous en demande beaucoup.
15: C'est vrai, on vous en demande beaucoup ?
16: Oui, totalement. Depuis les frasques de Darmanin.
15: Qu'est-ce que vous en pensez, vous, de cette dissolution ?
16: Qu'est-ce que j'en pense ? Je trouve ça ridicule. Ça me paraît pas être les plus barbares de tous les révoltés.

0: Et dans le cortège, on vend la revue Contre-Attaque.
1: C'est la revue qu'on a sortie il y a deux semaines. Si ça t'intéresse. Ils sont bientôt collecteurs sur la
0: carte. Il est 14h, la manif s'élance.
2: Pourquoi Darmanin hydrate-toi ?
3: Pour avoir les idées plus claires.
2: Par rapport à notre révolté ou pas ?
3: Oui, exactement.
2: Qu'est-ce qui se passe avec notre révolté ? Pourquoi vous soutenez notre révolté ?
3: Pour la liberté d'expression.
2: Vous êtes de notre révolté ?
3: Je pense que chacun et chacune peut faire partie de notre révolté. On peut tous écrire des articles. Et voilà, faire participer la lutte, le média. Et
2: oui, ils disent que vous n'êtes pas un média, ils disent que vous êtes un groupuscule.
3: Et bah, c'est le moment où il faudra le prouver. C'est le moment où il faudra le prouver. Ça va être attaque contre contre-attaque.
2: Et la violence que, parfois vous prenez dans votre média contre la police, par exemple.
3: C'est pas parce qu'on fait des tags et qu'on est contre une institution qu'on va être les agressants et les agresseurs. Et on peut aussi se demander de quel côté est la violence quand ça fait des dizaines d'années que la police mutile, que la police assassine. C'est pas qu'un slogan qui a été lancé et inventé. Il y a des camarades qui ont vraiment des séquelles toute leur vie de la police, de cette institution policière. Et je pense que face à un tag, il y a quand même un poids et une mesure à prendre, quoi.
2: Vous lui dites quoi, Darmanin ?
3: Qu'on l'emmerde.
4: Est-ce qu'on peut commencer par dire où est-ce qu'on se trouve ?
5: Alors, on se trouve actuellement à Nantes, sous le soleil, sur une terrasse, le long de l'Erdre. Donc voilà, on est bien.
4: On est content quand même.
5: Il pleut pas que sur des cons dans cette ville.
4: Alors, est-ce que tu peux commencer par te présenter, s'il te plaît ? Qui es-tu ?
5: Alors, moi, je suis contributeur aux médias Contre-Attaque, voilà, Sergueï. Et je suis dans l'équipe qui a fondé ce média il y a maintenant un peu plus de... Enfin, quasiment 15 ans, en fait. Et ça s'appelait Nantes Révoltée à l'époque, quand on l'a créé en 2012.
4: Est-ce que tu peux raconter un tout petit peu la chronologie d'où est-ce que ça part, Nantes Révoltée, de quel constat ? Et comment est-ce que vous arrivez jusqu'à Contre-Attaque ?
5: Alors, en 2012, on a voulu faire un coup médiatique parce qu'on se disait que déjà à l'époque qu'il fallait construire une contre-hégémonie médiatique, culturelle et aussi artistique, mais on en reparlera tout à l'heure, face évidemment à la presse dominante. Et à Nantes, l'ennemi à l'époque qu'on considérait comme un gros ennemi médiatique, c'est le consortium Ouest France Presse Océan. On en avait marre des récits de manifs uniquement écrits par la préfecture, la police, etc. Et en même temps, quelque chose qui ne soit pas enfermé dans le microcosme militant avec les mêmes mots, très codés, très peu accessibles. Donc on voulait trouver une ligne de crête, parce qu'il y avait déjà des sites un petit peu, on va dire, anarchistes, etc., mais assez peu lus et réservés à un public averti. Et donc on voulait partir un petit peu dans la bataille médiatique en étant populaire et en s'appropriant des mots accessibles. Et donc on s'est dit, c'est la campagne présidentielle. À l'époque, c'était François Hollande, Sarkozy. Donc voilà, ça ne nous rajeunit pas. Et ce qu'on s'était dit, c'est qu'on allait faire un journal qui s'appelle Révoltez-vous et qu'on allait faire une levée de fonds pour faire un journal papier gratos. À l'époque, il y avait c'était pas CNews, mais c'est l'ancêtre du journal papier CNews. C'était C+, il me semble. Il y avait aussi 20 minutes. Enfin, voilà, c'était l'époque où il y avait des étudiants précaires qui distribuaient des journaux gratuits à la sortie des trams et des métros, mais à Nantes, des trams. Et on s'est dit, venez, on fait avec une bande de potes, on s'est dit, on va faire un journal Révoltez-vous, distribué gratuitement à plusieurs dizaines de milliers d'exemplaires la semaine avant le premier tour des élections, et on va faire un gros coup comme ça. On fait une levée de fonds, c'était un peu le début des sites qui récoltaient des sous. Le truc a lamentable. On a créé une page Facebook du coup pour ça. C'était un peu le début des réseaux sociaux, etc. Et il y avait d'ailleurs des gros débats sur est-ce qu'on s'empare des réseaux sociaux ou est-ce que c'est l'outil de l'ennemi. Enfin voilà. Et évidemment, la levée de fonds a un peu foiré. On n'a pas réussi à réunir suffisamment de thunes. Et on s'est dit, bon, bah, tant pis, ce média, on ne va pas l'appeler Révoltez-vous, mais Nantes Révoltée. Et on va continuer à actualiser cette page qu'on avait créée sur Facebook à la base avec de l'actu des luttes directement dans les mouvements sociaux. Et en fait, c'est allé assez vite parce qu'en 2012, il y a eu plein de mouvements intéressants à Nantes. C'était très local au début, mais il y a eu plein de mouvements intéressants parce que le lieu unique, qui était le gros lieu municipal de la culture officielle autorisée, a été occupé par des collectifs de sans-toit et de sans-papiers. Et du coup, il y avait eu un mouvement qui s'appelait Un Toit pour tous, qui a chopé vraiment le lieu emblématique du socialisme municipal, sachant qu'à l'époque, Hollande venait d'être élu, donc c'était le début du quinquennat socialiste. Donc voilà, et ça, on l'a documenté directement, enfin, on dormait là-bas, etc. Et il y a surtout eu l'opération César, c'est-à-dire l'opération d'expulsion sur la ZAD, Voilà, le premier gros geste politique de François Hollande du quinquennat, ça a été d'aller essayer de dévaster le bocage nantais pour imposer un aéroport. Et donc, à nouveau, on était au cœur du truc. On n'était pas seulement spectateur, on était dans la lutte et on pouvait rapporter directement depuis le mouvement ce qui s'y passait. Donc ça, ça a assez vite propulsé un petit peu le média naissant Nantes révolté, avec une audience qui dépassait déjà assez rapidement les petits sites militants très codés et très restreints à un petit milieu.
4: Et qu'est-ce qui s'est passé après avec Nantes révolté? Parce que ça a disparu.
5: Ouais, mais alors là, tu poses la question, mais là, du coup, on fait un saut de 10 ans. Il s'est passé énormément de choses. Il y a eu effectivement une tentative de dissolution de Nantes révolté en 2022. Ouais. Mais tu vois, là, je te parle de 2012, donc il y a eu 10 ans. Donc peut-être quand même, j'explique un peu.
4: Reviens.
5: Ce qui se passe, c'est que les réseaux sociaux, à la fois, c'est un terrain de l'ennemi. Et en même temps, aujourd'hui, pas grand monde dirait qu'il faut pas investir ce terrain-là parce que tout le monde y est et c'est un vecteur de viralité, etc. Et ce qui se passe, c'est que on actualise très régulièrement ce média de façon bénévole. Ça prend du temps et en même temps, on y trouve du sens parce que avec Facebook, on peut faire des appels à manif sans structure formelle. Ça peut réunir des centaines, voire des milliers de personnes selon le contexte. En 2014, par exemple, il y a la mort de Rémi Fraisse, qui est tué à Sivens. Bah voilà, évidemment, on est à fond. On avait des camarades, en plus, qui étaient sur zone au moment où Rémi Fraisse s'est fait tuer par les gendarmes. On avait un peu une expertise sur la question des armes de la police. Donc, à l'époque, déjà, c'est des publications qui touchent des milliers de personnes, ce qui nous paraissait dingue à l'époque. Sur qu'est-ce que c'est les grenades explosives. Enfin, on avait déjà les compétences, si j'ose dire, pour donner un contre-feu au discours hégémonique des médias et déconstruire voilà, les mensonges de la gendarmerie. Et il y a des grosses manifs à Toulouse, puisque c'était le lieu, enfin la grande ville à côté de du lieu où Rémi a été tué. Puis il y en a une à Nantes, il y en a à Rennes, etc. Mais bon, on appelle à celle de Nantes, et à Nantes c'est assez vénère aussi. Il y a des milliers de personnes, il y a une très très grosse répression, et on la documente à nouveau. Donc en fait, à chaque fois qu'il y a eu des soulèvements et des moments un peu importants politiquement en France, on a vu une augmentation de l'audience et de l'implantation de Nantes révolté un peu dans un paysage, on va dire, des médias indépendants. Et vraiment, le moment où ça explose, Nantes révolté, c'est 2016. C'est la loi travail, où là, on commence à avoir plusieurs dizaines de milliers d'abonnés sur les réseaux sociaux. Et là, vraiment, on est à la fois médias et acteurs de ce mouvement-là. Et à Nantes, c'est très, très fort, la loi travail. Enfin, voilà, je sais que ça n'a pas été vécu dans toutes les villes pareilles. Il y a des gens... à l'époque, il y a eu des bilans de ce mouvement-là où parfois, par endroits, on a dit oui, mais ce n'était pas vraiment un gros mouvement. Et à Nantes, ça a été vraiment un gros mouvement fondateur et formateur pour toute une génération. La fac a été occupée, un amphi en tout cas, pendant plusieurs mois. Il y a eu, en fait, entre le début du mois de mars et l'été, il y a eu quasiment une manif émeutière par semaine et parfois deux. Et donc vraiment Nantes a vécu au rythme de ce mouvement-là, loi travail, avec des slogans, l'émergence vraiment très très forte du cortège de tête, des actions directes, des blocages de lycées, un rapport vraiment d'affrontement avec la police mais très déterminé, un peu une confrontation aussi avec les centrales syndicales mais qui a débouché finalement plus avec des alliances tactiques qu'un conflit un peu stérile. Et vraiment la loi travail, c'est à la fois le moment Nantes révolté commence à avoir une envergure nationale. On parle beaucoup de Nantes, on parle beaucoup des actions à Nantes. Et c'est le moment où on commence vraiment à avoir un narratif répressif qui s'installe aussi contre le média. C'est-à-dire que BFM va montrer des images d'émeutes à Nantes en disant Nantes révolté a appelé à un affrontement. Localement, il y a Ouest France qui fait des articles vraiment policiers, vraiment vénères, en disant qui reprend un lexique militaire d'ailleurs, les lieutenants de Nantes révoltés qui fomentent les émeutes à Nantes, qui sont derrière les cagoules, qui instrumentalisent la jeunesse. Enfin, vraiment, il y a tout un narratif répressif très fort qui est en train de s'installer. Et d'ailleurs, au sein de notre collectif média, on est sous état d'urgence à ce moment-là quand même. Et on est quelques-uns à prendre des interdictions de paraître à Nantes au nom de l'état d'urgence antiterroriste. Donc ciblé vraiment très fort, et on se dit, ouais, ça commence à être chaud. À la fois l'audience elle explose, en même temps il y a quelque chose qui nous échappe un peu en termes répressifs. Il y a, voilà, on prend aussi, on est dans le cortège, donc il y a des blessés, il y a des arrêtés, enfin voilà. Donc ça c'est un moment important 2016. Et puis dans la continuité en fait, on est au cœur des mouvements populaires. Ça nous crée le fait d'être très suivi, un peu des antennes, et on prend un peu le pouls de la situation sociale et politique. Et par exemple, après 2016, il y a des habitants, notamment périurbains de Nantes, très vite, ils nous disent « Non, mais là, nous, on galère niveau bagnole, avec l'essence, etc. » Bon, nous, on est plutôt une équipe, à l'époque, de gens qui habitons dans Nantes. Et en fait, arrive ce mouvement Gilets jaunes, 2018. Et évidemment, nous, on n'a pas traité ça sous l'angle... sous le même angle que les gauchistes un peu méprisants qui étaient là, mais l'essence, c'est plus jadiste, c'est pas intéressant, etc. Dis, ah, mais en fait, il y a des gens en fait, qui sont ouvriers, qui sortent de CAP, etc., qu'on connaît, avec qui on a fait des manifs, des actions, parfois assez offensives, en 2016. En fait, ils nous parlent de ça depuis 2 ans. Ils nous disent qu'ils sont pris à la gorge, qu'ils peuvent pas faire sans bagnole, qu'en fait, l'étalement urbain, c'est ça aussi, la gentrification, c'est ça. La métropolisation qu'on vit à Nantes, mais dans toutes les grandes villes, c'est aussi mettre le prolétariat et les personnes déclassées de plus en plus loin et de plus en plus dépendantes de la bagnole. Bah ouais, c'est un vrai sujet. Et en 2018, on fait un appel dès la fin du mois d'octobre à dire il faut rejoindre les Gilets jaunes pour leur première date qui était le 17 novembre 2018. On se fait insulter par toute la galaxie gauchiste d'être des nazis, des fascistes, des poujadistes, tout ce que tu veux. Et on regrette pas du tout d'avoir pris cette position-là parce que du coup, on est allé sur le gros rond-point nantais où il y avait la grosse action à côté d'un centre commercial. Et évidemment, c'est le moment où il y a tout un discours aussi médiatique où ah bah oui, l'extrême droite appelle à y aller, etc. Et on y va, on fait une banderole anticapitaliste, on est hyper bien reçu. En plus, on leur dit bah ouais, c'est nous notre révoltée, ah trop bien. Enfin, on couvre le truc. Et bon bah la suite, tout le monde la connaît. Hein, ce mouvement, il est débordant. Il est impur politiquement. Ouais, il n'est pas enfermé dans des dogmes et des codes. Et en fait, c'est le mouvement qui a le plus mis en difficulté le quinquennat Macron. Et en fait, sur les 10 années de Macron qu'on vient de se manger, ça a été le mouvement le plus dangereux pour le pouvoir en place. Donc on l'a suivi. Je prends le temps de raconter ça parce qu'à nouveau, ça a été une augmentation très forte de notre audience et de notre crédibilité, entre guillemets. Et ça nous a permis aussi de diffuser des pratiques aussi anti-répressives à un public qui n'était pas du tout coutumier. Parce que les Gilets jaunes, sur les premières dates, ils n'avaient pas forcément conscience. Et c'est ce qui leur donnait leur force aussi. Oui, ouais, c'est qu'ils allaient au contact des gendarmes parce qu'ils ne comprenaient pas qu'on puisse leur empêcher de bloquer des ronds-points pour leur dignité, etc. Et ils allaient au contact très fort, mais aussi ça nous a permis de dire « Mais faites gaffe, protégez votre visage, protégez-vous, c'est ça les armes de la police. » Voilà, on a été présents ensuite sur les différents fronts des luttes sociales et écologiques depuis. Hein, Sainte-Soline, on est intervenu sur la question, bien sûr, du confinement, du pass sanitaire. Et bien sûr de la réforme des retraites ensuite. Et donc en 2022, là ça a été un peu une surprise parce qu'on savait que les services de renseignement travaillaient sur nous, il y avait un discours contre nous qui était installé, mais il s'avère qu'en pleine campagne présidentielle de 2022, là le gouvernement Macron essaye de taper un coup, et en janvier 2022, moi je me rappelle, je regarde mon téléphone, on avait 35 appels chacun, et en fait Darmanin venait de faire un discours à l'Assemblée nationale pour dire on va dissoudre ce groupuscule d'ultra-gauche Nantes révoltée qui attaque la police depuis des années, etc. Et en fait c'était un signal qu'il voulait donner à l'extrême droite pour dire regardez, on tape sur l'ultra-gauche entre guillemets. Et quelque part Darmanin s'est un peu précipité parce qu'en faisant cette annonce là il savait pas que Nantes révoltée depuis plusieurs années, avait quand même tissé un réseau de solidarité locale, une interconnaissance. J'ai pas parlé de l'affaire Steve, mais également on a sorti les premières vidéos de la noyade, enfin de la charge qui a conduit à la noyade de Steve aussi en 2019. Donc on avait acquis une certaine crédibilité, une certaine estime, et en fait, il pensait s'attaquer à un groupuscule isolé. C'était ça, hein, le but. Et en fait, il s'est retrouvé face à lui. On a lancé une pétition. Il y a eu 40 000 signataires en 2 jours. Le SNJ, donc le syndicat des journalistes de la CGT, a dit on ne dissout pas Nantes révoltée. On a eu tout un tas de soutiens, de poids, David Dufresne, même Mediapart, même certains politiciens. Et du coup, il s'avère que même le préfet de Nantes a répondu à des questions dans la presse locale en disant mais en fait, Nantes révoltée, on aurait aimé pouvoir les dissoudre, mais c'est un média qui tombe sous le droit de la presse. Et c'est pas aussi simple que ça. Donc même le préfet de Nantes a un peu désavoué le ministère de l'Intérieur. Et face à cette espèce de front où on a aussi fait des fresques dans la ville contre la dissolution, enfin, voilà, il y a eu un vrai travail où quelque part il nous a donné une exposition et il a perdu la bataille. Et le ministère de l'Intérieur n'a même pas engagé dans les faits la procédure parce qu'il savait qu'elle allait se planter.

0: nationalement et même avec des liens internationaux, puisque il y a souvent des camarades italiens ou grecs qui traduisent des articles quand on couvre une actualité locale, et inversement, on peut parfois ils nous contactent pour qu'on traite d'une actualité dans leur pays. Attaque, contre-attaque, Magdad Kerry. Attaque, contre-attaque,
1: Magdad Kerry. Attaque, contre-attaque, Magdad Kerry. Comment ça fonctionne le média contre-attaque? Comment vous vous organisez actuellement?
0: Alors, contre-attaque, comment ça fonctionne? Ça fonctionne déjà sur une double temporalité qu'on espère développer, qui est le fait de la riposte immédiate à l'actualité. Et ça, c'est hyper important. Tel ou tel mensonge, je ne sais pas, du gouvernement, des médias, etc. Il faut être capable de répondre dans la journée. Donc, ça demande une extrême réactivité et quasiment une vigilance 24-24 pour être, voilà,
1: ouais.
0: Pour être dans le combat. Là,
1: donc, y a un
0: la
1: objectif
0: contre-attaque
1: de
0: directe,
1: contre-information. Ouais.
0: Contre-information directe, ça.
1: Ouais.
0: C'est cette temporalité-là, et il y a une temporalité plus longue qu'on aimerait pouvoir développer, mais pour laquelle on n'a pas assez de moyens, c'est le travail papier. On a sorti une dizaine de revues papier.
1: Okay.
0: Il y en a eu 8 avec Nantes Révoltée et 2 grosses revues avec Contre-Attaque. Et ça permet de plus développer des idées, des analyses, des articles un peu inédits qui ne sont pas apparus en ligne, sur des grandes thématiques, je ne sais pas, la surveillance, l'antifascisme. Et ça, malheureusement, on n'a pas assez de moyens. Parce que le papier, ça nous paraît hyper important pour ancrer quelque chose dans la durée, alors que les réseaux sociaux, c'est important, mais ça disparaît. Enfin, je veux dire, c'est noyé tout de suite dans l'algorithme, dans l'effervescence de l'actualité. Donc ça, on n'a pas assez de moyens. Donc oui, Contre-Attaque fonctionne sur uniquement des dons.
1: Ok, ouais.
0: Enfin, c'est pas des cotisations du coup, mais c'est des dons sur le site internet. Voilà,
1: Ok.
0: les gens donnent un peu de thunes. Ça permet de faire fonctionner le site, d'éventuellement rémunérer des gens pour leur libérer un peu de temps, parce que ça représente un temps énorme et une énergie énorme, hein, d'animer au quotidien un média depuis maintenant plus
1: Bien
0: de 10
1: sûr.
0: ans. Mais il y a 2 dimensions. C'est que on n'a aucune subvention privée, aucun mécénat d'aucune sorte. Ça, c'est la première chose. Et il n'y a pas de déduction fiscale. On sait qu'il y a plein de médias, y compris camarades, hein, il n'y a pas de souci, qui font ça pour pouvoir dégager des fonds. Et nous, comme on a un petit peu travaillé sur la question des dissolutions, et qu'en fait, derrière cette idée de pouvoir dissoudre un média, un collectif, etc., il y a beaucoup la question de l'argent. Parce que la fameuse loi dite antiséparatiste, qui a été votée en 2021 et qui a servi à organiser les dernières dissolutions, elle a tout un volet qui ne comprend pas seulement la dissolution en tant que telle, c'est-à-dire la destruction d'un collectif, mais les moyens. Pouvoir couper les subventions, pouvoir toucher au portefeuille. Et en fait, ce qu'on voit, c'est que l'offensive néolibérale macroniste, c'est aussi asphyxier, pas forcément directement détruire, mais asphyxier notamment économiquement toutes les structures un peu de contre-pouvoir. Et du coup, nous, on a fait le choix d'être 100% indépendants, et même à ce niveau-là. Récemment, les élus de gauche ont fait un recours contre Némésis, par exemple, en disant oui, mais elles ont une déduction fiscale pour leur financement. C'est très bien de dénoncer ça, mais moi j'ai très peur que, de la même manière que quand la gauche demande la dissolution de groupes d'extrême droite, en fait, cette procédure-là puisse se retourner aussi contre des structures, on va dire, indépendantes et révolutionnaires. Et si l'État commence à fouiller, à fourrer son groin dans le financement des différentes structures de médias indés, de collectifs, en fait, ça peut nous être défavorable. Donc nous, on a fait le choix dès le début d'être vraiment à la fois transparent sur les thunes, c'est affiché sur le site internet, et déjouer préventivement
1: Ouais.
0: la répression, cette répression.
1: Est-ce qu'on peut dire que vous êtes un site collaboratif? Est-ce que vous prenez les contributions? C'est quoi vos critères un peu par rapport à ça?
0: Voilà, très bonne question, parce qu'on n'est ni vraiment un site collaboratif, ni un média fermé. En fait, ça arrive très souvent que des camarades ou pas, des gens parfois qu'on ne connaît pas, qui disent, bah voilà, moi je suis sur tel théâtre de lutte, ou moi j'ai tel angle que j'ai envie d'aborder. Et qu'on les publie. C'est pas clairement pas la majorité des articles, parce que Contre-Attaque a quand même à la fois une ligne éditoriale. Bon,
1: Ouais.
0: ça, à la limite, je pense que les gens qui nous écrivent globalement, ils partagent notre ligne éditoriale, qui est plutôt ancrée dans l'autonomie des luttes, anticolonialiste, antirépressive, voilà, révolutionnaire. Donc, de ce côté-là, je pense que globalement, on est OK. Mais il y a aussi une ligne, un petit peu un style Contre-Attaque, assez offensif dans les mots, et aussi un imaginaire graphique. Voilà, qu'on pense important aussi à conserver. Et bien sûr, une exigence de lisibilité et d'accessibilité. Je le redis, ça a pu nous être reproché, hein, par certains milieux un peu snobs du militantisme, par exemple, de faire des textes un peu simplistes, enfin entre guillemets, hein, c'est les mots qui ont été utilisés, ou d'être un média destiné aux jeunes. Et nous, on est très contents de ça. Nous, si tout le monde, toutes les personnes, par exemple, qui n'ont pas le capital scolaire, où les plus jeunes peuvent se familiariser à la politique grâce à nos articles. On est très content, et on est très content qu'il n'y ait pas besoin d'un diplôme.

0: diplôme de connaissances théoriques pour lire nos articles. Donc on va continuer comme ça. Mais du coup, il y a une exigence d'accessibilité, d'un style, et puis il y a une esthétique, hein, comme je disais. Pour nous, la contre-attaque, elle est à la fois médiatique, mais aussi culturelle et artistique, et aussi dans la rue, hein, sur le terrain. Donc il y a un peu ces trois exigences-là. Mais oui, si vous voulez nous proposer des contributions parce que vous êtes sur tel théâtre de lutte, et que, par exemple, aussi, vous avez des photos d'une manifestation, ça peut être très utile pour nos publications. Donc voilà, avis aux éditeurs et auditrices, bien sûr, on est ouvert aux contributions si vous pensez que ça correspond un petit peu à notre univers.
1: Ouais, ok, trop bien.
0: Et puis il y a un truc aussi de speed où on a énormément de sollicitations et qu'on doit répondre à une actualité hyper immédiate et qu'on n'a pas forcément le temps de tout traiter aussi, parce qu'on reçoit beaucoup. Je ne l'ai pas dit tout à l'heure, mais du coup, l'audience maintenant, on vient de passer les 350 000 abonnés sur Instagram. Et globalement, sur les réseaux sociaux, on a plus d'un million d'abonnés, tout réseau confondu, il me semble. J'espère pas dire une connerie. Quasiment un million. Et sur le site, on a des centaines de milliers de visites. Donc ça implique aussi à la fois... on est content, on n'a jamais eu autant d'audience. Ça implique aussi une responsabilité. Et ça correspond aussi à une charge de travail qui est toujours plus importante en termes de différentes sollicitations. Donc ça, c'est aussi des sujets qu'on essaye de... on essaye de grandir aussi pour pouvoir traiter ces enjeux-là.
1: Alors, je voulais aussi qu'on revienne sur cette question des médias indépendants. Parce que il se trouve que ces dernières années, on a vu, et grand bien leur passe d'ailleurs, parce qu'il y a plein de moments où on utilise leurs articles ou leur travail, que ça peut nous intéresser. Mais on a vu tout un tas de médias, pléthore de médias d'un coup se développer, avec des pratiques journalistiques plutôt classiques en réalité, et se mettre en avant comme des médias indépendants. Néanmoins, il me semble qu'on n'est quand même pas exactement sur la même ligne en termes de médias indépendants, parce que ça reste des médias indépendants qui vont être soumis à une exigence quand même de rentabilité. Ce qui va de fait induire à des moments une certaine manière de travailler, ou une certaine manière de produire, ou une certaine manière d'écrire. Comment est-ce que vous distinguez, vous positionnez au sein de ce nouveau monde des médias indépendants, notamment dans le numérique?
0: Nous, il n'y a jamais vraiment une logique de distinction volontaire. Ce n'est pas une question un peu de snobisme. C'est plutôt que notre ligne, ça a toujours été de parler depuis les luttes. On n'a pas envie de parler de choses qu'on ne connaît pas. Et donc, en fait, à Nantes Révoltée puis à Contre-Attaque, on ne commente pas les luttes, quand bien même ce serait sous un angle moins policier ou moins détestable que celui des médias dominants. C'est que pour nous, c'est important d'être partie, de faire partie des luttes et d'en être, en fait. Et quand on décrit une manifestation, par exemple à Nantes, c'est parce que aussi on avait des camarades, parfois qu'on était nous-mêmes dans les cortèges, dans le cortège de tête, et ça nous permet aussi de pouvoir voir ce que d'autres ne voient pas, y compris des médias indépendants. Parce qu'on est derrière les banderoles, parce qu'on suit les actions, et parce que du coup, plein de gens nous font confiance, parce qu'on on y est. Et d'ailleurs, on reviendra là-dessus sur l'affaire des nazis lyonnais. Donc nous, on a cette idée d'être pas seulement un média indépendant, mais d'être un média incarné, c'est-à-dire incarné au cœur des luttes et membre des luttes, qui parle depuis le terrain où il est, plutôt que dans un surplomb, même si j'accuse aucun média indépendant d'être volontairement dans une tour d'ivoire, mais c'est important. Sainte-Soline, c'est parce qu'on y était et qu'on a vu les grenades tomber à côté de nous, qu'on s'est permis aussi de dresser autant d'analyses, et aussi ça nous a permis une réactivité, des témoignages directs, des sources brutes. C'est important pour nous.
1: C'est-à-dire qu'il y a une vraie question qui a à voir pas seulement avec le fait d'être un média indépendant, mais d'être un média des luttes.
0: Exactement. Aussi.
1: Et donc d'avoir un véritable parti pris politique, un engagement
0: assumé.
1: Politique.
0: Un média des luttes et un média au sein des luttes. Et c'est la ligne depuis le début et ça n'a pas bougé.

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0: Un des objectifs de Contre-Attaque, qui était celui de la contre-information, qui a quand même très très bien fonctionné. Hein, on doit vous le reconnaître, vous avez assuré sur l'affaire Quentin Derang. Est-ce que tu peux revenir un peu sur comment est-ce que vous avez réagi tout de suite, vous vous êtes emparé du truc, qu'est-ce que ça voulait dire pour vous de faire ce travail-là ?
2: Y a un premier point qui est un point politique, c'est-à-dire que quand on sait ce qu'est l'antifasciste parce qu'on est engagé sur le sujet directement, qu'on connaît les violences fascistes parce qu'on les suit, on les couvre, et à Nantes on est particulièrement bien placé pour le faire puisqu'il y a eu plusieurs, enfin comme beaucoup, dans beaucoup de villes malheureusement, mais il y a eu notamment deux jeunes qui ont failli se faire tuer par des néo-nazis le soir de l'élection de Macron en 2017. Ils ont été passés à tabac quasiment à mort et on les a interrogés, on a suivi leur affaire pendant des années. Il y a eu des attaques d'extrême droite contre nos manifs protégés par la police, qu'on a documenté également, qui ont été impunis. Et donc quand survient une affaire comme celle de Lyon, et bien sûr on suivait avec intention la question de l'extrême droite à Lyon, y compris en soutenant par exemple la GAL, le groupe qui a été victime d'ailleurs d'une dissolution, donc on suivait leur travail et l'actualité de ce qui se passait à Lyon. Et bien quand on est directement dedans, ça permet de ne pas tomber dans le piège dans lequel sont par exemple tombés même Mediapart, de renvoyer presque dos à dos une violence symétrique entre antifascistes et fascistes, une lecture en fait un peu hors sol, un peu bourgeoise en fait. Donc ça c'était la première chose. Et la deuxième chose, c'est qu'on a pu tout de suite, parce que c'est des moments où il y a une offensive médiatique extrêmement forte, un rouleau compresseur contre l'antifascisme, contre la France insoumise. Enfin là, on a vu ce qui s'est passé très très vite. Il faut être capable d'établir des contre-récits et factuels. Hein. Il ne s'agit pas de créer un récit ex nihilo, mais de dire, voilà, en fait, un mois avant l'affaire Quentin Derang, il y a un jeune qui a été retrouvé mort, noyé dans un étang à côté de Lyon, avec le critère raciste qui a été retenu. Ça n'a absolument pas fait la une des médias. Donc l'immédiateté, ça a été de tout de suite rappeler, en fait, il y a eu plus d'une dizaine de personnes tuées par l'extrême droite ces 5 dernières années. Et ça, en fait, il y avait besoin de poser ça tout de suite. Et bon, on reste un média indépendant, sans grands moyens sur les réseaux sociaux. Mais ça, je pense que déjà, ces premiers articles-là qu'on a posés tout de suite, des rappels, hein, la mort de Federico Aramburu, etc., etc., ça a quand même permis, avec d'autres, de tout de suite démêler et rappeler des faits. Et puis ensuite, on a pu sortir des exclusivités. Pourquoi ? Parce que pour nous, c'était évident qu'il ne s'agissait pas d'un jeune catholique, fut-il d'extrême droite, tapé au hasard, comme ça a été décrit. Et il s'avère que grâce à un tissu, tout ce que je viens d'expliquer, hein, de relations, de confiance, d'interconnexion, on a pu avoir accès à des images exclusives qui nous paraissaient extrêmement importantes de sortir, montrant que, oui, exactement comme on le pressentait et comme on l'a décrypté dès les premiers jours, en fait, le groupe de Quentin Derang était évidemment un commando armé qui avait préparé une embuscade à proximité du meeting de Rima Hassan. Et ça, on le savait, mais là, on avait les images pour le prouver. Et donc, on a sorti ces images-là. Ça devait être même pas une semaine après la mort de Quentin Derang. Et dans les 48 heures après, d'autres vidéos sont sorties. Donc voilà, si on est un petit peu méfiant et si on a un peu d'esprit critique, ça veut dire qu'en fait, il y avait tout un tas de médias. Donc il y a eu notamment une vidéo sortie par Le Canard Enchaîné, mais on sait aussi que TF1 avait eu tout le déroulé en vidéo. Et ça veut dire qu'il y a certains médias qui avaient tout le déroulé, qui savaient parfaitement et qui ont choisi de ne pas montrer l'agression initiale qui était faite par Quentin Derang et ses petits copains avec des béquilles, des gazeuses, etc. Donc voilà, ça, on a pu avoir à la fois une interview avec une personne, un témoin direct, et des images exclusives qui ont permis de débloquer, d'une certaine manière, le fait que d'autres médias ont pu sortir des choses. Mmh. Ensuite, on a réussi à identifier quelques-uns des néo-nazis. Et là, depuis, il y a d'autres médias, notamment Street Press, qui en ont identifié d'autres. Et là, ce qu'on apprend un mois après, c'est carrément que les services de renseignement, la DGSI, étaient présentes depuis le début. Voilà, ça, c'est pas un scoop contre-attaque, c'est un scoop qui est sorti bien après. Hein. Mais on apprend maintenant que la DGSI était présente depuis le début, a pris des photos de toute l'altercation, savait tout parfaitement, et que le ministère de l'Intérieur a laissé dire que c'était un lynchage gratuit organisé sur ce pauvre Quentin Derang. Donc ça veut dire que là, on est vraiment face à un scandale d'État où les médias mainstream et la police elle-même a dissimulé des faits gravissimes dans le seul but de diaboliser l'antifascisme et la gauche, en fait, la France insoumise. Et ça aboutit quand même à la première minute de silence pour un nazi depuis l'occupation. Donc ce qu'on vient de vivre est gravissime et d'une certaine manière a démontré plus que jamais le côté vital de développer et de soutenir des médias indés qui sont capables d'établir des contre-narratifs tout de suite.
0: C'est-à-dire qu'il y a vraiment ce truc de cette mise en équivalence. Elle vient aussi avec la distanciation ou l'espèce de neutralisation. Ouais. Qu'on peut avoir des fois une espèce de déformation hein, qu'on voit dans différents journaux, dans différents papiers. Alors qu'en réalité, c'est aussi ça l'enjeu aujourd'hui, c'est de dire bah non, on ne peut pas tout dépolitiser et la question de la violence non plus, on ne peut pas la dépolitiser.
2: Bah, on est en train de crever de cette quête d'objectivité, soi-disant, parce qu'en face, on a une galaxie de médias, Frontières, CNews, etc., d'ailleurs grassement, financée à la fois par des milliardaires et par l'État, puisque eux, ils touchent des subventions en toute impunité, et qui, eux, assument des lignes vraiment d'un engagement radical, alors que, on va dire, certains médias, comme Mediapart, cherchent à tout prix à se donner une apparence d'objectivité, pour être pris au sérieux, aux yeux de qui, on ne sait pas trop. Moi, j'ai envie qu'on s'inscrive, c'est ce qu'on fait, plutôt dans une tradition de la presse engagée qui l'assumait. Si vous lisez Le Père Duchesne pendant la Révolution française, c'était ouvertement assumé des lignes révolutionnaires qui appelaient à l'insurrection constamment, en donnant des informations. Mais voilà, la presse anarchiste aussi. Mais si on arrive même plus près de nous, l'humanité, n'hésitez pas à faire des unes réclamant la libération de manifestants, de syndicalistes. Par exemple, on peut citer autre chose, c'est qu'il y a une anarchiste, Germaine Berton, qui, il me semble, dans les années 20, en tout cas dans l'entre-deux-guerres, a été tuée, un des chefs de l'Action française, qui était un groupe antisémite, royaliste, fasciste. À l'époque, la gauche, et y compris la presse de gauche, n'a pas hésité à mener une campagne médiatique pour obtenir sa relaxe. Et elle a été à l'arrivée relaxée d'ailleurs. Donc en fait, il y avait une presse qui assumait non seulement d'établir un contre-discours, mais de s'engager clairement, concrètement dans les combats de leur époque, et en sachant d'où elle parlait. C'est-à-dire que vouloir à tout prix dénigrer son propre camp au nom d'une quête de l'objectivité, etc., dans une période de fascisation accélérée, c'est pas forcément la priorité. Je vais dire quelque chose encore plus clairement. On a énormément de désaccords avec la France insoumise. Nous, ce n'est pas du tout notre culture. Nous, on vient de milieux plutôt de l'autonomie, pour certains, de l'anarchisme, etc. Mais nous, notre priorité, ce n'est pas de dégommer la France insoumise aujourd'hui. Pas du tout. Non, on sait très bien d'où on parle. On sait très bien qu'il n'y a aucun intérêt à désinguer les plus près de nous. Ça ne nous empêche pas d'avoir des désaccords stratégiques et de les poser, et y compris avec des groupes de camarades proches de nous, etc. Mais on n'ira pas les poster sur un média indé qui a des centaines de milliers d'abonnés. Ça, dans la période actuelle, on a une colonne vertébrale et on sait qui sont nos ennemis prioritaires. Voilà. Mmh. Ça, c'est aussi notre ligne.
0: Et je trouve que quelque part, ce qui a pu être démontré avec l'affaire de Lyon ce dernier mois, c'était justement qu'il était tout à fait possible d'avoir une ligne politique, d'avoir un point de vue assumé et en même temps de faire preuve d'une vraie rigueur et de produire un véritable travail de contre-information. Et donc, effectivement, ça mettait aussi en échec cette idée d'une objectivité qui serait la seule qui nous permettrait d'être crédibles.
2: Et c'est aussi le fait d'avoir eu l'engagement dont je parle depuis tout à l'heure qui nous a permis d'avoir accès à des sources primaires. Mm-hmm. Parce que par exemple, si on avait prétendu une espèce de pseudo-objectivité, ne pas faire partie des luttes, etc., on n'aurait probablement pas eu accès à des gens qui ont eu le courage aussi de témoigner. Ouais. Parce qu'ils se seraient peut-être méfiés. Enfin, on est dans une période aussi extrêmement anxiogène. Et puis il y a tout un taf, pour rebondir sur ta question, d'historicisation, parce que je le rappelle, pendant toute une époque, des manifestations antifascistes infiniment plus offensives, je ne vais pas utiliser le mot violent parce qu'il est galvaudé, mais infiniment plus offensives que les actions qu'on a connues ces derniers temps, étaient à minima validées, voire encensées par la presse, y compris de centre-gauche. Quand la Ligue communiste attaque un meeting d'ordre nouveau en 73 à coups de centaines de Molotov, blesse 100 flics et va s'affronter avec des milices d'extrême droite, y compris dans la presse de centre-gauche, il n'y a pas grand monde pour s'émouvoir qu'il y ait des néo-nazis qui se fassent défoncer. Et ça prouve le recul aussi de notre camp dans la bataille culturelle, quoi. Maintenant que tout le monde soit sommé de faire une minute de silence par un type qui est nostalgique du nazisme, dans l'après-guerre, personne ne se serait ému de ça. Enfin, c'était une évidence qu'on n'allait pas pleurer pour un type qui est un nostalgique de Pétain, d'Hitler, de la déportation, etc. Enfin, et du génocide et de la Shoah. Enfin, et je pense que ça, il y a eu un problème de transmission générationnelle et puis il y a une offensive pour nous faire honte de nos propres idées. Et là, ouais. Il est temps de l'offensive, la contre-offensive culturelle, c'est de rappeler d'où on vient en fait. On parle de Manoukian au Panthéon. C'est des gens qui résistaient les armes à la main et qui l'assumaient en fait.
0: Et qui faisaient de la poésie.
2: Voilà, toujours la riposte médiatique, artistique et, voilà. et active.
0: Ben là, total, on est poète, la mitraillette à la main.
2: Il faut toujours l'articuler et c'est hyper important, tu as raison de le souligner.
0: C'est aussi super important de pouvoir se dire que de temps en temps, on produit un peu d'analyse sur le champ politique. Et c'est aussi un des travaux que vous faites.
2: Bah là où on fait beaucoup de travail, c'est sur la question historique, mais presque d'une façon quasiment la moins dogmatique possible. C'est-à-dire regarder ce qui s'est passé, regarder quel épisode oublié de notre histoire, de l'histoire de notre camp, et de quelle manière ça peut aussi nous décomplexer dans notre rapport à l'action. Et au langage, etc. Je veux dire, quand maintenant le mot antifascisme est diabolisé, bah, rappelez l'histoire de tout un tas de mouvements antifascistes, y compris par exemple les FTP de Marseille dans les années 90, qui après la mort du jeune Ibrahim Ali, vont plastiquer des locaux du FN. Et c'est pareil, à l'époque, il n'y a pas grand monde pour dénoncer ça à gauche. C'était les héritiers de Pétain, c'est normal de leur répondre, quoi. Donc on a, ce recul, il vient aussi d'une dépolitisation et d'une perte de la transmission historique de notre histoire. Jusque dans les années 2000, Jean-Marie Le Pen, il ne peut pas faire un seul meeting nulle part en France sans se faire soit qu'il y ait une émeute dans la ville où il va, soit à Toulouse, par exemple, il y a eu des transformateurs qui ont été coupés pour l'empêcher de parler, etc. Donc ça, c'est, je veux dire, c'est même pas tellement de l'analyse politique, c'est des rappels factuels, etc. L'analyse politique, on aimerait le développer, on le fait un peu dans nos revues. Dans les revues, pour le coup, on s'autorise à aborder des grandes thématiques un peu plus approfondi, avec des textes de fond, avec des notes de bas de page, ce qu'on essaye d'éviter au maximum dans la presse en ligne, parce que sinon c'est chiant à lire. Et donc voilà, tout ça on le développe, ou alors dans un livre qu'on a sorti sur Nantes, hein, qui s'appelle Nantes-Ville révoltée. Voilà, mais là du coup c'est quand on peut se permettre d'avoir un petit peu plus de volume, oui là du coup on s'autorise à produire de l'analyse, mais encore une fois, qui se veuille être des munitions.
0: Oui, bien sûr.
2: Pour nos lecteurs et nos lectrices, et très accessible pour être réutilisé et repioché. Donc on essaye d'être le moins théorique dans le sens... Abstrait. Je ne veux pas faire de l'anti-intellectualisme, hein, mais voilà, de le moins d'abstraction possible.
0: C'est hyper important en réalité aussi, d'être une boîte à outils, de donner des billes aux différents lecteurs pour qu'ils puissent eux-mêmes aussi mieux se positionner dans le champ du politique, qui décident où est-ce qu'ils ont envie d'aller, pourquoi est-ce qu'ils font les choses. Même peut-être qu'ils aient plus de facilité à intervenir dans une réunion ou à proposer, à se dire on va prendre une initiative avec des copains... par rapport à une question.
2: Bah, je pense d'ailleurs que c'est ça qui nous vaut un peu d'être dans l'œil du cyclone de la répression, parce que si on se contentait juste de décrire de façon pseudo-objective, de ne pas intervenir dans les luttes, à mon avis, il n'y aurait pas eu cette tentative de dissolution, il n'y aurait pas eu toutes les enquêtes qu'on a prises sur la gueule et certaines représailles sur notre collectif et des individualités du collectif. Je pense que ce qui dérange, c'est de faire la jonction entre une pratique un peu active, proactive en tout cas dans les luttes, et de contre-offensive médiatique. Faire seulement l'un ou seulement l'autre, finalement, c'est moins dérangeant. Si tu fais seulement des actions dans ton coin, c'est très bien. Hein. Attention, je mets quand même, j'insiste, nous, on se désolidarise d'aucune pratique et on ne dénigre rien, mais seulement faire des actions sans les transmettre et sans forcément les visibiliser, c'est une chose. Faire purement un média indé mais finalement qui n'agit pas directement, c'est une chose. Faire la jonction entre les deux, je pense que c'est ça qui énerve quand même beaucoup qui est défavorablement connu des services de police, en tout cas. C'est une approche qui leur déplaît
0: quand les pratiques se rencontrent aussi et qu'elles se renforcent. Et justement, peut-être ce qu'on pourrait faire pour terminer notre panorama, ce serait de revenir un peu sur cette question où tu remettais en avant la question de la bataille culturelle presque. Ça se manifeste comment, en fait, dans votre travail? Ça se manifeste où?
2: Il y a un troisième volet qui est très important, c'est l'enjeu de aussi être dans une pratique qui suscite un peu de désir, un peu d'envie, un peu de vie, hein, tout simplement. Ça passe par la fête, bien sûr, ça passe par tout un tas de choses, et de ne pas céder à l'espèce de morosité et d'impuissance ambiante. Et donc, un des trois pôles, hein, comme je l'ai dit, de contre-attaque, c'est donc il y a le média, il y a l'activité politique et puis il y a la création. Ça, c'est hyper important pour nous, c'est aussi important que le média. Et ça passe beaucoup chez nous par le graffiti, par la fresque, par la création de banderoles. Donc voilà, depuis maintenant 10 ans, on réalise aussi des banderoles peintes à la main qui reprennent le code des codes pop. Ça va être telle série du moment, tel personnage de bande dessinée ou de film, etc., qu'on va réutiliser, qu'on va repeindre, qu'on va créer avec un petit slogan punchy. C'est pas une innovation, hein, ça s'inscrit dans la tradition situationniste ou même pop art. Mais voilà, exprimer un mot d'ordre qui soit pas juste chiant comme une banderole syndicale complètement aseptisée, y compris même dans ses mots d'ordre, non seulement esthétiquement, mais dans le mot d'ordre. Donc ça nous paraît important. Ça fait partie des codes visuels du cortège de tête maintenant. Et ce n'était pas forcément si évident que ça en 2012, quand on a commencé. Et puis, il y a beaucoup la question des fresques. Pour nous, les fresques, c'est hyper important. Il y a eu quelques peintures qui ont été un peu emblématiques, en tout cas qui ont un peu contribué à notre mesure la bataille culturelle à Nantes, notamment la peinture pour Steve. Donc voilà, en 2019... Quand Steve Maya Canisso disparaît dans la Loire le soir de la fête de la musique, dès les jours suivants, on a une équipe qui va aller sur les lieux de la charge policière. Donc à la fois, il y a des articles hein, sur le média pour, avec des témoignages directs de gens qui ont assisté au truc, qui permettent, j'ai oublié d'en parler, mais qui permettent aussi de déconstruire l'espèce de récit. À l'époque, Ouest France dit quelques heures en marge de la fête de la musique, voilà, sans rien expliquer, alors que c'est une charge avec des chiens, des grenades, sur un quai qui est à 5 mètres au-dessus de la Loire, dans une Loire tourbillonnante hein, quand même. Donc on remet tout ça en contexte. Et donc on va sur cet endroit-là, celui de la Free Party, et on fait une grande fresque d'une dizaine de mètres de long avec non seulement un portrait de Steve, mais aussi la question « Où est Steve ?» qui était taguée à l'époque dans toute la ville, et surtout des scènes de répression, pour ne pas seulement personnaliser cette affaire-là, mais des scènes de répression vues à Nantes pendant les Gilets jaunes et ce soir-là avec les chiens et les grenades. Et donc ça a beaucoup emmerdé les pouvoirs publics, parce que ça matérialisait à l'endroit de la violence policière et ça la visibilisait, et c'est devenu pendant 2 ans un endroit où les gens venaient se recueillir, où il y avait des gens, par exemple des camarades d'autres villes, des gilets jaunes, etc. Quand ils venaient à Nantes, ils allaient voir la fresque, et ça a permis d'une certaine manière à empêcher une espèce d'effacement et d'oubli très rapide qu'on voit souvent dans les affaires de violence policière. C'est que l'État et les médias s'empressent de faire comme si ça y est, c'était passé, on n'en parle plus, attendez que la justice fasse son travail, et puis 10 ans après, il y a un non-lieu, en fait. C'est ça qui se passe dans la plupart des affaires. Il y a eu cette fresque-là. Là, on est intervenu sur plusieurs créations contre le militarisme et la guerre, et c'est pareil, ça donne un peu d'oxygène. On voit qu'il y a quand même une attente d'un discours antimilitariste qui n'existe nulle part dans les médias mainstream, et ça, on l'exprime par des articles, mais aussi dans la rue. Sur des murs, et parmi les autres fresques emblématiques, il y en a eu plusieurs sur la Palestine, qui ont été importantes, et qui certaines ont été censurées par la mairie d'ailleurs, ce qui est assez drôle, une mairie socialiste qui prétend être amie du street art et débloquer des murs libres. Ah bah quand on parle de la Palestine d'un seul coup, non, c'est moins bien. Au moment de la mort de Naël, on est tout de suite allé peindre des fresques également, enfin voilà, ou des grands lettrages après la dissolution de l'Assemblée nationale. Au moment où tous les médias disaient que le RN allait devenir majoritaire à l'Assemblée, on a fait une campagne de fresques avec les mots d'ordre, résistance, etc. Mais des choses un peu monumentales, c'est ça qui est important, sur des grands murs, ce qui permet vraiment de marquer les esprits. Donc ça, la dimension créative, elle est hyper importante. Et on travaille avec le collectif Black Lines, qui est basé dans plusieurs villes. Et pour nous, c'est un des volets hyper importants à développer, à soutenir, s'emparer de l'espace public, diffuser des pratiques créatives, même si on n'est pas forcément hyper à l'aise avec le graffiti, mais il y a toujours moyen de créer, quoi. Aller coller des affiches, peindre au pinceau, faire de la musique, que sais-je. Tout ça fait partie de l'offensive à mener et qui est vraiment urgente et vitale en ce moment.
0: Cet espace public, en réalité, lui, il est occupé.
2: Exactement.
0: Il est déjà occupé, est occupé par les forces de répression de toutes sortes. Et donc, c'est aussi créer des brèches dans cet espace et montrer qu'en réalité, non, il est à nous. C'est à nous, la rue. Et donc c'est à nous la rue quand il y a une manifestation, c'est à nous la rue quand on peint un mur, c'est à nous la rue quand on s'assoit sur un banc et qu'on décide de taper dans nos mains et de faire de la musique en chantant une chanson. Et je pense que c'est hyper important effectivement de ne pas perdre aussi sur ces pratiques-là d'occupation de l'espace public, en tout cas de réappropriation d'un espace qu'on nous vole.
2: Exactement.
0: Finalement.
2: Réappropriation du discours par la contre-offensive médiatique, réappropriation de l'espace, c'est hyper important, donc par le graffiti, par la fête. On est vraiment dans cette phase de néolibéralisme autoritaire qui se fascise, où plus rien n'est possible dans la rue. On le voit beaucoup avec les free parties, mais on le voit, mais même, je vais dire des trucs très simples, mais quand il y a des rappeurs qui organisent des concerts gratuits dans la rue, les flics interviennent tout de suite pour disperser. Enfin, vraiment, il n'y a plus aucune place pour la cohésion dans la rue, l'occupation de l'espace public, en tout cas en dehors des cadres marchands et contrôlés. Ou même, il y a eu des violences récemment en banlieue parisienne, c'était juste des jeunes qui faisaient un barbecue et qui se sont fait passer à tabac en bas de chez eux. Ils se sont fait passer à tabac par les flics avec des propos racistes. Donc c'est vraiment ça, réappropriation. Je pense que c'est le mot peut-être de la fin pour résumer aussi le travail qu'on contribue à mener à notre petite échelle et, que, et qu'il faut qu'on mène collectivement.
0: Bah écoute, merci beaucoup.
2: Merci.

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3: L'identité dans sa diversité, nourriture de notre humanité, décrite en poésie par ce drôle de cas que vous avez en face de vous qui s'appelle Malika. Imagine mon fils, une roue tellement légère qu'elle flotte dans l'air et tourne tantôt à l'endroit, tantôt à l'envers, tamisant la lumière. Son essieu est le sein qui t'a nourri et sur lequel tout le reste s'est construit. Ses rayons, des identités éclatées, entre deux cerceaux entrelacés, certaines par envie, d'autres par défi, certains manifestes, d'autres cachés. Certaines voisines, cousines et d'autres orphelines. Une roue si légère qu'elle se maintient dans l'air et tourne tantôt à l'endroit, tantôt à l'envers, se jouant de la lumière pour en faire une palette de couleurs. Pour en faire une palette de couleurs. Oh, toi, mon fils, ne te laisse plus jamais, jamais faire. De tes cerceaux, fais-en une roue. Fais-en une roue et lance-la en l'air. Et lance-la en l'air, si tes identités te sont claires, elle tournera tantôt à l'endroit, tantôt à l'envers, et arrivée à la bonne hauteur, tout en flottant dans l'air, pactisera avec la lumière. Pour
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0: Bonjour, il est 18h, c'est l'heure du RESF sur Fréquence Paris Pluriel, la radio locale et sans frontières, la voix des sans voix sur 106.3 en FM à Paris et banlieue et rfpp.net en streaming jusqu'à retrouver les oreilles loin du front dans une petite heure. Cette émission sera rediffusée lundi matin à 7h30 et très bientôt disponible en replay sur le site du RESF https://réseau-resf.fr. 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Aujourd'hui, nous sommes en compagnie de Mohamed. Bonjour Mohamed.
1: Bonjour Yves.
0: Tu es du RUSF, le réseau Université sans frontières, qui est un petit peu un petit frère du RESF.
1: Voilà.
0: Et tu es étudiant en droit à l'université Paris-Est Créteil, l'UPEC, et nous allons parler ensemble de la mobilisation des étudiants dits étrangers, et pas que, et surtout des raisons de cette mobilisation.
1: Oui, c'est ça.
0: Voilà. Mais avant, et puis après, nous écouterons la première partie de la table ronde sur l'histoire des mobilisations et l'histoire des luttes des étrangers depuis l'occupation de Saint-Bernard en 96 à Paris jusqu'à la création, enfin, qui a amené à la création des CSP, donc des comités de sans-papiers, et du collectif des jeunes isolés de Belleville. Et ce sera avec Anne Voléry, Anzouman Sissoko et Mariama Sidipe de la CSP 75, Abdourahmane Keïta du collectif des jeunes de Belleville. Et on aurait dû écouter Nader pour les étudiants et le comité à la Sendiara, mais on risque de ne pas avoir le temps. Donc si on n'a pas le temps, ce qui est plus que probable, on diffusera lors de notre prochaine émission. Et de toute façon, on pourra les écouter quand tout le reportage sera mis en ligne sur le site du RESF. Actuellement, nous sommes en période d'examen pour tous les élèves, tous les étudiants. Alors, pour se présenter à un examen, il faut sa convocation et une pièce d'identité, passeport ou carte d'identité, en cours de validité ou périmée depuis moins de 5 ans avec votre photo. Mais, si on est étranger et qu'on ne peut pas présenter une pièce d'identité, alors... quand je dis une pièce d'identité, si on est étranger sans titre de séjour, il faut demander à son chef d'établissement de fournir un certificat de scolarité avec une photo récente. Et normalement, il n'y a pas de problème. Et si malheureusement vous rencontrez des difficultés pour accéder à certains examens et que l'autorité en place vous refuse l'accès par ignorance ou par malveillance, il faudrait télécharger le visuel de l'article « Information examen pour jeunes sans papier » actuellement en page d'accueil du site du réseau du RESF, un réseau-resf.fr, et là on trouve un QR code et un lien qui renvoie au texte de référence sur servicepublic.gouv.fr. Voilà donc pour Mohamed. Donc je le disais, tu es étudiant en droit à l'UPEC et tu vas maintenant nous parler de votre mobilisation, de la mobilisation du RUSF. Hier mardi 19, il y avait une manifestation à Créteil et c'est des mobilisations qui risquent de prendre un petit peu partout en France en vrai.
1: Alors oui, c'est une mobilisation contre les relatifs aux modalités d'exonération des droits des inscriptions et des étudiants étrangers, car c'est une mesure socialement brutale et discriminatoire, donc nous refusons ce critère de préférence nationale. Ça met un peu les étudiants en difficulté, déjà qu'ils le sont énormément, parce que certains, même beaucoup d'étudiants étrangers n'ont pas de bourse, pas de logement CROUS, donc pas d'aide et pour certains pas de famille. Et donc ça resserre un peu les taux, sachant que pour une licence, si ce décret qui a été mis en ligne sur Légifrance le 19 mai, une année de licence c'est 2 895 €. Donc 3 ans de licence c'est 8 685 € et une année de master c'est 3 941 €. Donc la scolarité coûte à peu près entre 18 et 19 000 € pour des étudiants étrangers, déjà sans job étudiant, déjà sans bourse et déjà sans logement. Donc c'est clairement une mesure discriminatoire.
0: Voilà, et puis en plus, je crois que pour, la, donc, pour les années de doctorat, ce serait encore plus.
1: Ah lui, oui, alors sur le décret, ils n'ont pas mis les années de doctorat, mais c'est encore plus, donc c'est, ça va crescendo.
0: Oui, bon, j'avais entendu, mais je ne sais pas si c'est, si c'est vrai, j'avais entendu que ce serait, ça, pouvait, ça pourrait être dans les 5000 euros pour une inscription doctorat.
1: Alors oui, sur le décret, ils ont, en tout cas, hein, qui est sorti le 19 mai, et il n'est pas mentionné le doctorat, mais oui, ça peut augmenter, de ce qu'on a entendu.
0: Et donc avant de revenir sur ces conditions particulières, hein, qui est un peu la, la goutte d'eau qui fait déborder un vase qui est déjà très très plein et débordant, on avait eu des mobilisations déjà en 2018 quant à l'augmentation des frais de scolarité qui vise spécifiquement les étrangers non communautaires. Et c'est quand même très compliqué quand on est étudiant en France, étranger, c'est très compliqué à tous les niveaux.
1: Bah, c'est le cas de ce décret-là, c'est, ça vise particulièrement les étudiants étrangers extra-européens.
0: Ouais.
1: Donc c'est un critère en soi national qui vise à créer deux castes, les étudiants nationaux respectables, respectueux et les étudiants étrangers. Alors que les étudiants étrangers ne demandent qu'une chose, c'est qu'on leur foute la paix, qu'on étudie, etc. C'est déjà compliqué, sachant qu'avant, c'était le ministère de l'enseignement supérieur conseille en tout cas les facultés d'une exonération d'à peu près 10%.
0: Ouais.
1: Avec ce décret-là, il les oblige à exonérer que 10% d'une partie des étudiants étrangers, laisser les 90%...
0: Ouais, c'est avec des frais complètement délirants. Et en plus, donc, il y a, quand on est étranger, étudiant ou pas étudiant, il y a des problèmes pour trouver, pour avoir un titre de séjour. Et une carte étudiant, c'est bien, comme n'importe quel titre de séjour, des délais de préfecture totalement déments. Et si on a un refus, c'est immédiatement une OQTF. Donc ça, ça concerne tout le monde, pas que les étudiants étrangers.
1: C'est ça.
0: Mais toute cette période d'attente, eh bien, on ne peut pas travailler, on ne peut pas faire de stage, c'est très handicapant.
1: Non, pour les stages, on peut faire, car il ne faut pas un titre de séjour. C'est, le stage, ce n'est pas un contrat de travail, c'est relié entre l'étudiant et l'université, donc non pas l'étudiant et l'entreprise, donc pour les stages, c'est autorisé. Mais un étudiant ne peut pas faire des stages toute l'année. Mais il faut prendre le problème à sa source.
0: Ouais.
1: Les étudiants étrangers, en tout cas en situation irrégulière, comment ils deviennent irréguliers? C'est parce que l'État crée des étudiants étrangers sans droit.
0: Ouais.
1: Pour un étudiant qui vient en France, qui fait sens de sa demande de visa, etc., un titre de séjour à 1 an, et ensuite quand il demande de faire un renouvellement avec la circulaire Retailleau, ça a compliqué les choses, cet étudiant-là qui n'a plus de titre de séjour se retrouve sans patte de séjour car... on crée des nouvelles personnes sans droit.
0: Mmh.
1: Les demandes de renouvellement prennent des mois, voire des années.
0: Ouais.
1: Et cette personne-là, elle perd sa bourse, son logement, son job étudiant.
0: Alors, pour revenir un peu au stage, ce n'est pas, le stage n'est pas un contrat de travail, sauf si on est alternant. Or, beaucoup d'étudiants étrangers ont besoin d'une alternance pour pouvoir vivre simplement, oui, et continuer leurs études.
1: Oui, oui. Bah, l'alternance, c'est un contrat d'apprentissage. Ouais. Donc ça oblige un contrat entre l'étudiant et la société. Et dans ce cas-là, l'étudiant ne peut pas faire son alternance, quitte à redoubler l'année ou arrêter les cours pour certains.
0: Voilà, ça pose énormément de problèmes. Hein. Et il y a aussi des problèmes, donc là tu parlais très rapidement, très vite, des problèmes de logement, c'est-à-dire que si son titre de séjour n'est pas renouvelé et avec la circulaire Retailleau, ça met énormément de temps à être renouvelé, il y a des problèmes de logement.
1: Bah, quand on va sur le site du CROUS, du logement CROUS,
0: ouais,
1: il y a des cases à remplir et la première c'est soit carte d'identité, soit titre de séjour, soit récépissé.
0: Ouais.
1: Si vous ne cochez pas une des trois cases, vous êtes automatiquement... on va dire disqualifié de la course pour les logements CROUS, en laissant l'étudiant tout seul. Il ne peut pas louer dans le privé parce qu'il n'a pas de titre de séjour. Et il, ouais, ne peut pas louer dans le privé parce qu'il n'a pas de job étudiant, de revenus, d'autres.
0: Et les APL
1: pareil. Pareil.
0: Ouais.
1: Un étudiant étranger, même un étranger tout court, il n'y a pas d'APL, pas de job étudiant, pas de job tout court. Voilà. Donc on veut bien comprendre comment est-ce que ces personnes-là vivent, comment est-ce qu'on leur permet de, mmh. de vivre, d'acheter soit des fournitures scolaires, soit des, de la nourriture. Parce que même pour les repas crous à Nord, bon, maintenant donc la, la mesure est passée pour tout le monde. Avant, ce n'était pas, c'était pas le cas. Avant, les étudiants ils ne, qui n'avaient pas de titre de séjour, ouais. c'était compliqué pour avoir le logement, les repas crous à 1 euro.
0: Ouais. Et maintenant, c'est des, ça ne sera plus possible.
1: Maintenant, c'est possible parce que la mesure, elle est passée il y a un ou deux mois. C'était ouais. pour tous les étudiants, ils ont les repas crous à 1 euro.
0: Bon.
1: Donc, merci, c'est pas trop demandé, on demande juste à manger.
0: Ouais, ouais, c'est... Et donc, on va revenir sur cette mobilisation, donc sur ces, ces hausses de frais. Je crois que c'est quelque chose qui a une petite histoire. Hein. C'est pas ça, ça revient de. C'est quelque chose qui remonte déjà aux années. Enfin, les premières tentatives de faire ça, ça remonte aux années 2018, je crois. Enfin bon, ça, on en reparlera. Et est-ce que tu peux nous en dire un peu plus donc sur ces ces hausses, donc ça tu l'as dit, hein, et les mobilisations.
1: Bah les mobilisations, moi donc je fais partie du RUSF, Réseau Universitaire Sans Frontières de l'UPEC, à Créteil, dans le Val-de-Marne. Et ces mobilisations, c'est contre l'augmentation des frais pour les étudiants étrangers, donc pour permettre aux étudiants d'étudier comme tout le monde, non pas créer des castes, non pas prendre des boucs émissaires qui sont les étudiants étrangers pour faire des coupes budgétaires ou pour mettre tous les mots sur ces étudiants étrangers. Et nous, à RUSF, on fait le travail de la fac.
0: Ouais.
1: Nous, on est une association.
0: Ouais.
1: Mais le travail qu'on fait, ce n'est pas à nous de le faire. C'est à la fac de loger des étudiants, ce n'est pas à des militants. C'est à la fac de nourrir des étudiants, ce n'est pas à des militants. Alors, fournir des, du matériel, un pass navigo, de quoi manger, de quoi s'habiller, etc., ce n'est pas le travail de, des militants. Généralement, c'est le travail de la fac. Mais on fait ce que la fac ne fait pas.
0: Et donc ça, ça mobilise bien. Il y a eu une manifestation donc hier mardi, pardon.
1: Mardi 19 mai, oui, à l'UPEC.
0: Ouais.
1: C'était la direction le rectorat de Créteil.
0: Ouais.
1: Contre ces augmentations-là, et il y aura une autre manifestation le 26 mai à midi à la place Jussieu. On sera le 26 mai aussi à 18h à la Bourse du Travail avec le RSF et d'autres collectifs pour ces causes-là.
0: Voilà. Et je suppose qu'il y a encore beaucoup, beaucoup de choses à dire sur, sur ces mobilisations et sur les conditions, puisque c'est. En plus, il y a. La France était, je ne sais pas si elle l'est toujours, le premier État francophone à accueillir des étudiants étrangers, que avoir des étudiants étrangers, alors là je vais pas faire du cocorico, mais c'est quelque chose qui est une bonne chose pour ce qu'on appelle le soft power. Hein, et...
1: Bah c'est une bonne chose sur le coup, parce que les ramener c'est bien beau, mais faut alors bizarre dit comme ça, mais les maintenir en vie, je veux dire les maintenir dans leur scolarité, dans leurs études, parce que les ramener avec un titre de séjour d'un an, un titre de séjour étudiant, et ensuite lors du renouvellement, c'est les étudiants-là ne peuvent pas renouveler ou avoir un récépissé, donc ils deviennent automatiquement des personnes sans droit. C'est plus compliqué. Alors les ramener, c'est bien beau, mais il faut quand même leur renouveler leur titre de séjour, leur fournir un logement et des repas.
0: Voilà. Et donc, je suppose que tu as encore des choses à dire sur, sur cette mobilisation, parce que ce n'est pas que à Paris. Il y a...
1: Non, non, RUSF, alors il y a plein d'RUSF dans... dans toute l'Île-de-France et même dans toute la France. Vous pouvez aller sur le site internet RUSF. Il y a plusieurs antennes. Et je voulais dire aussi que s'il y a des étudiants étrangers qui nous écoutent, n'ayez pas honte, ce n'est pas vous le problème. Vous pouvez nous envoyer un message sur Instagram RUSF-UPEC ou à n'importe quel RUSF proche de votre faculté. On essaiera de trouver une solution. Parce que nous, RUSF, alors on essaye, en tout cas je parle du RUSF-UPEC et des autres RUSF, je suppose, qu'on essaye d'étudier d'héberger des étudiants chez des militants et des militantes, de faire pression sur la fac pour permettre les frais exonérés pour ces étudiants-là, pour pas qu'ils ne payent quasi 3000 euros pour un étudiant sans job étudiant et sans bourse,
0: ouais.
1: qui paye les 175 euros habituellement, ouais, comme ouais. tous les autres étudiants. On essaie de leur fournir alors soit de, un pass navigo, soit quelques courses par-ci, quelques courses par-là, des frais d'avocat contre les OQTF. Parce que maintenant, les OQTF, c'est 3 ans avec la, la circulaire Retailleau.
0: Après 3 ans, c'est que le QTF était, qu'on appelle ça effectif. Enfin, c'est, je crois que tu es étudiant en droit, donc tu pourrais avoir le texte, enfin, le terme plus précis que moi, mais l'OQTF court 3 ans.
1: Une OQTF, c'est une obligation de quitter le territoire français.
0: Ouais.
1: Donc, c'est 3 ans à partir de la mise en date. On peut faire un appel dans un tribunal administratif, mais qui a très peu de chances de passer. Il faut savoir qu'en Italie, avec le gouvernement de Meloni, il y a quasi 30 000 OQTF. En Allemagne, on a quasi 10 000. Et en France, on frôle les 124 000 OQTF. Donc les OQTF, aujourd'hui, on les donne à tout va, sans forcément regarder les dossiers. Et ensuite, sont très peu contestables, en tout cas devant le tribunal administratif. Ça passe très peu, ce qui fait que ça crée des gens. Et beaucoup d'étudiants, avec 3 ans sans papier, ils ne peuvent plus rien faire, c'est fini.
0: Voilà, et en plus, l'OQTF, elle est en général assortie de ce qu'on appelle une IRTF.
1: Oui, une interdiction de retour sur le territoire français. Donc c'est un mélange de droits qui enlève le droit à beaucoup d'étudiants.
0: Voilà, c'est donc très compliqué.
1: Imaginez-vous, étudiant, déjà en situation irrégulière, ce qui est quand même lourd à vivre au quotidien, pour beaucoup sans famille, et de plus avec une OQTF qu'on ne peut pas contester parce que soit il faut des frais d'avocat, soit il faut faire la demande d'aide juridictionnelle que beaucoup ne connaissent pas.
0: Mmh.
1: Mais même avec l'aide juridictionnelle, même avec les frais d'avocat, c'est très difficile en tout cas en droit de contester une OQTF.
0: Oui, en plus ça rend des conditions très défavorables pour étudier parce qu'on ne peut pas se concentrer, ça fait comme on dit une charge mentale considérable, se concentrer sur ses études avec donc en n'ayant pas un sou, en n'ayant pas le droit de travailler, en ayant...
1: Et surtout la peur d'être interpellé.
0: Et la peur d'être interpellé.
1: Parce que vous pouvez étudier dans une ville et vouloir aller réviser dans une autre ville ou dans les bibliothèques à Paris, etc. Vous risquez tout le temps de vous faire contrôler et d'aller au CRA, au centre de rétention administrative. Donc pour un étudiant qui ne demande que d'étudier, lui mettre une OQTF, une IRTF, pour beaucoup au centre de rétention administrative, ça fait quand même beaucoup de problèmes pour des adolescents.
0: Ouais, et pour des gens qui travaillent, ça les empêche de travailler. Pour
1: aussi,
0: des gens qui étudient, ça les empêche d'étudier.
1: Aussi, ça prend tout sur... c'est un peu comme une espèce de pêche qui prend tout sur son passage. Donc même des personnes avec des familles, des pères de famille, des mères de famille sous OQTF qui n'ont plus de boulot, qui n'ont plus aucun revenu, aucune source de revenu. C'est trop compliqué. 3 ans plus la garder. En tout cas, courage à ces personnes-là.
0: Ouais. Donc peut-être tu as encore des choses à ajouter sur ce sujet.
1: Oui. Bah, comme je l'ai dit, Noir USF, je le redis pour les étudiants qui nous écoutent et même pour les sans-papiers qui nous écoutent, ce n'est pas vous le problème. Je sais que pour les avoir beaucoup côtoyés, c'est une honte de dire que je suis sous OQTF, de dire que je suis sans papier. Non, pas du tout. Vous êtes des personnes comme les autres. Et vous ne vous laissez pas abattre. Que vous recevez une OQTF, une IRTF, etc. Continuez à vous battre. Vous pouvez venir nous joindre au RUSF UPEC ou dans tous les autres RUSF. On va peut-être vous aider à trouver des solutions juridiques ou des solutions pour un hébergement.
0: Et si on revient sur ces questions de honte, c'est l'État, l'administration, la préfecture qui pourrait avoir honte de délivrer des OQTF comme ça, qui sont en plus ciblés, relativement ciblés sur certaines populations.
1: Extra-européennes.
0: Extra-européennes, bien sûr.
1: Oui. J'ai entendu le ministre Laurent Nunez, il y a quelques jours, parler d'une charge de 900 000 dossiers de renouvellement bloqués dans les préfectures. Donc il y a quasi 1 million de personnes qui attendent leur renouvellement. Je me demande qu'est-ce que ces dossiers font encore là? Pourquoi sont-ils encore bloqués? Parce que derrière, il y a des familles qui souffrent, il y a des gens qui souffrent. Donc créer volontairement, je ne pense pas que ce soit une charge de travail ou un manque de fonctionnaires. Je pense que l'État fait tout, en tout cas, pour créer des sans-papiers.
0: L'État fait tout pour créer des sans-papiers.
1: Oui.
0: C'est une technique de diminuer le nombre de fonctionnaires sur un service. Et comme ça, le service ne peut pas travailler correctement. Même si les fonctionnaires qui y sont travaillent correctement, les personnes, le service ne peut pas. C'est des choix politiques de réduire le personnel dans certains services.
1: Bah, vous pouvez appeler toutes les préfectures de toute la France et demander le service des étrangers, personne ne vous répondra. Vous pouvez envoyer un mail aussi, personne ne vous répondra. Donc je ne sais pas ce que les fonctionnaires du préfet font, des préfectures font à l'intérieur de la préfecture. Peut-être est-ce qu'ils travaillent, est-ce qu'ils jouent, je ne sais rien. En tout cas, il y a des personnes qui souffrent à l'extérieur.
0: Voilà, et ça fait donc 900 000 dossiers à renouveler.
1: En attente
0: de renouvellement.
1: Exactement, et le ministre a dit qu'il allait recruter des fonctionnaires. Bon, je ne sais pas quand est-ce qu'il fera ça, mais recruter des fonctionnaires pour débloquer la situation. Mais en espérant qu'il fasse au plus vite.
0: Voilà. Bon, et bien écoute, si on a fini avec le sujet notamment des mobilisations à propos de, entre autres à propos de ce décret qui va remonter multiplié par, donc c'est quoi, 160 euros normalement pour un...
1: Bah,

0: Toujours à l'écoute du RESF hein, sur FPP 106.3 et on est toujours d'ailleurs avec Mohamed. On a écouté et on va tout de suite écouter les trois premières interventions qui ont été tenues vendredi 15 au Chakirai à Paris sur l'histoire des luttes de l'immigration. Donc c'était avec c'était donc depuis les luttes de l'immigration, depuis l'occupation de Saint-Bernard en 96 à Paris, jusqu'à la CSP et au collectif des jeunes isolés de Belleville. Ça a été organisé par le collectif des jeunes de Belleville. Donc je les ai dit tout à l'heure, on aurait dû écouter Nader pour les étudiants et le comité Alassane Diarra, mais on ne pourra probablement pas. Donc tout de suite, au Chakirai.
1: Bonjour à tous. Merci beaucoup au collectif des jeunes du parc de Belleville de nous avoir invités et de provoquer ces discussions pour parler de la lutte aujourd'hui et des luttes d'hier. Donc l'idée, c'est de parler des luttes d'aujourd'hui en évoquant rapidement les luttes d'hier. Notamment, on est remonté jusqu'à Saint-Bernard, 1996. Cet été, on va fêter les 30 ans de cette occupation. Et Saint-Bernard, c'est un moment important dans la lutte des sans-papiers. C'est pas le début de la lutte des sans-papiers, mais ça reste un moment fondateur. Parce que d'abord, un, il y a eu un écho très fort à cette occupation. Et deux, c'est le moment où se forment les collectifs de sans-papiers. Et on va avoir l'occasion de beaucoup reparler aujourd'hui des collectifs et des formes d'auto-organisation qu'ils incarnent. Pour parler des luttes de l'immigration, à côté de moi, j'ai Moussa Diarra et Draman Silla du collectif Vérité et Justice pour El Hassène Diarra. El Hassène Diarra, c'est un habitant du foyer des Mûriers qui est décédé au mois de janvier cette année. Il est descendu du foyer pour aller jeter les poubelles et boire un petit café tranquillement dans la rue. Et il a été tué par une patrouille de police qui passait par là. À côté de nos deux premiers intervenants, nous avons Anzouman Sissoko et Mariama Sidibé de la CSP 75, la coordination 75 des sans-papiers, qui regroupe plusieurs collectifs de sans-papiers de Paris et qui luttent depuis 2002 maintenant pour la régularisation des sans-papiers. Anzouman était déjà en France à Saint-Bernard, même s'il n'a pas participé au mouvement, et il est dans la lutte depuis 2002. Ensuite, à côté, nous avons Abdourahmane, représentant de nos invités, de ceux qui nous invitent, pardon, délégués des jeunes du parc du Belleville. Et enfin, Nader Ayache, étudiant et travailleur, longtemps sans papier, et qui a dû aller jusqu'à faire une grève de la faim pour obtenir sa régularisation et être enfin entendu par les pouvoirs publics, qui ne voulaient pas rouvrir son dossier suite à une OQTF, mais il en reparlera. Alors pour commencer, je reviens sur Saint-Bernard. C'est un mouvement qui a duré plusieurs mois, qui a commencé par une première occupation à l'église Saint-Ambroise. Ils ont été assez vite expulsés par le curé qui a appelé la police. Ils ont ensuite été occupés un autre lieu. Anzouman, tu me corriges si je me trompe, qui est la Halle Pajol à ce moment-là. Ensuite, ils ont été à la cartoucherie de Vincennes. Après la cartoucherie, ils sont revenus dans le 18e, il me semble. Et après,

0: il y a eu l'église Saint-Bernard. Donc ça a duré à peu près 6-8 mois. L'occupation de Saint-Bernard, c'est un peu moins de 2 mois. Avec l'accord du curé cette fois-ci, qui a ouvert l'église. Mais ça n'a pas empêché une expulsion très violente. Les flics sont rentrés dans l'église à coups de hache. Ils ont gazé, vous avez vu sur les images, hein, c'était des familles avec des bébés. Ils ont gazé, ils ont embarqué tout le monde, garde à vue, rétention, expulsion pour certains. Donc ça, c'était 1996. Le film est visible en ligne, vous tapez La balade des sans-papiers, vous allez le trouver assez facilement, il est visible intégralement et gratuitement. Donc pour commencer, on voulait revenir assez longuement sur les modes d'organisation des luttes des travailleurs, des immigrés, pas simplement des travailleurs. Et il y a une constante dans toutes ces luttes, que ce soit les familles de victimes, les collectifs de sans-papiers et maintenant les mineurs isolés, c'est l'auto-organisation. Anzoman et Mariama, est-ce que vous voulez bien commencer et nous parler de l'auto-organisation et de la forme des collectifs de sans-papiers?
1: Oui, bonjour à tous, bonjour à toutes. Pour les mouvements des sans-papiers, pour compléter ce qu'Anne a dit par rapport à Saint-Bernard, à l'époque, moi j'étais là, hein, je suis arrivé en 93, mais en 96, j'étais très occupé par le travail. Je suis passé 3 fois à l'église Saint-Bernard avant les expulsions. Donc, pour compléter, après toutes les occupations qu'ils ont faites, Saint-Ambroise, Cartoucherie de Vincennes, la Halle Pajol ici, hein, et aussi la mairie du 18e, avant d'aller à Saint-Bernard. Donc, nous, on s'est inspiré de cette lutte-là. Quand je dis nous, c'est la coordination 75 et sans-papiers, c'est l'intérêt collectif actuel, tous les collectifs actuels qui se battent aujourd'hui pour le papier. Donc, on a vu la lutte syndicale qui est organisée autour des conditions de travail et des salaires. Et aussi, les sans-papiers, ils ne peuvent pas, comment dirais-je, obtenir quelque chose tant qu'eux-mêmes ne soient organisés. Donc, nous, on a vu Saint-Bernard, on a vu comment ça s'est organisé. On a essayé de corriger les erreurs de Saint-Bernard, parce que les erreurs de Saint-Bernard, c'était, pour moi, hein, peut-être c'est moi qui me trompais, c'était de dire que, bon, les 318 personnes qui ont occupé, on s'arrête à ça. Non, nous, on a corrigé ça en 2002, 2004, 2008, en disant une occupation, c'est dans la durée. Donc, on peut commencer aujourd'hui, ça peut durer 10 ans, ça peut durer dans l'éternité, mais ceux qui sont régularisés, ils partent faire autre chose, mais ceux qui s'apprêtent à venir de l'Afrique ou d'ailleurs, viennent trouver une lutte qui est là et qui vont continuer à animer cette lutte-là. Donc c'était ça la philosophie que nous, on a mis en place dans les années 2000, en disant, d'abord, il faut recenser ceux qui sont là. Au départ, en 2002, on était 8 à 10 nationalités et on a pris toutes les nationalités d'origine, parce qu'on est des sans-papiers, on n'est pas des Français. Donc il faut partir sur la base de ceux qui sont là et de les responsabiliser en disant les gens qui sont les pays qui sont les plus nombreux, le Mali, le Sénégal et la Côte d'Ivoire par exemple, en 2002. On a mis beaucoup de délégués, mais les Gambiens qui sont seuls ou des pays maghrébins qui ne sont pas nombreux parmi nous, parce qu'il y avait déjà des collectifs de maghrébins en France, et on les a responsabilités comme délégués. Ils sont là, actifs, ils participent à tout, ils prennent des décisions avec nous. Donc c'est comme ça qu'on a occupé, on a commencé. Ensuite, on est arrivé en 2003 où il y avait la lutte des foyers. C'est aussi la lutte similaire à la lutte des sans-papiers, similaire à la lutte syndicale. Et notre première action, c'était de manifester devant le foyer Sonacotra, le siège de Sonacotra. À l'époque, les gens ils nous disaient, mais vous venez peut-être des sans-papiers, c'est des luttes qui sont différentes. Je dis non, mais aujourd'hui, les sans-papiers, ils viennent, ils posent leurs premières valises dans les foyers. Imaginez, il y a plus de 300 foyers en Île-de-France. On imagine aujourd'hui les sans-papiers entre 800 000 et 1 million. Donc si ces foyers n'ont pas été rénovés, cassés, les lieux de sociabilité, est-ce qu'il y aura des gens sur le pont de Stalingrad? Est-ce qu'il y aura des gens sur le pont à la Chapelle ou à la Porte Ignancourt, voire à la Porte Poissonnière? Non, ils vont se fondre dans les foyers. Mais le système de l'État avec les mairies, ils ont cassé tous les systèmes de vie dans les foyers, qui fait que tout le monde est emmerdé aujourd'hui par les gens qui se dorment dehors. Donc ça, c'est une parenthèse. En tout cas, on a continué à lutter et ça nous a amené à des occupations qui ont duré 14 mois, deux fois, notamment à la Bourse de Travail en 2008 et aussi à Baudelic, à côté de nous ici, qui a duré aussi 14 mois, avec des fois plus de 3000 personnes, 27 nationalités. Mais ça s'est bien passé. Il n'y a pas eu de... Voilà, à part des petites bagarres, et c'est normal, on ne peut pas garder 3000 personnes pendant 14 mois, il ne se passe rien. Mais on a mis des règles simples en place qui a permis aux gens qui sont les plus radicaux d'être exclus du groupe. Et la lutte a continué jusqu'à l'expulsion. Ça a eu quand même des centaines, voire des milliers de régularisations en 28 mois.
2: Bonsoir à tous et à tous. Je m'appelle Mariama Sidibé, porte-parole de la CSP 75 et intercollective. Donc, je vais parler le parcours pour les femmes. Parce que nous, les sans-papiers, les femmes, on ne s'intègre pas beaucoup. Les hommes sont mieux intégrés que nous. Moi, depuis l'occupation de Baudelic, et j'étais avec la CSP. Depuis que je suis rentré, à la sortie, que j'ai eu mes papiers. Quand j'ai eu mes papiers, c'était entre fin 2010, début 2011. À ce moment, il y avait un forum mondial qui devait... la CSP devait participer à ce forum mondial. Mon récépissé et ma carte, ça fait qu'une semaine. Normalement, quand on te donne un récépissé, il faut attendre 3 mois pour avoir la carte. Mais comme ils avaient besoin de moi, parce que j'avais un rôle dans la CSP, j'ai débuté comme danseuse à la CSP. À part maintenant que j'ai commencé, je dansais. Après, j'ai appris à chanter. Partout où ils vont, on m'amène. Je n'étais pas la seule femme, mais on était tellement nombreuses. Parmi toutes ces femmes, quand on est sorti, tous ceux qui ont été régularisés, tout le monde est parti. J'étais la seule. Je suis la seule à rester. Il y en a, ils vont, ils viennent, mais bon, quand ils ont un problème, qu'ils viennent. C'est pour dire que nous, les femmes, on ne s'intègre pas facilement. Et pourtant, c'est quelque chose de très important. Parce que s'il y a une lutte et qu'il y a les hommes, les femmes doivent s'intégrer. On doit faire comme eux. On doit prendre aussi notre propre décision. Comment faire avec les hommes? Parce que chaque chose, ça s'apprend. Il faut apprendre. Parler, c'est pas facile. Il faut apprendre. C'est grâce à lui que j'ai appris tout ça. Parce que c'est lui qui me fonce, disait fonce, vas-y. Il faut y aller. Parce que tant qu'il y a quelqu'un derrière toi qui te pousse, qui te dit, il faut y aller. Tu peux arriver. Tu vas arriver quand tu as envie. Quand j'ai fait la première réunion avec les jeunes, c'est ça que je les ai dit. Il faut foncer. Parce que quand on veut quelque chose, il faut l'arracher. Aujourd'hui, les sans-papiers, ce sont des mots qui sont fabriqués. Personne ici dans la salle n'est venu dans ce pays sans papiers. Mais c'est quelque chose qui est fabriqué. Les sans-papiers, ça, c'est la fabrication de l'État. Mais c'est pour dire, tout ça c'est long, c'est pour dire la lutte. C'est quelque chose qui est très important. C'est en luttant qu'on peut avoir ce qu'on veut. Il faut toujours que nous, les femmes, on est toujours derrière. Et ça, ça ne peut pas être. Parce que ce n'est pas les hommes qui doivent parler à notre place. Ce n'est pas les hommes qui doivent se battre pour nous. Il est à nous, les femmes. Surtout nous, les femmes africaines. On a toujours peur. On a toujours honte. Quand tu vois une femme qui marche avec une autre femme qui dit que moi, je n'ai pas de papier et celle-là, elle n'a pas de papier, tu lui demandes, oh, j'ai honte de parler. J'ai honte d'aller manifester pour avoir mes papiers. Mais ici, en France, quand tu n'as pas de papier, tu n'as pas de valeur. Que tu sois homme, que tu sois femme, c'est le papier qui est le plus important. Parce qu'une fois que tu as ce papier-là, tu as ta liberté. Tu vas où tu veux, tu sors quand tu veux, tu trouves n'importe quel travail que tu veux. Quand la lutte, c'est très important. Il faut qu'on continue cette lutte-là. Parce que ceux qui ont commencé à lutter depuis 2002, 2020, 2000, depuis 2000, 2002, si ceci, ils avaient arrêté. Aujourd'hui, nous qui sommes venus derrière, on n'allait pas avoir nos papiers. Et ceux qui sont là, ils n'allaient pas avoir aussi. Depuis que moi, je suis dans la CSP, je ne peux pas dire combien de personnes ils ont pu régulariser. Parce que tous les 3 mois, avant c'était 2 mois. Maintenant, c'était tous les 3 mois. Tous les 3 mois, c'est 40 personnes qu'on faisait régulariser. Parce que la CSP, il y a 3 collectifs. Il y a 19e, il y a 18e, il y a 11e. On se bat. On a fait tellement de mouvements. J'ai fait tellement de mouvements avec la CSP que je n'ai même plus peur de la police. J'ai plus peur de la police. Parce que partout, il y a l'occupation. Je fais partir. Je suis reconnu partout. On me connaît. On dit, je suis têtu. Oui, je suis têtu parce qu'il y a des choses qu'il ne faut pas laisser passer. C'est ça. On ne peut pas tout laisser. Parce que quand on est là, on n'est pas là pour tuer. On n'est pas là pour voler. On n'est pas là pour faire n'importe quelle bêtise. On est là juste pour demander un séjour pour pouvoir travailler. L'aide médicale d'État, le retour de l'aide médicale d'État. Nous demandons là où nous sommes là. On est trop fatigués. Comme les jeunes disent. C'est trop. Maintenant, l'aide médicale d'État, même ça commence à être compliqué pour tout le monde. Première demande maintenant, c'est quoi? Tu fournis tout. Maintenant, on te demande le passeport, les dettes. Comment dire, tout ton passeport, 32 pages. Il faut faire le 32 pages, photocopie, tout pour déposer. S'ils veulent, ils te donnent. S'ils ne veulent pas, ils ne te donnent pas. Avant, il n'y avait pas tout ça. Ça veut dire que la lutte, tu payes. Moi, j'ai dit les jeunes, bravo. Parce que je vous vois, hein, votre lutte, il ne faut jamais arrêter. Il ne faut jamais arrêter. Parce que quand tu dors à la maison, là, tu ne gagnes rien. C'est la lutte qui te donne tout. Je vous dis merci. Continuons ensemble. La lutte, ce n'est que le début et nous allons gagner tôt ou tard. Merci beaucoup.
0: Bah justement, on va continuer sur les jeunes. Abdourahmane, est-ce que tu peux nous parler du collectif du Parc de Belleville, de sa naissance? Parce que, à ma connaissance, vous êtes le premier collectif auto-organisé de mineurs isolés. Jusque-là, il n'y avait que des associations d'aide aux mineurs. Mais vous, vous êtes auto-organisé. Et c'est ça que vous avez apporté de nouveau dans la lutte. Tu peux nous en parler?
3: Voilà. Bonjour, bonsoir tout le monde. Voilà, comme elle vient de dire, maman, je m'appelle Keita Abdourahmane, l'un des délégués du collectif des jeunes de Parc de Belleville. Bien sûr, elle vient de dire qu'on est le premier collectif des jeunes qui sont auto-organisés. Mais aussi, on est le plus jeune collectif aussi, de militants de lutte. Je veux dire comme ça, les dernières années, là, depuis 2023, il y a eu des collectifs qui sont créés, mais sur la base de la lutte, conformément en plein temps, on est les derniers et voilà, on essaie de faire le mieux pour qu'au moins qu'on mette en lumière la situation des jeunes mineurs isolés. En fait, le collectif, je ne vais pas rentrer dans toute l'historique, mais les grands détails comme l'ont fait Mariama et Sissoko. En fait, pour nous, les jeunes mineurs isolés, les anciens qui ont lutté depuis les années 1996 jusqu'à maintenant et qui sont jusqu'à présent à côté de nous, ce sont nos mentors. On prend beaucoup d'exemples pour eux parce que depuis le début du collectif, c'est les premiers exemples qu'on a vu que ouais, les étrangers s'organisent. Et nous, les mineurs isolés, ceux-là, c'est nos pères, c'est nos grands-pères, c'est nos grands frères qui sont là-bas maintenant. On est les plus jeunes. Donc, c'est un bon exemple qu'on peut prendre de tout ce qu'ils ont fait. Je ne peux pas dire que c'est... L'adjectif me manque, mais il n'y a rien à reprocher. Donc, l'exemple qui est dedans, tout ce qu'on peut faire, prendre l'exemple, eux, c'est du côté positif. Et il n'y a que du positif là-dedans. Elle vient de rappeler quand elle est partie nous voir, elle dit, c'est qu'on a commencé de ne pas lâcher. Et c'est comme ça qu'on est en train d'évoluer. Chaque fois qu'ils prennent la parole, Sissoko, Maman Mariam, ou d'autres personnes du collectif des sans-papiers, les anciens ou nouveaux qui sont là actuellement, chaque fois qu'ils prononcent un mot, nous, ça nous donne déjà un programme d'avancée pour nous aussi, une motivation pour nous aussi, un conseil pour nous aussi. C'est pourquoi nous continuons. Et le collectif, ça a commencé en 2023. Dans le mois en septembre, vous voyez. Bon, c'est difficile, je ne peux pas. Le collectif des jeunes de Pacte Belleville, vous savez, nous, les jeunes qui venons de l'Afrique subsaharienne, c'est comme si les anciens aussi ils venaient, soit par l'immigration, par le voie de la mer, ou bien par visa, et qu'ils essaient de se régulariser, et que tout part un peu à gauche et que ça ne marche pas. C'est un peu le cas de nous. Mais nous, la majorité viennent à travers la Méditerranée, avec personne à qui s'accueille. Personne à aller chez soi, tu viens à la gare là-bas directement. La première question que tu demandes, sauf si tu as des connaissances ou pas, quand tu dis que tu es mineur, même si tu pars voir la police, on te dit, va voir les centres d'évaluation, les départements qui sont de Paris ici, de Créteil, de Bobigny, dans le 92. Donc c'est comme ça. Donc les jeunes qui étaient là en 2023, là, en septembre, il y en a presque, il y avait beaucoup de jeunes, des centaines de personnes qui ont passé leur évaluation. On sait que c'est là, ça se passe trop dans la discrimination et des questions qui viennent là-bas. Tu viens déjà d'un voyage qui est trop compliqué, le stress de ça et le traumatisme du voyage, et qu'on vient poser quelqu'un devant toi pour te poser une heure de temps de questions. Tu ne sais même pas qu'est-ce que tu vas répondre. Donc forcément, ils vont te dire, tu n'es pas pris en charge, on va te laisser. Et après ça, on ne te dit même pas qu'est-ce qu'il faut faire pour qu'au moins tu puisses avancer dans tes procédures. Parce que normalement, si un département te laisse pour une cause, il doit te dire, bon, il y a une loi qui dit que si tu n'es pas d'accord, tu peux demander un recours. Mais ceux-là, ils ne font rien, ils demandent juste, allez voir cette association, l'association-là aussi, ils te donnent les tentes et les couvertures, tu vas dehors, là-bas, tu vas te coucher là-bas. On ne te dit pas quoi faire ni rien. Comme eux, c'est dans leur intérêt que, ouais, qu'ils nous donnent les tentes et les couvertures, aucune directive pour dire que c'est comme ça, il faut évoluer. Donc, dans le but de ça, on s'est tous rencontrés dans le parc de Belleville en ce moment. Heureusement que le 20e, c'est un quartier populaire de militants, des gens qui se soucient de la vie humaine, sont rapprochés aux jeunes, ils ont expliqué la situation. Bah oui, on a compris comment vous vivez ici, mais ça ne sert à rien de se coucher ici dans les tentes le matin, chercher les distributions de nourriture après le soir, venir se coucher ici. Non, si vous restez dans cette situation, vous n'allez rien obtenir. Comme elle vient de dire, maman, il faut forcer tout ce que tu veux obtenir ici, il faut l'arracher. Rien ne se gagne facilement, même si c'est ton propre droit. Donc ces personnes-là, il y en a d'autres qui sont avec nous aujourd'hui encore, depuis le début du collectif. Il y en a d'autres qui ont pris un retrait. Il y a d'autres même qui ont rendu l'arme, comme Maman Africa, paix à son âme. Ils ont beaucoup vu, fait beaucoup de trucs à côté des jeunes, à côté pendant le début. Donc l'organisation-là est venue comme ça et on a créé le collectif. Mais les choses qui étaient nécessaires, c'était l'hébergement. Donc, on a fait la première occupation là-bas, dans le parc de Belleville, même là-bas, il y a un centre là-bas. Bon, les jeunes ont été hébergés. Il y avait 27 personnes qui ont été hébergées dans le centre de Cristino Garcia, là-bas, la première ouverture même. Et la réouverture aussi des mois derniers là, a été beaucoup de discussions avec la mairie pour qu'on obtienne les places, parce que c'est nous qui l'avons ouvert à ce centre d'hébergement. Donc, du coup, ça continue avec les occupations partant de 115. Venant de la maison de Métallo, pour faire héberger les jeunes. Parce que le collectif, dès le début, quand on a commencé les actions, on a eu des résultats. Les premiers qui étaient là, ils ont obtenu quelque chose. Ils ont été hébergés. Donc ça a motivé aussi ceux qui étaient là d'appeler les autres, de venir s'ajouter à la liste pour qu'au moins qu'on puisse faire beaucoup de choses ensemble. Jusqu'à la maison de Métallo qui a duré pendant 3 mois. Et qui c'est là-bas aussi les syndicats du sud éducation, d'autres syndicats de l'éducation qui sont engagés dans la lutte, on dit, bah, vous vous battez pour l'hébergement aujourd'hui, mais l'école aussi est la priorité parce qu'un jeune, sa place n'est pas dans la rue, c'est à l'école. Donc, mettez ça sur la liste, on les a ajoutés. Et la cible était pour nous le rectorat de Paris parce que tout le monde pouvait aller à l'école sauf les mineurs isolés. On n'existait même pas sur la liste. Chita, elle est là, chaque fois qu'elle parle de, du collectif des jeunes de Parc de Bellevue, elle dit les jeunes, c'était des oubliés, ceux qui sont oubliés et ceux qui sont oubliés, des oubliés, ceux qui on n'existait même pas sur la liste. Donc, on s'est déclaré, on a mis en lumière tout ce qui était nécessaire pour nous. Et ça qui a fait que ouais, le rectorat, les créneaux qui étaient là pour avoir la place à l'école, il n'y avait pas le cas des MNA. On les a forcés la main, ils ont donné. C'était difficile pour l'obtenir, mais c'est compliqué. Jusqu'à présent, mais on s'est battu pour que ça devienne beaucoup plus facile, pour qu'il y ait plus de rendez-vous pour les jeunes et qui demandaient beaucoup de documents, les documents d'hébergement, les documents, c'est même pas... Ceux, donc, quelqu'un qui vit dehors, tu peux lui demander une attestation d'hébergement ou quoi que ce soit. C'est pas possible, mais avec notre lutte, il y a eu beaucoup de changements dedans et le collectif a fait que le recteur a accepté que, ouais, si le jeune est hébergé dans un gymnase, qu'ils acceptent le gymnase comme l'adresse du jeune. Donc, ça continue avec l'hébergement de l'école. Jusqu'à l'école, maintenant, on a quitté la maison de métal, après on est venu, il y a eu des actions même dans la mairie de Paris, la grande mairie, qu'on a interrompu des événements là-bas pour héberger des jeunes. Et il y a des actions qui ont fait 1h30, 2h, et qu'il y a eu des centaines de jeunes qui ont été hébergés. Donc depuis cela, il y a des milliers de jeunes qui sont hébergés par le collectif des jeunes de Belleville, Parc de Belleville. Et maintenant, on peut compter presque 500 jeunes qui ont été scolarisés même par le collectif des jeunes de Parc de Belleville. Mais la situation, bah, je vais dire, ça ne change jamais, mais comme l'a dit, il ne faut jamais baisser les bras. C'est ça notre objectif. C'est aller jusqu'au bout de la lutte, là, parce que c'est à vie la lutte. C'est à vie pour nous, nous qui sommes engagés dedans. Si ceux-là, ils ne sont pas dit qu'on est fatigué, les jeunes ne vont jamais se fatiguer avec l'âge. Jamais du tout. Et ce soir, on est venu sur l'occupation de la guetellerie qui a duré 3 mois. Ça a été un moment bon, très historique, je ne sais pas, du collectif qui a fait que ouais, les lumières, les projecteurs, étaient tous étaient fixés sur les jeunes de Parc de Belleville. Parce qu'en ce moment-là, c'était la vraie lutte. Et ça ne considérait pas que nous, le collectif des jeunes de Parc de Belleville. Ça considérait tout le monde, les sans-papiers, les immigrés, ceux qui luttent pour la Palestine, ceux qui luttent pour le colonialisme, pour l'impérialisme, parce qu'il y avait tout là-bas. Ce que les gens là qui n'aiment pas voir les immigrés ou les personnes qui militent là-bas, qu'on appelle les fachos, ils ont fait du collectif de peine de paradis, l'occupation de la gaieté, leur cible. Parce qu'ils ne voulaient pas que ouais, les dénonciations qu'on faisait là-bas sortaient. Ils voulaient nous empêcher par mille et une manières. Des rassemblements devant la gaieté, des je ne sais pas comment je vais dire. Chaque matin, ils étaient là quand même, de la Reconquête, les médias fachos qui existent là, juste pour nous faire... Voilà, ce qui ne va pas nous plaire. Mais on s'est dit quoi? Eux, leur méthode, c'est de provoquer les gens pour qu'au moins qu'on fasse du mal et qu'ils disent que c'est nous les violents. Mais on a essayé de les pousser d'une manière ou d'autre pour qu'au moins qu'ils n'arrivent pas à nuire à notre lutte et qu'ils n'arrivent pas à salir notre nom. Parce que tout ce qu'ils ont écrit dans les médias là-bas, au compte des immigrés, au compte des jeunes mineurs isolés, c'est absurde. Et on remercie les Antifa aussi qui étaient là tout le temps pour les jeunes par Belleville. Tous les collectifs qui luttent, qui luttent pour la légalité des droits, tous ceux qui étaient là en ce moment et qui ont toujours continué à rester. Et c'est pourquoi vous êtes là aussi encore aujourd'hui, parce que le collectif des jeunes de Parc de Belleville, nous on appelle que venez, on a un événement, on veut parler de l'historique, on veut faire une table, on veut faire une soirée. On a besoin de collecter des fonds pour les jeunes qu'on va héberger ou bien qui ont des problèmes judiciaires. Mais c'est vous qui répondez, venez donner vos centimes, 10 euros, 20 euros pour comment qu'on arrive à gonfler la caisse. Ça, c'est la confiance là que vous avez mise sur nous. Vous avez cru à notre lutte et nous, on ne va pas vous décevoir. Parce que ce qui a commencé ne va jamais s'arrêter. Ça ne va jamais s'arrêter. Et jusqu'à présent, on est en train de lutter. On a fait en sorte que, ouais, on s'est battu avec Hidalgo depuis le début du collectif jusqu'à la fin de son mandat. Et Grégoire qui est venu aussi est en train de nous tourner autour du pot. Parce que la promesse, elle ne tient pas. Mais ils pensent que ouais, nous faire tourner va nous faire baisser les bras. façon dont on a merdé Hidalgo jusqu'à la fin de son mandat. On va emmerder Grégoire aussi. On va emmerder le rectorat aussi. On va emmerder tous les fâcheux qui sont là. Et le problème ne se limite pas qu'après après la prise en charge ou quoi que ce soit, avant que les jeunes soient pris en charge. La situation des jeunes mineurs isolés, c'est trop compliqué aujourd'hui. Tout ce que j'ai dit là, c'est avant que ouais, tu ne sois reconnu par l'aide sociale à l'enfance. Mais quand tu es reconnu avec l'aide sociale à l'enfance, il y a pire que ça aussi. Parce qu'il y a des départements qui laissent les jeunes courir dans les hôtels et qu'il n'y a aucun accompagnement administratif jusqu'à ce qu'ils atteignent leur majorité. Après, ils les mettent dehors. Il y a des départements qui n'envoient même pas à l'école les jeunes. Alors qu'avant qu'ils ne quittent à Paris ici, le collectif avait tout fait pour qu'ils partent à l'école. Quand ils partent dans ces départements-là, ils perdent leurs écoles. Ils n'arrivent pas à être régularisés. C'est le gros problème qu'on a encore. Et ça veut dire que nous, avec les jeunes qui sont là, avant la prise en charge, qui sont pris en charge, il y a des difficultés partout. Mais on a lancé un message. Partout où ça ne va pas, qu'ils amènent le message dans le collectif du Parc de Belleville, avec le mouvement de lutte qui existe ici. On va mettre en lumière tout ce qui concerne les jeunes, tout ce qui concerne les mineurs isolés. Et on ne va jamais baisser les bras. On va continuer à mettre en lumière la situation là. Donc, je vais me limiter ici et je vous remercie.
4: 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Et nous sommes toujours en compagnie de Mohamed du RUSF de Créteil. Alors avant de continuer, on vient d'écouter la première partie de la table ronde sur l'histoire des mobilisations des étrangers depuis l'occupation de Saint-Bernard en 96 à Paris jusqu'à la création de la CSP puis du collectif des jeunes isolés de Belleville. Et cette table ronde, en fait, c'était à l'occasion d'une soirée qui était organisée par le collectif des jeunes de Belleville. On aurait dû écouter, je l'ai dit, Nader pour les étudiants et le comité El Hassen Diarra, mais faute de temps, on n'a pas pu. On diffusera sans doute dans notre prochaine émission. Mais l'intégralité du reportage sera bientôt dispo sur le site réseau-rsf.fr. Avant de passer à notre petit agenda, eh bien, une toute petite pause musicale, Pasqua Fatima avec les fabuleux troubadours. C'est encore plus ancien puisque ça remonte aux années Pasqua.

0: 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Notre émission touche maintenant à sa fin. Alors avant de se dire au revoir et de retrouver les oreilles loin du front, deux, trois petits rendez-vous. Hein. Le premier, vendredi 22 mai, manifestation à Créteil, départ à 16h devant le siège de Richebourg. Pour retrouver les chronopostes. Hein. Et puis le cortège passera devant l'UPEC avant de rejoindre la préfecture. Je crois que samedi 26, tu as une annonce à faire.
1: Oui, le 26 mai à midi à la place Jussieu et le même jour à 18h à la Bourse du Travail contre l'augmentation des frais pour les étudiants étrangers.
0: Voilà, et c'est pas samedi comme j'ai dit, mais mardi. Et donc ce sera... Pardon. Samedi 30 mai, dans la soirée, une soirée de soutien au comité El Hassem Diarra, à la parole errante à Montreuil. Notre émission est à présent terminée. Je crois qu'il y avait un petit mot très très vite, en une demi-seconde à ajouter. Tu voulais faire une conclusion ?
1: Je voulais juste dire que l'accès à l'éducation, c'est un droit universel et une société qui empêche les étudiants d'étudier. C'est la fin.
0: Voilà, donc maintenant sur ces mots, notre émission est terminée. Merci Mohamed.
1: Merci à vous de l'invitation.
0: Merci au collectif des jeunes isolés du parc de Belleville pour avoir organisé cette soirée au Chakiraï et aux personnes qui sont intervenues. Merci Juliette des Oreilles Loin du Front qui a bien voulu assurer l'intérim à la réalisation et rester à l'écoute de FPP avec les Oreilles Loin du Front. Cette émission sera rediffusée lundi matin à 7h30 et très bientôt dispo en replay sur le site du RESF. Au revoir et à très bientôt. Restez à l'écoute de FPP avec les oreilles.

0: Bonjour, vous êtes sur Fréquence Paris Pluriel 106.3 et maintenant avec l'émission Vive la Sociale. Ce soir, nous avons la chance d'avoir avec nous Aude Vidal, qui est autrice de plusieurs livres. Je crois que le premier, c'est peut-être La Conjuration des Égaux, je ne sais pas.
1: C'est celui-là.
0: Non, c'est celui-là, un petit livre, Égologie. Écologie, individualisme et course au bonheur. Et plus récemment, même tout récemment, un livre un peu plus long, un peu plus conséquent, qui s'appelle Dévorer le monde, voyage, capitalisme et domination. Nous allons peut-être évoquer d'abord effectivement ce concept d'écologie qui nous a pas mal intéressé, qui est une espèce de critique d'une certaine forme d'écologie, on peut dire ça ?
1: Ouais. Et en fait, écologie, ça fait partie d'un diptyque qui s'appelle, dans lequel il y a aussi un livre qui s'appelle La Conjuration des Égaux. Et l'idée de La Conjuration des Égaux, c'est EGO. Mais La Conjuration des Égaux, AUX, a un grand moment à la fin de la Révolution française, un grand moment de mouvement pour la justice sociale. Et en mettant EGO à côté, je voulais montrer comment, dans des mouvements, y compris très militants, très radicaux, il y avait quand même un vieux fond de libéralisme et d'individualisme qui permettait des fois pas de penser des problèmes sociaux avec d'autres lunettes, et notamment qui oubliait certaines idées de fond, en fait, structurelles, là, sur la vie dans un système capitaliste, dans un régime libéral, électoral, et de proposer une analyse un peu plus critique, et notamment sur l'écologie. Ça s'était traduit par ce petit livre qui parle à la fois de la prégnance du développement personnel et de l'idéologie du développement personnel. C'est-à-dire, quand on veut, on peut, tout le monde a en soi les ressources, etc. Dans les alternatives écolo, qui sont une manière de dépasser les questions de changement social, les questions de changement social, d'écologie institutionnelle et tout, par l'idée de faire dès aujourd'hui, de changement.
0: Ça dépend de nos comportements.
1: Et exactement. Et donc j'avais montré à quel point c'était une idée qui était assez. Comme le développement personnel, qui est une idée qui investissait les individus d'une responsabilité hyper importante et qui n'était pas forcément. Réaliste concernant les contraintes qu'on peut avoir, qui sont des contraintes économiques, des contraintes matérielles, ouais, le travail, le temps, tout ça. Mm-hmm. Et puis dans la deuxième partie, j'ai montré que en fait, il y a des gens qui ont assez peu de contraintes pour pouvoir suivre pouvoir mettre en œuvre un mode de vie écolo, mais qui en revanche, c'est un véritable privilège. Et c'est des milieux, les milieux d'alter écolo, dans lesquels il peut y avoir des gens qui sont pauvres, mais c'est toujours des gens qui ont beaucoup de capital social ou culturel qui leur permet aussi, qui leur donne une espèce d'agentivité qui leur permet de mettre en œuvre ça. Et donc c'est un milieu de privilégiés, et dont je fais moi-même partie, hein. C'était pas une critique pour juste dénigrer ces gens-là, mais pour se dire, en fait, c'est un vrai privilège, en fait, de pouvoir avoir un mode de vie écolo, et il s'agit pas de dire aux autres, regardez, vous pouvez le faire, parce que moi aussi je le fais, moi je suis RSA et je mange bio, donc tout le monde peut manger bio, mais de vraiment se rendre compte des contraintes qui étaient partagées par le plus grand nombre, pour proposer autre chose que ces petits changements de mode de vie et changements culturels, et puis ça s'attaquer d'un peu plus profondément aux structures qui déterminent tout ça, et notamment le mal qui est fait à la nature, quoi.
0: Oui, et l'autre aspect, c'est que ça fait quand même, quand on s'oriente dans ce genre de logique, ça fait quand même, ça pousse à oublier un petit peu, les dimensions sociales de ces problèmes. Enfin, c'est des fois, c'est aussi une façon d'évacuer la difficulté à penser la transformation du monde de façon collective.
1: Ouais, mais... carrément, c'est d'une certaine manière. Alors, il y a peut-être des personnes pour qui pensent ça comme ça et pour qui ça a toujours été une évidence. Mais il y a aussi une certaine façon de se replier sur soi parce qu'on observe l'impuissance politique. On a essayé par les élections, on a essayé par des mouvements sociaux, on s'aperçoit que ça marche pas et on se dit non mais c'est pas grave, je vais faire ma part dans mon coin comme un petit colibri et puis si ça change pas tout de suite, j'initie moi-même un changement et puis ça va se diffuser comme une tache d'huile et puis ça va convaincre de cette manière-là quoi. Donc en fait ça fait du changement social quelque chose de culturel au dépend de tous les obstacles matériels, de toutes les questions matérielles quoi. Et puis sans compter le côté un peu moralisateur qu'il peut y avoir aussi, à se dire, mais en fait, quand on ignore les contraintes qui pèsent sur les gens, et notamment en ce moment, on en parle beaucoup sur l'alimentation, à propos de la sécurité sociale de l'alimentation, il y a des gens qui sont restés très ouverts sur qu'est-ce qui fait obstacle au fait que les gens mangent des choses qu'ils trouvent meilleures, plus saines, qui correspondent aussi à un projet de société qu'il peut y avoir derrière. Notamment le fait qu'il y a beaucoup de gens qui ont envie de manger localement, mais qui ont le temps d'aller qu'au supermarché, qui ont le temps, qui ont l'argent aussi d'acheter que des choses plutôt bas de gamme. Et c'est des choses qu'il faut comprendre. Il y a beaucoup de militants aujourd'hui qui ont réussi à déplier un peu toutes les contraintes qui pèsent sur la plupart d'entre nous, enfin beaucoup d'entre nous en tout cas, et qui tiennent...
0: Déplier dans quel sens déplier ?
1: Et bien d'essayer de comprendre en fait que quand, je sais pas, une mère de famille, mettons mère célibataire avec deux enfants, qui n'a pas beaucoup d'argent, qui a un métier plutôt dévalorisé, que quand elle va acheter à manger... Et qu'elle achète, qu'elle achète de la brioche et du Nutella à ses enfants pour le petit déjeuner, c'est pas parce qu'elle pense que le brioche et le Nutella c'est bon pour la santé, mais il y a plein de logiques derrière qui font que voilà, c'est une espèce de contrainte et tout, que les fruits en fait c'est trop cher. Le Nutella, ça donne un sentiment d'appartenance aussi à une communauté, puisque c'est le produit le plus vendu en France. Ça fait plaisir aussi pour des enfants qui vont pas forcément avoir beaucoup en quantité ou quoi. Ça fait c'est des choses qui sont simples, qui font plaisir, dans des vies qui sont pas forcément très très très très faciles et tout. Ça demande moins de préparation aussi. Enfin, il y a plein de raisons pour lesquelles c'est des raisons de pas avoir beaucoup de temps, pas avoir beaucoup d'argent. Des fois aussi pas avoir beaucoup de avoir des endroits exigus aussi pour cuisiner, tout ce qui fait que en fait c'est pas vraiment un choix d'avoir un mode de vie comme ça, une manière de s'alimenter comme ça, mais c'est on va dire le résultat d'une contrainte, et que donc quand on arrive et qu'on dit oui mais moi je suis RSA et puis je mange bio et puis d'ailleurs je mange pas de viande et puis je me nourris de dalles aux lentilles et etc et qu'on fait la leçon un peu aux autres par rapport à ça, ben on ignore toutes les
0: contraintes, ces dimensions, les contraintes et toutes ces dimensions,
1: les dimensions, l'appartenance, le plaisir gustatif immédiat, l'envie de faire plaisir aux gosses aussi. Et en fait, quand on creuse un petit peu et qu'on demande aux gens mais quelle nourriture vous pensez qui serait bonne pour tout le monde et pour bonne pour le social, bonne pour la nature, bonne pour la nutrition et tout, les gens ils savent que ça serait bien de manger bio, de manger plus de fruits, plus de légumes. C'est pas la peine de leur dire à longueur de journée quoi. Les gens ils le savent, c'est juste qu'ils peuvent pas le mettre en œuvre,
0: mais bon, ta réflexion va au-delà de l'idée d'écologie punitive comme c'est mise en avant par la droite. C'est quand même, je pense que ça s'inscrit aussi dans une critique d'une certaine l'individualisme qui est prôné par qui s'inscrit complètement dans la logique libérale qui est la forme actuelle du capitalisme, donc qui a développé l'individualisme à tous les niveaux, le pousse en avant pour effectivement a contribué à détruire énormément les liens de solidarité en milieu populaire, donc les capacités de lutte, etc. Et donc, ce, je trouve que ce que tu montres assez bien, c'est que ça va dans ce sens-là, tout le discours, disons, que tu as qualifié sous le terme égologie.
1: Ouais.
0: Et d'ailleurs, je pense que c'est exactement aussi l'axe sur lequel tu t'as... Enfin, en tout cas, c'est un des gros axes de ton deuxième livre, enfin de ton troisième, ouais. Dont on va peut-être... sur lequel on va s'axer maintenant, parce que donc Dévorer le monde, voyage, capitalisme et domination, c'est en fait une réflexion sur l'industrie touristique, disons, le tourisme, l'industrie touristique, le tourisme alternatif, si on veut, avec les guillemets, enfin bref, toutes ces problématiques qui tournent autour de cette envie d'aller voir ailleurs. Et donc, peut-être qu'on peut passer directement à ce sujet.
2: Passons.

0: Est-ce que si je te dis cette phrase que j'ai en fait qui me vient quand à la lecture de ton livre pour essayer de résumer, est-ce que ça te convient de dire qu'au fond l'industrie touristique a colonisé le goût du voyage?
1: Ouais, on peut dire ça. Après, ça serait peut-être une espèce d'opposition entre voyage et tourisme, qui aujourd'hui me semble vraiment compliqué à faire, quoi. Donc, en atelier, on a l'impression que c'est un peu le voyage qui a été un peu envahi par le tourisme. Et aujourd'hui, les deux sont un peu synonymes, en fait. Moi, dans le titre, il n'y a pas le mot tourisme, il y a le mot voyage, parce que c'est facile de s'attaquer au tourisme, ça l'est un peu moins de s'attaquer au voyage. Et pourtant, les deux sont un peu, on va dire, pour voyager aujourd'hui, il faut utiliser des infrastructures touristiques et il faut se mouler un peu. Il y a assez peu d'occasions de faire autrement. Se mouler un peu dans une industrie qui offre des services de transport, des services d'hébergement, des services divers en fait. Et qui font qu'aujourd'hui c'est compliqué de voyager en dehors de la sphère touristique et tout. Je sais qu'il y a des gens qui le font, mais c'est plus complexe, et d'autant plus que le tourisme, c'est pas seulement des grosses compagnies d'aviation et des grands hôtels au bord de la mer. C'est devenu aussi plein de choses diffuses, du tourisme alternatif, qui est un peu du tourisme nature. Il y a plein de choses qui ont un peu rendu l'offre très diffuse. Il y a aussi beaucoup de gens qui voyagent seuls et qui utilisent des infrastructures de tourisme qui peuvent aussi être utilisées par des locaux pour d'autres usages, par exemple pour des tourismes d'affaires ou autre chose. Et bref, voilà, c'est difficile aujourd'hui de faire la part entre le tourisme et le voyage. Et moi, j'avais envie de m'attaquer au voyage aussi, dans le sens où j'avais envie d'aller voir sur... En fait, aujourd'hui, des bouquins critiques du tourisme qui sont super bien, et j'en recommande, comme par exemple Désastre touristique de Henri Nora, qui est sorti en 2020 aux éditions L'Échappée. C'est un bouquin à charge qui explique comment l'industrie du tourisme, elle pourrit la planète, elle exploite les gens, c'est un tour d'horizon qui est assez clair sur ce sujet-là, et sur lequel moi j'ai rien à redire. Je trouve que c'est un super bouquin, mais moi j'ai voulu aller un peu aux sources du ce que tu appelles le goût du voyage, et puis le remettre en cause aussi, et voir d'où ça vient et où ça va, et qu'est-ce qu'on en fait. Et l'idée, c'est pas se dire ben en fait on peut tous voyager, c'est-à-dire on peut tous abandonner l'industrie du tourisme et puis aller chercher le vrai voyage et tout, parce que je pense que c'est un peu illusoire. De même que c'est illusoire d'essayer de vivre de manière écologique dans une société capitaliste qui exploite la planète, mais d'essayer de voir qu'est-ce qui nous meut et qu'est-ce qui a fait que le voyage il est aussi valorisé. Il est autant valorisé plutôt, et essayer de déconstruire un peu cette idée-là, quoi.
0: D'accord. Mais j'ai été frappée par le fait que, en fait, ça commence. Moi, je m'attendais en lisant ça justement à un livre qui allait directement justement dans la question du désastre touristique. Donc, mais justement, la première partie, je trouve qu'elle est vraiment intéressante, parce que d'abord, tu parles beaucoup de ton cas personnel, parce que tu as beaucoup voyagé, en l'occurrence. Tu as fait beaucoup d'expériences particulières que tu racontes brièvement, mais qui sont intéressantes. Et donc, quelque part, tu sauves la réalité du goût du voyage, enfin, le goût du voyage comme étant quelque chose presque... J'ose pas dire naturel, enfin en tout cas quelque chose qui n'est pas complètement induit, disons, par...
1: Oui, il est facilité par l'industrie touristique, mais il vient pas de nulle part, c'est pas une aspiration qui a jamais été présente, c'est pas un besoin complètement artificiel, au sens de besoin construit par le capitalisme pour vendre des produits et des services.
0: Sauf que essayer de cultiver ce goût du voyage en échappant, je veux dire, à la logique touristique, ben, c'est devenu très difficile, enfin, et souvent illusoire. Je pense que dans ton livre, on a pas mal d'exemples de voyageurs qui ont l'impression de faire quelque chose d'original, enfin, y compris ceux qui essayent de pas avoir d'impact trop, enfin, qui croient ne pas avoir d'impact sur en termes écologique, disons, environnementaux, et qui se rendent pas du tout compte du fait que tout ça, malgré tout, rentre dans des logiques qui sont des logiques bien plus larges, en particulier toutes les inégalités, je pense que qui préexistent au fait de voyager, mais que
1: qui sont exploitées et accrues par le tourisme.
0: Voilà. Je pense que ça, c'est quelque chose que tu montres bien dans ton livre, non ? Est-ce que...
1: Ah oui, je pense que dans la série Désastres touristiques, je fais pas le... Je mets pas ça sous silence, j'en parle. Mais ce que je voulais faire, c'est... En fait, dans la littérature académique sur le tourisme, on dit souvent que c'est une bénédiction ambiguë. Donc, c'est pour un territoire, le tourisme, c'est des opportunités, mais c'est aussi beaucoup de dangers, beaucoup de difficultés. Et une des sources du livre, c'est que j'ai fait de l'anthropologie et j'ai fait un travail de recherche sur un petit village touristique en Malaisie. C'est un village autochtone qui est sur à la lisière d'un parc national. Et qui a la possibilité donc de recevoir des touristes qui viennent voir ce parc national. C'est un tout petit parc, c'est pas grand chose, il est pas très connu, il est des quantités de touristes pas extraordinaires il y a pas beaucoup de touristes même dans ce parc. Il y a beaucoup de recherches scientifiques par exemple qui se fait, mais c'est pas un grand lieu touristique. Moi, j'avais jamais entendu parler de ce parc avant d'y aller, et pourtant ça faisait quelques années que j'allais régulièrement en Malaisie. Et ce que j'ai observé du tourisme, c'est comme une espèce de manne qui arrive sur le village. Donc c'est hyper positif, les gens sont très très contents d'avoir cette opportunité-là. Non seulement ça leur a permis d'avoir un environnement préservé, parce que le fait d'être dans un parc, le tourisme, il valide un peu un effort de conservation qui permet d'avoir un parc naturel avec une nature préservée. Et en plus, ça apporte de l'argent, ça apporte des possibilités de devenir guide touristique, de se spécialiser dans plusieurs accompagnements des touristes, de travailler dans la restauration. Enfin, c'est vraiment beaucoup d'opportunités pour le parc. Mais c'est des opportunités, et en même temps, les conséquences sur le village, elles accroissent carrément les inégalités, parce que c'est des rémunérations qui sont assez élevées par rapport à la moyenne, et qui sont par rapport à la moyenne d'un village en Malaisie, et qui sont beaucoup captées. D'abord, elles sont captées par le parc lui-même, qui est une grosse institution de la majorité ethnique, enfin, où les salariés les mieux payés sont de la majorité ethnique malaisienne. Ensuite, il y a des entrepreneurs, des gros entrepreneurs, des gens qui peuvent faire des pubs, avoir des 4x4 pour faire venir les gens, investir et créer des logements pour accueillir les touristes. Et en dernier ressort, c'est capté

0: minorité de gens dans le village qui se débrouillent bien. Typiquement, les personnes qui gagnent le plus d'argent, c'est des gens qui sont guides touristiques et qui ont du bagou sur Facebook et qui ont été les premiers à arriver sur le marché, qui ont un peu marketé grâce aux réseaux sociaux leur offre de visite guidée dans le parc, tout ça. Et les gens qui sont arrivés après, qui parlent vraiment pas bien anglais, parce que les premiers arrivés, ils parlent pas non plus super bien anglais, mais ça suffisait. Et les autres qui parlaient, ils parlent moins bien anglais, ils sont moins débrouillards, ils ont su moins. Et en fait, dans le village, j'ai trouvé plein de gens qui me disaient « Ah, moi j'aimerais bien être touristique, mais je suis trop bête pour faire ça. » Et c'est pas une question d'être trop bête, c'est une question de anglais, réseaux sociaux, se le sentir, avoir confiance en soi. Donc c'est beaucoup des hommes aussi. Et donc à tous les étages, que ce soit l'État, les gros entrepreneurs et les petits entrepreneurs du village, il y a une captation de la manne qui fait qu'en fait le plus gros du village, c'est des gens qui en reçoivent aucun bénéfice. Et ça, c'est des choses qui arrivent partout dans le monde. Il y a un livre qui s'appelle Sociologie du tourisme de Saskia Cousin et Bertrand Réau qui montre que plus un pays est pauvre et moins il bénéficiera de la manne touristique et plus des entrepreneurs étrangers au pays vont être ceux qui reçoivent tous les bénéfices et se les gardent et les rapatrient dans leur pays. C'est-à-dire que si vous allez en Suisse, vous avez beaucoup de chance quand vous allez dans un hôtel, que ce soit des Suisses ou une compagnie suisse qui le possède, et donc qui en tire les bénéfices. Mais si vous allez, par exemple, en Malaisie, vous avez un peu plus de chance que l'entrepreneur, ça soit un entrepreneur étranger, et qu'au fond, c'est un entrepreneur américain, et les bénéfices, ils retournent aux États-Unis. Et si vous allez, je ne sais pas, en Tanzanie, les chances sont encore plus importantes que les gens localement, ils aient rien du tout, ils retrouvent rien du tout. Donc en fait, c'est une industrie qui rapporte aux riches et qui exploite les pauvres, parce qu'après, les pauvres, ils n'ont pas forcément les bénéfices, mais ils peuvent avoir un petit boulot, des trucs mal payés, des opportunités de travailler dans les services et de vous servir la soupe et de faire votre ménage.
1: On va faire une petite pause.
2: Le travail, c'est la santé. Rien faire.

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1: Oui, mais dans le prolongement de ça, il y a aussi un autre aspect que tu traites, parce que tu traites tellement d'aspects différents dans ce livre, mais c'est que ça contribue aussi à la déstructuration des sociétés, de ce qui reste de sociétés, disons, de vraies sociétés, dans le sens... Et tu donnes des exemples. Bon, il y a des cas à Bali, je crois, si
2: oui,
1: je me souviens bien.
2: Oui, des exemples à Bali, ouais.
1: Et puis des cas qui sont peut-être déjà un peu connus, qui ont déjà été dénoncés sur l'impact des parcs naturels en Afrique, en Tanzanie notamment.
2: Ouais. Et ben sur cette question-là de préserver l'intégrité des sociétés, ben là encore c'est un peu ambigu aussi. Et c'est l'exemple de Bali qui le montre bien. Alors pour revenir à mon petit village, moi j'ai vu dans mon village la personne qui m'aidait à prendre contact avec les gens localement, qui m'hébergeait, tout ça. C'est une jeune femme qui travaillait dans le tourisme, qui était salariée du parc. Elle avait un petit mi-temps au parc. Et des fois, elle arrivait à travailler de manière privée. Et là, elle touchait directement de l'argent de touristes qui lui demandait des services pour faire un tour dans le parc. Et je l'ai entendu plusieurs fois, elle me disait chacun décide de son futur, c'est toi qui bâtis ton futur. Un truc extrêmement libéral, complètement ignorant des contraintes qui pèsent sur les gens, et c'était un truc que lui avaient dit des touristes. Alors moi je me dis, dire des conneries comme ça en terrasse à Paris, c'est une chose. Dire des trucs comme ça, c'est toi qui te fais tes opportunités. Alors tu vois bien que quand tu es dans un village en Malaisie, un village rural, très éloigné de tout, tu vois bien que les gens ils n'ont pas les mêmes opportunités. C'est pas parce qu'ils sont idiots qu'ils se retrouvent à continuer à vivre au village avec pas grand chose, quoi, et avec la moitié du salaire minimum malaisien, quoi. Et donc il y avait un truc hyper, déjà qui m'avait halluciné, de comment peut-on dire ça quand on voit bien qu'on a eu des chances extraordinaires. Quand on est un touriste occidental qui vient d'un endroit riche, enfin dans tous les cas, tous les touristes qui arrivent sont plus riches que les locaux. Et on voit bien que les opportunités ne sont pas les mêmes, mais il y a quand même des gens qui leur disent comme ça, ah ben non, tout le monde a les mêmes opportunités, moi c'est parce que je suis très très malin que j'ai un bac plus 5 en France et tout, et toi c'est parce que t'es vraiment idiot que tu vas à peine avoir le bac dans ton village, quoi. Parce qu'en plus t'es discriminé aux études supérieures, etc. Enfin je vous passe le tableau, quoi. Et je m'étais dit, oh, mais c'est terrible et tout, parce que cette jeune femme, elle répète ce qu'on lui a dit. Et le fait que ça soit des gens blancs qui ont l'argent, qui sont touristes, qui ont un peu tout le prestige qu'on peut avoir dans ces cas-là, d'être dans une position extrêmement asymétrique et tout avec elle, du coup, elle prend pour argent comptant tout ce qu'ils lui disent. Et puis elle le répétait aux gens aussi. Elle disait, avec une copine de classe et tout, elle disait, mais non, franchement, il faut sortir un peu. Enfin, elle disait pas comme ça, mais c'était un peu, il faut sortir le doigt et puis saisir les opportunités. Tout le monde a la possibilité de. Hein, c'est le truc du développement personnel de l'écologie. C'est vraiment une idée que je déteste et sur laquelle j'ai quand même passé pas mal de temps à critiquer. Et donc je me disais, mais c'est vraiment l'aliénation, quoi. Le tourisme, ça permet de diffuser des idées pourries et faire en sorte que les Occidentaux, ils aient encore possibilité de coloniser l'esprit des gens, quoi. Et d'un côté, elle disait ça, et de l'autre côté, elle disait le contraire, en fait. En fait, c'était une personne qui aussi animait le plus les infrastructures collectives, des trucs de solidarité dans le village. Et c'était vraiment quelqu'un qui avait un esprit collectif. Mais... voilà, moi j'avais à l'entendre, j'avais l'impression qu'elle était quand même aliénée, mais en fait non, quoi. Elle avait encore ce truc là de, elle était une des personnes qui pensait le plus collectivement. Et finalement, une des grosses sources de comment dire, de l'individualisme qui arrive dans le village et tout, et du fait que les structures collectives sont moins solidaires, en fait c'est le capitalisme, c'est le développement, c'est le salariat, c'est tout ça, en fait c'est l'insertion dans l'économie capitaliste classique. Donc c'est pas le tourisme en particulier, c'était plutôt d'autres logiques qui mettaient à mal les sociétés, mais le tourisme il participe, quoi. Et à Bali, il y avait un exemple qui était donné par un chercheur qui s'appelle Michel Picard, qui a commencé à travailler sur le tourisme et puis qui s'est posé à Bali et qui depuis... des spécialistes d'anthropologie balinaise. Et lui, il disait qu'en fait, sans le tourisme, sans l'argent du tourisme, ça aurait été compliqué pour Bali, qui est une toute petite île en Indonésie, qui est le seul territoire où les gens sont hindous, où ils ont une culture assez particulière, en fait. Et bien, en fait, le tourisme a permis de vachement les valoriser aux yeux des autres Indonésiens, parce que sans ça, c'est pas sûr que la culture balinaise allait résister autant que ça si elle n'avait pas été appréciée par le regard de touristes, hein, par le regard d'occidentaux, d'américains, d'européens qui sont allés à Bali à partir, alors c'est fou, hein, mais à partir des années 20, Bali, ça a été un endroit très touristique avec du tourisme très haut de gamme, de gens qui pouvaient se permettre d'aller à Bali, comme Charlie Chaplin, des artistes, des gens qui avaient beaucoup d'argent. Alors que 15 ans plus tôt, c'était la fin des violences pour la colonisation de Bali, quoi. Déjà 15 ans plus tôt, il y avait une famille royale qui se suicidait, il y avait des centaines de personnes qui se suicidaient pour ne pas tomber dans les mains des Néerlandais, qui étaient la puissance coloniale là-bas. Et donc très vite, c'est devenu un endroit... donc très vite, enfin au début du 19e siècle, l'île, elle perd son indépendance politique, elle est colonisée, et 15 ans après elle commence à être mise en tourisme justement parce qu'elle a été colonisée aussi, mais cette mise en tourisme elle a permis un peu à la société balinaise de prendre conscience de sa valeur et de préserver plein de coutumes locales et de pas se coucher un peu sur un rouleau compresseur indonésien, parce que c'est un état un pays composé de 17 000 îles, mais il y a un état qui, justement, pour combattre un peu ça, a été assez centralisateur, et c'est un peu un rouleau compresseur. Et donc c'est très ambigu, quoi.
1: Dans ce cas-là, c'est très ambigu, mais si on se transporte en Tanzanie, je ne me souviens plus comment s'appelle le parc national dont tu parles.
2: Oui, celui sur lequel j'ai pu écrire, j'ai le plus lu, c'était le Ngorongoro.
1: Voilà, c'est ça. Et là, ce qui est vraiment... Bon, ça, c'est du tourisme très friqué qui va là. Mais ce qui est quand même le plus choquant, on dirait, c'est que c'est quand même des associations, enfin des ONG, des ONG environnementales, à qui on confie le travail de surveiller ces parcs nationaux et dont comme résultat que c'est les populations Maasai, je crois, qui sont à qui on interdit les pratiques de survie traditionnelles, qui de fait, on participe à la disparition. De ces populations et leur mode de vie, et donc ces populations finissent sans doute complètement marginalisées, peut-être dans les bidonvilles. Ça, c'est un cas qui est quand même assez... je trouve que c'est assez terrible quand même comme tableau.
2: Ouais. Et puis ça pose aussi la question des ONG écolo, de leur rôle et tout, et puis du projet écologique du capital, en fait. Mais oui, ça c'est vraiment une histoire qui a été... moi j'avais lu sur, justement, lors de mon passage à l'EHESS, j'avais lu un travail d'anthropologie qui avait été fait, un travail très très pointu qui avait été fait sur... le mode de vie des Maasai, et qui avait montré en fait que leur pratique d'élevage était hyper adaptée à l'environnement, quoi. C'était un livre qui mêlait anthropologie et écologie scientifique, et c'était super intéressant. Et aujourd'hui c'est Guillaume Blanc qui a écrit un livre qui s'appelle Le colonialisme vert. Et qui raconte comment, dans l'époque coloniale et ensuite dans l'époque post-coloniale, il y a eu une espèce de mauvaise science qui a décidé que, en fait, les pratiques d'élevage, elles étaient en concurrence avec les animaux sauvages, alors qu'en fait, elles sont en complémentarité, par exemple, sur le fait que Je sais pas, par exemple, il y a des animaux sauvages qui vont manger tel type de plante et les animaux domestiques qui vont manger tel autre. Et si on vire les animaux domestiques, ben en fait, il y a des plantes qui vont proliférer et il y aura personne pour les couper, les brouter, et risque de proliférer et elles vont à terme rendre impropre à la consommation tous les prés dans lesquels consomment les animaux qui sont les j'ai oublié comment on les appelle là, les gnous, je sais pas, je crois que c'est des gnous. Donc des espèces d'énormes troupeaux d'animaux sauvages que les amateurs de safari photographiques, parce que c'est photographique aujourd'hui, enfin c'est pas que photographique d'ailleurs, mais bon. Et donc il y a une situation au Kenya, en Tanzanie, il y a plein de parcs nationaux dans lesquels il y a un tourisme, en effet, qui est un tourisme très très friqué. Avec donc du safari photographique, mais il y a encore, j'ai appris il n'y a pas longtemps, du safari chasse, quoi. Et pour 35 000 euros, c'est Juan Carlos II qui a eu le droit d'abattre un éléphant. Donc il s'est payé un éléphant, le mec, il est allé faire du safari, ça a choqué tout le monde en Espagne. Et donc il y a, plus on est riche et plus on peut avoir une grosse empreinte sur le territoire. Et malgré tout, c'est des gens qui ont un mode de vie très adapté, qui est très sobre aussi, qui sont remis en cause. Et comme il y a différents parcs nationaux, il y a plusieurs situations, mais il y en a dans lesquelles les gens ont été tous virés. En ce moment, il y en a un autre, alors je crois que c'est le Serengeti, dans lequel l'État a décidé de plus assurer les services publics. Donc en fait, les gens ne sont pas virés, mais ils sont poussés à partir, on va dire. Il y a plein de situations et qui se réclament de la conservation de la nature pour vider les parcs nationaux et pour empêcher des populations locales d'avoir accès à leurs moyens de subsistance traditionnels.
1: Puisqu'on parle de l'industrie du tourisme de la richesse que suppose le tourisme, j'ai relevé, bon là on est des considérations qui sont plus générales par rapport à la pratique touristique en général. Tu dis le tourisme est une industrie du surplus,
2: oui,
1: et qui peuvent se permettre des classes qui ont plus que ce dont elles ont besoin. Ouais. Donc ça, c'est une idée forte, parce que c'est effectivement, d'abord, ça exclut toute une partie de la population, et enfin, quand même, on rappelle, on entend suffisamment dit quand même, y compris dans les grands médias, que la majeure partie de la population française ne part pas, ou très peu, part dans des destinations familiales ou amicales, et que donc, je veux dire, pour qui la pratique touristique n'existe quasiment pas, quoi, on peut dire ça. Mais en revanche, l'industrie, le tourisme est pratiqué d'une manière souvent complètement exubérante, si on peut dire, par des classes qui, elles, ont les moyens de voyager. Et ouais. Ça, c'est un des aspects importants de ton livre, il me semble aussi.
2: Ouais. Moi, j'ai exploité une enquête qui s'appelle EMT, Enquête Mobilité Transport, qui est faite tous les 10 ans environ, et qui montre la manière dont les gens se déplacent, avec quels moyens et avec quelle fréquence aussi. Et il y a à peu près 40% de gens qui ne partent jamais, ou qui, cette année-là, ne sont pas partis en tout cas. Et ensuite, plus on a de revenus et plus on part. Et les gens, les classes les plus aisées de la population peuvent partir 13 fois par an à peu près. Partent 13 fois par an, pour payer le dernier décile. Et puis, donc 40% qui partent jamais, 10% qui partent 13 fois par an. Et entre les deux, bah, y a des gens qui partent une fois en vacances, une fois en vacances 2 semaines, une fois en week-end chez mamie, et une fois en week-end, je ne sais pas, dans un hôtel. Donc il y a différentes pratiques qui se mêlent. Et en écrivant le livre, je me suis rendu compte, j'ai découvert que la moitié des nuitées, souvent le tourisme en France, il est réduit au tourisme international. Et on dit la France est le pays le plus touristique du monde parce que c'est celui où il y a le plus d'entrées. Et c'est pas celui où les touristes dépensent le plus d'argent, mais c'est celui où il y a le plus d'entrées dans le territoire d'étrangers, en fait, qui viennent pour des raisons touristiques, pour des raisons qui sont en partie dues à l'attractivité de la France et en partie au fait que c'est au carrefour de l'Europe occidentale aussi. C'est entre la Belgique, l'Espagne, enfin, vous voyez, il y a un petit côté au milieu de la croix, il y a la France. Et donc, souvent, c'est l'indicateur numéro un. Et puis, tous les élus, tous les gouvernements, ils ont le nez sur l'indicateur. Et en ce moment, ils attendent avec impatience qu'il y ait 100 millions de personnes qui visitent chaque année la France. Moi, quand j'ai écrit le bouquin, c'était juste... je commençais en 2021, je l'ai sorti en 2024. Donc, c'était une période post-Covid, les chiffres n'étaient pas vraiment... n'était pas vraiment établi, donc j'ai utilisé beaucoup des chiffres de 2019. En 2019, il y avait 85 millions de gens qui venaient en France, et tout le monde disait 100 millions, 100 millions, comme si c'était un indicateur qui allait apporter le bien-être à tout le monde, quoi. Et les spécialistes disaient, mais en fait, on dit 100 millions, 100 millions, mais on n'a même pas de plan pour recevoir les gens, le train, il est presque saturé, qu'est-ce qu'on fait des gens, enfin, est-ce qu'il y a un plan derrière? Non, en fait, le plan, c'est 100 millions, 100 millions, parce que ça fait un chiffre rond, ça fait, on se dit, il y a de l'argent, et vive les pépettes et tout. Donc, il y avait une vision qui était assez, assez réductrice de ça. Et non seulement, donc, on pense qu'au tourisme international, on ne pense jamais au tourisme domestique, alors que les nuitées en France, c'est 85%. À 85%, c'est des gens français qui les achètent. Donc, c'est des Français qui partent en vacances en France. Quelque chose qui n'est pas vraiment... on va dire, c'est pas la représentation classique du tourisme. Le tourisme, c'est les cocotiers, ailleurs. Donc, 85% des nuitées, c'est des Français. Et en plus, y a autant de nuitées qui sont achetées que de nuitées que les gens passent chez leurs amis, dans leur famille, c'est-à-dire des nuitées gratuites. Et donc, il y a une sorte d'invisibilisation. Le plus visible, c'est le touriste qui vient de l'étranger, donc qui, a priori, a des moyens pour venir. Ensuite, c'est le tourisme domestique qui va à l'hôtel ou au camping. Et puis, les gens qui se font héberger tout bêtement chez des proches ne sont pas comptés, quoi. Enfin, passent à peu près sous le radar, personne n'y pense. Et puis, ceux qui partent, alors là, il y a encore moins de monde pour en penser. Donc oui, il y a un truc très... c'est très stratifié, en fait, le tourisme. Et puis l'attention, elle est vraiment du côté des plus grosses pratiques, enfin des pratiques les plus chères, des personnes les plus riches, et pas beaucoup d'intérêt pour les pratiques des gens les plus modestes.
1: Et en plus, ça c'est aussi quelque chose que tu abordes dans ton livre à un moment donné, c'est que des formes de tourisme social, si on peut dire, qui étaient quand même, qui existent encore, mais qui ont été largement démantelés, si on veut. Je pense notamment à tout ce qui permettait aux jeunes de partir en colo, ou les centres familiaux, choses comme ça, qui sont en perdition, si on peut dire, non?
2: Mais carrément, ouais. Ça aussi, c'est quelque chose que j'ai découvert en écrivant le livre. C'est à quel point le tourisme... Il y a une espèce de montée en gamme du tourisme qui fait qu'il y a de plus en plus de personnes qui en sont exclues. Il y a plein de municipalités qui vendent leur centre de vacances. C'est-à-dire que... un exemple, je pense que c'était la municipalité du Mans qui avait un centre de vacances à Douarnenez. Et qui l'a vendu. Et aujourd'hui, c'est un truc de luxe qui reçoit, mais quatre fois moins de monde, quoi. Parce que les riches ont besoin de plus d'espace, quoi. Et donc, là où des enfants du Mans de toutes les classes pouvaient aller à la mer, aujourd'hui, c'est chacun pour soi, et c'est aux parents d'assurer les vacances de leurs enfants. Donc, il y a une réduction de l'offre pas chère, de l'offre qui est accessible à tous et toutes. C'est même pas de l'offre pour classe populaire, c'est de l'offre pour tout le monde. En fait, de l'offre pour des familles qui ont un peu d'argent, mais voilà, ça permet de partir avec les copains, sans les parents. Enfin, c'est une offre dont bénéficie tout le monde. Et bien, cette offre, en fait, elle se réduit. Il y a aussi une montée en gamme hyper importante de l'offre d'hébergement. Par exemple, en ce moment, là, dans le métro parisien, alors le métro parisien, ça a été une de mes grandes sources pour voir un peu les attentes, les projections par rapport au tourisme et tout. Donc je cite des publicités du métro parisien. Et en ce moment, il y en a une sur des campings, je ne sais pas si vous avez vu ça, des campings super équipés.
1: Je ne fais pas très attention à la publicité, j'ai toujours le nez dans le livre.
2: Ah ben moi, quand dans les couloirs, je ne peux pas m'empêcher de regarder ça. Et voilà, en ce moment, il y a des publicités pour des espèces de méga campings. Et alors, le méga camping, c'est un truc qui est assez récent. C'est un camping suréquipé. En fait, si vous allez quelque part avec votre vélo, votre tente, et vous demandez une place de camping, c'est devenu hyper compliqué. Maintenant, c'est des bungalows, des machins. Il y a beaucoup d'offres en dur. Il y a très peu d'emplacements de tente tout seul, en fait. Et il y a plein de campings qui étaient des campings municipaux au bord de la rivière, avec des emplacements de tente, un bloc sanitaire, et puis réduit au strict minimum, et pas cher. Et ces campings-là, ils disparaissent ou ils sont repris par des gens qui aménagent à fond. Et du coup, bah, la nuitée, elle est à 100 balles pour la famille, quoi. Donc, en fait, il y a toute une offre de montée en gamme qui oublie plein de gens en route. Des gens qui, soit, ont envie de faire du camping, quoi, pour avoir des vacances un peu sobres, nature, tout ça. Et ou soit qui n'ont pas les moyens non plus de se payer des campings comme ça. Et dans mon site, dans le livre, je cite une paysanne qui a un camping en accueil paysan, ça s'appelle. C'est une association qui fait de l'accueil à la ferme. L'accueil pas que touristique d'ailleurs, il y a aussi de l'accueil social et de l'accueil éducatif. Et cette dame, elle dit, bah, pour moi, la climatisation, c'est les arbres. Je loue des bungalows, mais c'est pas des trucs flambant neufs et tout, qu'ensuite je suis obligée de payer de louer très cher. Elle dit c'est pas luxueux, mais ça suffit. Et puis c'est ce que me disaient tous les gens d'ailleurs d'accueil paysan. Nous, on fait pas des hébergements luxueux, mais c'est un niveau de confort qui suffit. Et ça nous permet d'avoir des prix relativement accessibles, alors que partout ailleurs, les voisins, ils sont toujours en train d'investir, de monter en gamme, d'augmenter leurs prix. Et c'est presque un combat politique, en fait, aujourd'hui, d'avoir une offre d'hébergement touristique qui est pas chère.
1: Oui, donc ça veut dire qu'il y a toute une partie de la population, la plus pauvre évidemment, qui est de toute manière de plus en plus exclue de la possibilité de... Ouais. D'aller prendre l'air, de
2: ouais,
1: s'offrir des vacances.
2: Ouais. Ouais. Parce qu'au fond, même si moi je suis pas enfin aujourd'hui là dans les sociétés de consommation, on a l'impression que tout est devenu un droit humain. On devrait avoir le droit de partir systématiquement en vacances à l'autre bout de la planète. On devrait avoir le droit à l'avion, droit à ci, droit à ça. Et c'est une approche dont je suis assez critique. Mais en revanche, le droit à un peu d'air pur quand on habite une grande métropole, et la plupart d'entre nous, on habite des grandes métropoles, et la plupart d'entre nous, ils habitent les endroits les plus pourris des grandes métropoles, les endroits les plus pollués, tout ça. Moi, jusqu'à il y a peu, là, j'étais en logement social, et j'étais pas dans le quartier le plus riant de ma ville, quoi. J'étais dans le quartier de relégation, tout près de l'autoroute. Enfin, c'est là qu'on met les gens qui n'ont pas beaucoup, beaucoup d'argent. Et donc, c'est le droit à un peu d'air pur pour échapper à ça. Moi, j'y crois. Autant, non, le droit au cocotier, non, mais le droit à être au milieu des arbres, oui. Et donc, ça pose la question, hein, de oui, qu'est-ce qui est nécessaire, des besoins, en fait. C'est la question que le capitalisme, il pose qu'à son profit, c'est-à-dire créer des besoins pour ensuite les satisfaire de manière commerciale.
1: C'est peut-être l'aspect qu'on va aborder... Après une petite pause, parce que ça aussi c'est un long chapitre. 1, 2, 3, 4.

0: Bon, vous êtes toujours sur Fréquence Paris Pluriel 106.3 avec l'émission Vive la Sociale et en l'occurrence avec Aude Vidal avec qui nous discutons de son livre Dévorer le monde. Oui, ça c'est l'autre aspect que tu abordes assez largement dans ce livre que je trouve qui est essentiel. Je veux dire, c'est la question de la création du besoin de partir, à quoi ça correspond. Alors, il y a plusieurs éléments. Déjà, il y a, pour les gens qui ont des moyens, il y a un besoin de distinction.
1: Oui, le besoin de distinction sociale, il est hyper fort. Moi, je m'en suis aperçue un jour, j'étais partie en vacances, parce que je raconte un peu des histoires de quand je suis partie en vacances, ça. Donc, j'étais partie en vacances en Europe centrale avec des copines, dont une copine hongroise et un copain slovaque, et on avait vraiment traîné, on n'avait rien fait d'extraordinaire, vraiment, on avait vraiment traîné, on avait profité de l'été, on avait bu des verres en terrasse et tout. Et puis qu'on avait beaucoup de temps libre, on passait aussi beaucoup de temps à bouquiner. Et j'avais lu vraiment des bouquins qui étaient, pour moi, qui étaient assez impressionnants. J'avais lu « Troubles dans le genre » de Judith Butler. Et puis un autre bouquin, je crois que c'était cet été-là, j'avais lu un bouquin d'Albert Cohen qui est hyper long et vraiment très pénible à lire, de même que Judith Butler. Et j'étais très fière d'avoir réussi à taper ces deux pavés et tout. Et je me souviens, je reviens de vacances et puis tout le monde me dit « Waouh, c'est génial et tout, la Hongrie, la Serbie, waouh !» Et moi j'avais l'impression que le truc dont j'étais vraiment fière, c'est d'avoir lu un livre, c'était pas d'être allé consommer ailleurs, quoi. Juste, on va consommer dans un autre pays, on va boire des verres en terrasse dans un autre pays, tout de suite on est un héros. J'avais trouvé ça vraiment très très très très bizarre. Alors que, comme si les connaissances qui sont aussi tirées des bouquins, elles sont moins valorisées que les connaissances qui sont tirées de « Ah oui, je suis allée dans ce temple à Kyoto, et puis machin. » Donc on dit souvent « Oui, on voyage pour accroître nos connaissances, on va visiter des musées et tout. » Et c'est vrai que les touristes vont beaucoup visiter des musées, plus que chez eux d'ailleurs. Mais en fait, c'est pas tant la connaissance qui est valorisée que le fait de...
0: Il y a aussi le phénomène de pouvoir dire « J'ai fait ». Et d'accumuler, oui. J'ai fait. Tu parles à un moment donné justement en Malaisie. J'ai pas fait telle île. Il y a une espèce de score et on voit bien aussi dans les tourismes juste à nos portes à Paris. On voit très bien que l'usage qui est fait du selfie, des choses comme ça, je veux dire, par une énorme majorité de touristes, ça consiste juste à pouvoir dire j'ai fait Paris, c'est terrible quand même comme approche du monde, quoi. C'est une approche consommatrice complètement superficielle.
1: Ouais. Il y a un côté tableau de chasse du tourisme et comme un tableau de chasse, comme les safaris photo, quoi. Il faut prouver qu'on a vu ça, qu'on a fait ça en voyant la photo. Et l'expression j'ai fait, je suis allée présenter le bouquin, enfin je l'ai discuté du livre avec en compagnie de Saskia Cousin, donc qui était cette sociologue qui écrit sur le tourisme et qui a écrit c'est une des personnes que je cite le plus dans le livre. Et c'est elle qui m'a appris que l'expression j'ai fait, ça vient de ça vient du vocabulaire militaire, en fait. Quand on dit j'ai fait, comme on disait avant, j'ai fait l'Algérie, j'ai fait l'Indochine, ça voulait dire j'ai fait la campagne d'Algérie, j'ai fait la guerre d'Indochine, quoi. Et aujourd'hui et donc ce mot il est resté, c'est-à-dire l'expression j'ai fait, qui est vraiment étonnante, hein. J'ai fait, j'ai construit, j'ai bâti, j'ai réalisé, ça c'est quand même assez bizarre ce mot. Et donc ça viendrait de ce vocabulaire des... Et donc il y a un tableau de chasse où on fait plein de pays, où on les compte, où on se montre, on montre les preuves qu'on a bien été. Et justement, quand si vous montrez, si vous faites un selfie de vous dans une jolie ville, dans une jolie rue à Paris et tout, ça aura moins de... que ça sera moins lisible par tout le monde que si vous allez au Trocadéro et que vous faites un selfie avec la Tour Eiffel, quoi.
0: Bien sûr.
1: Et c'est fou, d'ailleurs, moi j'y suis allée beaucoup à la Tour Eiffel pour prendre des photos parce que il m'arrivait de recevoir des amis indonésiens ou malaisiens. Et je sais que c'est obligé qu'on aille à la Tour Eiffel et qu'on prenne des photos pendant une heure, quoi. Et des photos un peu spéciales et tout. Puis les vendeurs de souvenirs aussi, maintenant ils savent comment vous prendre en photo. Il y a la photo aussi où vous vous mettez à côté de la Tour Eiffel et vous mettez le doigt sur à peu près là où souhaite être. un peu comme la photo à Pise, vous savez, la photo de Martine Parr où les gens ils essaient de redresser la tour de Pise en se mettant dans l'axe. Enfin, bref, il y a oui, il y a cette dimension très spectaculaire en fait.
0: Oui, tourisme. Qui est très désagréable, mais bon, il y a une autre. Et bon, à part ça, qui est vraiment induit, je veux dire, par la publicité, par toute cette industrie touristique qui construit ça dans la tête des gens, il y a quand même une autre dimension dont le besoin de partir, quoi, et dont tu parles aussi dans ton bouquin. Tu parles d'ersatz, de réappropriation pour des gens qui, dont toute la vie est faite de frustration. Et ça, je pense que c'est quelque chose qui est vécu par énormément de gens. Je veux dire, la pesanteur du travail, la pesanteur de la pression dans le boulot, du temps passé dans les transports, enfin, tout ce qui fait que la vie quotidienne est pesante. Et qui va chercher une compensation, quoi, dans le fait de partir. Et malheureusement, je veux dire, c'est une logique qui conforte l'état des choses existants, parce qu'on va chercher une respiration. Sans remettre du tout en cause effectivement les raisons pour lesquelles effectivement on a tellement besoin de ce moment.
1: Ouais, je disais que quand on habite à côté de l'autoroute, c'est normal d'avoir envie de se mettre au vert. Mais le corollaire aussi, c'est qu'on peut ne plus, on peut un peu naturaliser et faire avec le fait d'habiter à côté de l'autoroute, quoi. Alors qu'en fait, on pourrait se demander pourquoi est-ce qu'on détruirait pas les autoroutes aussi. Et d'une certaine manière, oui, ça, c'est une espèce de manière de s'échapper, d'échappatoire qu'on vous propose et qui sert un peu de soupape de sécurité et qui fait que à la fin, ce qui est inacceptable le devient parce que on a quelques semaines de vacances chaque année. Et d'ailleurs, je crois que j'ai fait une erreur en citant des astres touristiques. Là, l'auteur, il s'appelle Henri Mora. Je crois que j'ai dit Nora, mais je me suis trompée. Donc Henri Mora, il avait écrit, je le cite là, une petite brochure à l'époque où il était engagé dans la lutte contre le Center Parcs de Roibon en Isère. Il y a eu quelques luttes, il y a eu Tropicalia aussi qui a fait l'objet de critiques. Et cette lutte en Isère, elle a été assez importante et très suivie.
0: Elle a gagné.
1: Et elle a gagné, ouais. Mais elle a duré, mais au moins, peut-être 10 ans, quoi. Et dans la brochure, c'est présenté comme un dialogue. Et il parle de ça, et dans des mots que je trouvais pas mal comme ça, d'une industrie un peu de la compensation, qui est une expression d'un autre isérois qui est Rodolphe Christin, qui est un sociologue du tourisme. Et dans ces deux, enfin Henri Mora et Rodolphe Christin, ils ont un peu la même approche qui est d'être très critique du tourisme et de valoriser l'être là localement et de prendre plaisir à habiter où on habite, quoi. Et parce qu'au final, avec l'idée d'échappatoire, et puis on revient que pour travailler et dormir, il y a un peu l'idée de... on se saisit plus de nos vies, en fait. On échappe au maximum à nos vies, c'est-à-dire qu'on n'y est plus présent. Le temps qui est passé en vacances, il n'est pas passé... moi, je parle d'André Gors, qui disait que plutôt que de faire... de libérer des grandes plages de temps, ça serait bien de libérer libérer les journées, en fait, alléger les journées de travail pour permettre aux gens d'avoir une activité de voisinage, quoi, d'être avec leurs voisins, d'être participer à des associations, faire de la radio le soir, avoir le temps de s'occuper de ses enfants, avoir le temps de s'occuper de tout ça. Et au contraire, ce que vend l'industrie du tourisme, et ça, encore une fois, je l'ai constaté en lisant en regardant les publicités du métro parisien, c'est que l'industrie du tourisme aujourd'hui, elle vend ça, qui est une idée qui est très triste, en fait. On n'aime pas sa vie, mais au moins on peut s'en échapper plusieurs fois par an, quoi. Et ils vendent des séjours qui sont fous, quoi. Et par exemple, il y en avait un qui disait une pub qui disait partez à la rencontre du soleil et du petit dernier. Des gens qui ont besoin de partir en vacances au soleil au milieu de l'hiver pour se rendre compte qu'ils ont un enfant, quoi. Retrouver le temps de faire crac-crac. Je veux dire, pour avoir des relations sexuelles avec son ou sa partenaire, il faut aller en vacances, quoi. Enfin, des choses qui sont... Ils vendent des choses qu'on peut avoir gratuitement chez soi, genre s'occuper de ses enfants ou avoir des relations sexuelles avec son conjoint. Ils les vendent par le biais de... Comme s'il n'y avait que l'extraction de notre vie quotidienne dans un endroit merveilleux, loin de tout, qui permet enfin d'avoir cette tranquillité, cette disponibilité qui permet d'avoir une vie, quoi. C'est quand même assez fou. Et ce que je trouve assez dingue dans ces pubs-là, c'est qu'il y a un truc un peu ironique, détaché, on rigole de nos modes de vie, qu'est-ce qu'on travaille et tout. Mais au fond, c'est quand même hyper triste, en fait. Et comme argument, c'est un peu... pour vous échapper de votre vie de merde, de votre vie où vous travaillez trop. Alors, c'est des vies de merde avec beaucoup d'argent, quand même, hein, ces genres de voyages plus. Pour vous échapper de vos mines de merde, au lieu de changer vos vies pour qu'elles soient plus satisfaisantes, au moins le tourisme vous offre la possibilité de les oublier un petit peu.
0: Mais ça, c'est la vie de merde des classes supérieures, quand même.
1: Oui, hein? Ouais, carrément, ouais.
0: Parce que la vie de merde du petit peuple, c'est encore une autre dimension.
1: Ouais, mais j'ai trouvé aussi des trucs comme ça. Il y avait alors une compagnie low cost. Là, on parle. Ce dont je viens de parler, c'est des voyages qui sont vendus très à l'avance, qui sont très chers pour l'été. Enfin, je crois que c'est pour l'été. Ils font la pub l'hiver parce que c'est l'hiver que les gens réfléchissent à ce qu'ils vont se payer l'été. Plus le voyage est cher, en fait, et plus on l'achète à l'avance. Mais sinon, il y a des. J'ai vu aussi des pubs low cost. Qui s'adresse à des employés, donc c'est pas non plus des classes populaires et c'est pas non plus des gens aisés, c'est des gens un peu entre les deux. Et il y avait une publicité qui disait j'en peux plus de mon patron, après j'en peux toujours plus de mon patron, mais j'ai un joli bronzage. Et mais c'est glauque, en fait, c'est une publicité qui est complètement glauque, qui valorise un truc qui est complètement triste, c'est-à-dire c'est une publicité qui vous dit partez en vacances avec notre compagnie low cost. Allez à, je sais pas, Marrakech ou quoi, et puis revenez, et puis votre vie, elle sera pareille, quoi. Enfin, c'est. En fait, c'est d'un cynisme presque. On se demande, mais comment est-ce que ça peut faire rêver, quoi, ça. Et ça fait rêver parce que. Je pense que ça fait rêver parce qu'il n'y a pas d'alternative. Et entre. Je déteste mon patron, et je déteste mon patron, mais au moins, je suis bien bronzée, quoi. Je crois qu'il n'y a plus. D'une certaine manière, c'est des publicités qui sont hyper idéologiques et qui réduisent complètement le champ dans lequel on se permet de rêver, quoi.
0: Oui. Bon, dans quelle mesure effectivement ça accroche largement, ça c'est...
1: On ne saura pas. C'est vrai que d'un côté, on peut se dire les gens continuent à faire ces pubs parce qu'elles marchent, et de l'autre côté, on connaît pas exactement le degré d'emprise, en fait, de cet imaginaire sur les gens.
2: Oui, on se fait une petite pause encore. Allez.

0: Oui, bon, peut-être qu'on peut, dans cette dernière partie, on peut peut-être aborder la question de y a-t-il un tourisme alternatif ou qu'est-ce que tu en parles, tu avances des exemples qui sont un peu là aussi, un peu oui, un peu non, quoi. Est-ce que ce serait quoi?
1: Ouais. Moi, je parle d'expériences de tourisme qui sont un peu différentes et tout, et qui notamment sont animées par un projet politique. Et j'ai parlé déjà d'accueil paysan. Accueil paysan, c'est des agriculteurs qui sont en général sur des petites fermes qui font qu'ils ont besoin aussi de compléter leurs revenus. Donc, on n'est pas sur un modèle d'agriculture hyper productiviste qui fait des gros volumes, mais sur des petites productions. Dans lesquels, dans le modèle économique desquels entre cette activité d'accueil. Donc c'est vraiment une activité qui est aussi au service du maintien d'une agriculture paysanne à très petite dimension, avec des petites fermes, donc des campagnes vivantes, et tout cet intérêt-là de ne pas avoir d'énormes fermes dans les campagnes. Et donc ça existe, il y a plein d'offres comme ça. Je parle aussi de toute une offre de tourisme qui n'existe plus trop, mais dont j'ai trouvé quand même encore la trace, c'est ce qui est les associations de solidarité. C'était beaucoup les communistes et les chrétiens qui faisaient ça. Par exemple, vous êtes dans une association et tous les ans, enfin peut-être pas tous les ans, mais en tout cas vous avez des échanges. Enfin, l'association, elle permet d'avoir des échanges nourris sur la durée avec un territoire, un petit village ou Honduras ou je sais pas quoi. Et donc, dans cette association, c'est, je sais pas, Amitié France-Honduras, par exemple, vous avez des gens qui allaient régulièrement au Honduras passer du temps avec ces villageois, vivre leur vie aussi, dans le sens où c'était pas climatisé, c'était pas une infrastructure de tourisme, c'était juste une chambre chez l'habitant, ou des échanges entre chrétiens aussi, il y a eu des choses comme ça. Et aujourd'hui, des échanges comme ça, il y en a encore un petit peu. Moi, je donne l'exemple d'une association bretonne qui fait des échanges avec le Brésil. Et donc, ils permettent à des gens d'aller au Brésil. Ils faisaient beaucoup ça avec des jeunes. Avant le Covid, ça a un peu changé leur modèle. Ils faisaient ça avec des jeunes à qui ils permettaient de voir bah, qu'il y avait des gens qui vivaient autrement, de changer un peu, de s'extraire un peu de leur milieu de vie, de comprendre un peu, enfin, de vraiment d'élargir complètement leurs horizons. Et ça avait l'intérêt aussi de valoriser ça s'appelle, je sais plus comment on dit en français, mais c'était les acampamentos,
0: Les occupations de terrain.
1: ouais, les terres occupées par le mouvement des sans-terres, qui est le plus gros mouvement social du monde, et dont une technique qui y est d'aller occuper des terres qui comment dire des terres de plantation qui sont occupables en droit, quoi. Et donc en fait le fait d'aller aider comme ça des sans-terres à occuper les terres et puis à les cultiver et à les aménager, en fait ça valorisait aussi beaucoup le mouvement brésilien lui-même au regard des autres gens de la société brésilienne en fait. La personne qui me parlait de cette dynamique, elle me disait en fait le fait qu'il y a des gens du premier monde qui viennent, ça valorise l'action des sans-terres, alors qu'ils sont vraiment perçus comme des pauvres très très vulnérables et très
0: qu'on peut réprimer même
1: ouais,
0: sans complexe.
1: exactement. Et là ça donnait ça valorisait symboliquement aussi, ah mais finalement ce qu'ils font ça intéresse des gens partout dans le monde. Et puis ça a porté ce regard aussi qui est intéressant de le monde entier s'intéresse à ce qui se passe au Brésil, à ce mouvement de reprise de terre en fait. Et donc il y a tous les jumelages, les choses comme ça, et souvent c'est des associations donc qui a des valeurs très fortes, soit chrétiennes, soit catholiques, soit chrétiennes, soit communistes, pardon, qui faisaient ça. Et c'est quelque chose qui, j'ai l'impression, est un peu entré en déshérence, mais ça existe encore. Donc il y a des choses comme ça. Moi je parlais aussi du woofing aussi, qui est quelque chose de très très transformateur aussi. Il y a beaucoup de gens qui s'installent en agriculture après avoir fait du woofing, après avoir
0: Il ouais,
1: découvert.
0: faut peut-être expliquer ce que c'est, tout le monde ne sait pas
1: Oui,
0: trop.
1: le woofing, alors c'est un acronyme qui en anglais veut dire opportunité dans le monde entier pour l'agriculture biologique, quoi, en agriculture biologique. Et c'est mené par des associations en France et puis partout ailleurs. Et c'est des échanges qui sont entre des paysans et des gens qui veulent découvrir leur vie, passer du temps sur la ferme et filer des coups de main. Et
0: c'est aussi une façon, quand on n'a pas de sous.
1: Alors ça c'est compliqué parce que j'ai une camarade qui est très proche de ce mouvement. Une camarade de mon syndicat qui est très proche de ce mouvement et qui me dit attention, on parle pas d'échange de, enfin c'est pas je te donne ça, tu me donnes ça, c'est pas une opportunité de vacances pas chères et tout. Et elle me dit en fait le gîte et le couvert en échange de ton travail, ça s'appelle de l'esclavage et c'est pas du tout, on n'est pas du tout dans un échange de type marchand, quoi. C'est vraiment une rencontre. Alors après il y a des cadres, il y a des choses comme ça qui font que il faut que personne se sente lésé dans la rencontre et tout, mais voilà, eux ils souhaitent vraiment mettre en avant la rencontre plutôt que l'échange dans l'intérêt de chacun. Mais c'est assez compliqué aussi à entretenir, dans le sens où ça peut apparaître comme une bonne opportunité. On se dit ah ouais, c'est vrai que je me suis engagée à filer du coup de main, mais en fait je vais peut-être pas les faire. En fait ça m'intéresse pas trop de découvrir la campagne et tout, je veux juste être au vert l'espace d'une semaine ou deux. Donc voilà, c'est un peu compliqué pour eux de maintenir un esprit qui est que d'un côté, les paysans qui vont accueillir sur leur ferme, ça ne sera pas des paysans qui ont besoin de main-d'œuvre gratos, vas-y, que je t'exploite, et de gens qui viennent uniquement pour les vacances pas chères. Mais il se trouve aussi que ça permet aussi de faire des rencontres qu'on n'a jamais fait, d'aller dans des endroits où on ne serait jamais allé, et le tout à moindre coût, et c'est des vacances qui sont aussi accessibles. Mais voilà, c'est compliqué de le présenter comme ça. Et voilà, il y a plein de manières de partir en vacances qui sont chouettes. Il y a des il y a les vacances en train par exemple, partir en vacances en train c'est aussi pas mal. Et il y a une autrice, une journaliste qui s'appelle Nassira El Mouadem qui a fait un livre pour encourager les gens qui viennent du Maroc à retourner au bled en train par exemple, en disant ben, aujourd'hui il y a toujours les familles populaires qui retournent en voiture et les familles qui ont de l'argent qui retournent en avion. En fait le train c'est génial et pour le prix d'un interrail en fait on peut très bien traverser la France, l'Espagne et puis ensuite arriver au Maroc. Donc voilà, c'est un mode de transport un peu moins émetteur. Voilà, il y a plein de manières d'avoir des vacances qui sont moins connes et moins émettrices aussi. Après, attention à la distinction sociale et tout, que ça soit pas une manière de se distinguer socialement de moi je fais des vacances utiles, moi je fais des vacances qui ont du sens, moi je fais des vacances qui ont moins d'impact écologique, et toi tu vas juste te griller à la plage comme un imbécile. Donc on revient sur les thèmes d'écologie un peu, que l'écologie c'est pas une manière de se distinguer socialement, quoi. Mais globalement Le tourisme alternatif, et ça c'est un des géographes que je cite et tout, il dit le tourisme alternatif il change pas grand chose au courant dominant du tourisme qui est de saccager des endroits, y mettre des grands hôtels, les exploiter au maximum la main d'œuvre locale pour le loisir de gens qui peuvent se payer ça, quoi. Que ça soit un gros sacrifice ou que ça soit une dépense vraiment pas très importante et tout, il y a quand même ce truc de des gens qui ont ce surplus, qui peuvent dépenser en vacances, quoi.
0: Pour finir, une question qui est compliquée, mais de toute manière qu'on va pas résoudre en 5 minutes, mais c'est la question que je pense qu'à un moment donné tu laisses entendre, ou en tout cas tu mets en cause le désengagement public sur la question du tourisme populaire. Au fond, est-ce qu'il y a une issue possible de ce côté-là dans le contexte d'aujourd'hui?

0: actives, quoi, pour faire très court.
1: Ouais. Et là, c'est compliqué, en fait, cette question du tourisme, parce que c'est très vite, il y a un petit côté, oui, mes vacances valent mieux que les tiennes. Très vite, on se retrouve dans des stratégies de distinction, tout ça. Et donc, il y aurait les gens qui s'interrogent sur leurs vacances, et puis les gens qui ne s'interrogent pas, ils vont se crier comme des merguez. Et ça c'est une question qui, à mon avis, est compliquée. Et du coup, dans le bouquin, il n'y a pas de jugement sur comment est-ce que chacun passe ses vacances, en fait. Et se dire, voilà, c'est pas ça le problème, en fait. C'est pas le sacrifice, le boycott, le machin et tout. C'est pas ça qui va vraiment changer les choses. Et d'une certaine manière, des formes de tourisme qui peuvent apparaître comme pas génial quand on y réfléchit. Par exemple, l'aménagement de la côte languedocienne, ça a été un vrai désastre écologique. Il y a des zones humides et tout. Il y a eu un gros un saccage, en fait, de cette côte-là. Et bah, en même temps, ça permet aussi de faire des grosses capacités hôtelières qui permettent à des gens de partir voir la mer et passer du temps à la mer. Et si c'est leur si ça fait partie de la vie bonne selon eux et tout, c'est qui on est pour dire ah ben non, ça c'est du bon tourisme et ça c'est du mauvais tourisme, ça c'est du voyage, ça c'est du tourisme. C'est toujours toujours très très, enfin, c'est toujours quelque chose qui guette un peu au coin du bois, d'être en train de faire la morale sur la manière dont on profite de ses vacances. Mais ouais, et du coup, ça engage plutôt. L'idée, c'est pas de donner des bons points, des mauvais points sur des pratiques touristiques, mais de s'interroger, ouais, sur le rôle du tourisme comme, on va dire, ouais, une industrie de la compensation, là, comme dit Rodolphe Christin, ou comme, on va dire, un champ d'exploitation des besoins, un champ de création des besoins et d'exploitation en plus.
0: Qui en plus renforce les inégalités sociales.
1: Ouais,
0: c'est
1: ouais,
0: ça,
1: ouais,
0: ce que tu montres bien dans ton
1: livre. Oui, qui peut détruire l'environnement, renforcer les inégalités sociales. On n'a pas vraiment parlé, hein. On a parlé que des parcs nationaux et tout, mais dans tous les endroits, il y a beaucoup de... Les infrastructures touristiques, ça concentre des gens qui vont consommer beaucoup d'eau. Voilà, il y a des désastres touristiques qui sont pas à oublier, mais je pense qu'on peut pas réfléchir au tourisme sans réfléchir au travail, au rythme de vie, à l'habitat aussi. Pourquoi on est tous concentrés dans des grandes villes juste pour parce que c'est là qu'il y a du boulot. En fait, ça force à penser à tout, à toutes nos vies de quand on n'est pas en vacances, quoi.
0: Bon, et ben, je crois qu'on va en rester là, et on te remercie beaucoup d'avoir contribué à cette réflexion.
1: Et ben, merci à vous pour l'invitation.
2: Et dans un mois.
0: Oui, nous vous donnons rendez-vous dans un mois. Vous pouvez réécouter cette émission lundi à 8h30 et un peu plus tard sur le site de Vive la Sociale, vivelasociale.org, les émissions récentes.
2: Et on passe l'antenne à Zoom Ecologie.

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0: Belle, bonjour Mamaï. Quel plaisir de vous retrouver en ce dimanche 12 octobre 2025 pour cette seconde émission de la saison 2025-2026. Nous sommes ensemble jusqu'à 17h, heure de Paris sur le 106.3 de la bande FM francilienne et vous pouvez également nous écouter sur internet via rfpp.net. Le mois d'octobre est particulièrement riche pour notre culture martiniquaise à la croisée de son histoire et de sa langue. Nous vous proposerons un focus histoire consacré à la révolte des esclaves d'octobre 1822, un épisode trop souvent méconnu de notre mémoire collective. Octobre, c'est aussi le mois de la journée internationale de la langue et de la culture créole. Depuis 1983, chaque 28 octobre, plus de 10 millions de locuteurs à travers le monde célèbrent la langue et la culture créole. À cette occasion, nous mettrons à l'honneur la mémoire d'un grand homme, Jean Bernabé, agrégé de grammaire, spécialiste de la langue créole, cofondateur du GIREC et figure majeure de la défense et de la valorisation de notre patrimoine linguistique, disparu en 2017. Nous avons le plaisir d'accueillir bientôt Alain Pinel-Ferréol, tambouillier, musicien et pédagogue reconnu. Il nous présentera une masterclass lors de son passage en Hexagone. Nous aurons également deux interventions par téléphone de représentants d'associations Bel Air en Hexagone. D'abord l'association Tambou Madinina qui nous parlera de leur grande soirée des 15 ans prévue le samedi 18 octobre. Puis l'association Bel Espoir qui interviendra dans le cadre de la journée internationale de la langue et de la culture créole avec sa journée culturelle du samedi 25 octobre. Et comme à chaque fin d'émission, nous vous présenterons l'Almanach, qui est le récapitulatif des événements Bel Air organisés en France hexagonale et en Martinique pour les mois d'octobre et de novembre 2025. Nous souhaiterions rendre également hommage à Rudy Mango, dit Lerloz, qui nous a quittés le 25 septembre dernier. Il était un artiste et activiste majeur de l'identité guadeloupéenne en Île-de-France. Il s'est illustré non seulement pour le rayonnement du Gros Cas, mais aussi pour la cause antillaise au sens large, pour la défense de sa culture, de sa langue, de ses droits. En septembre 2023, nous l'avions reçu avec Bilout pour présenter l'album Bal à Gros Tambou. Nous adressons nos sincères condoléances à sa famille et à ses proches. Une pensée particulière pour Tony. En introduction, nous avons diffusé Congo Levé Dubout, extrait de l'album Ladja Belé de Wapa Sakitanou. Je vous propose d'ouvrir notre Wound Belé avec un grand belé pour suivre Larel Belé, Nous les Noirs, interprété par Pierre Dru, extrait de l'album 20 ans Séon, volume 7. Vous écoutez l'émission Colle l'ambiance page Belé en direct jusqu'à 17h à Paris et 11h en Martinique. Bonne écoute à toutes et tous.
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De retour dans Colombie sur le 106.3 de la bande FM francilienne ou le rfpp.net, que vous soyez en Hexagone ou à Paris et même ailleurs, ou en Martinique et même ailleurs dans le monde, nous sommes ensemble encore pour une petite heure. Je vous l'annonçais en début d'émission, le mois d'octobre est un mois important tant pour la mémoire historique de la Martinique que pour sa langue. Là, nous allons vous diffuser un focus histoire qui nous rappelle l'importance et la profondeur de l'histoire du pays martinique. C'est un focus sur la révolte des esclaves d'octobre 1822, un soulèvement trop souvent oublié mais essentiel à notre mémoire collective. On écoute.

0: Martinique, dans la nuit du 12 au 13 octobre 1822, vers 6h du soir, une trentaine d'esclaves travaillant sur les caféières du Morne-Vert se réunit dans la case du Capre Jean-Louis sur l'habitation Fizel. On apprendra qu'ils s'y sont déjà rencontrés le samedi précédent, puis le mardi 8, pour mettre au point les derniers préparatifs de leur action. Leur premier objectif était de s'emparer de Saint-Pierre, mais il leur fallait trouver des armes, des hommes et des vivres. Lors de cette révolte, les rebelles chercheront d'abord des armes chez leur maître, en tueront deux, dont Fizel, en blesseront sept autres et perdront un temps précieux. Alors qu'ils s'apprêtaient à rejoindre les complices qui les attendaient dans le Bas-Carbet, pour ensemble rallier les ateliers des sucreries et marcher sur Saint-Pierre, ils se heurtèrent aux premiers gendarmes envoyés du Carbet. Ils se dispersèrent et s'enfuirent dans les bois profonds. La chasse aux nègres s'organisa, tandis que le général Donzelot, gouverneur et administrateur de la Martinique, lançait sur les insurgés les milices d'hommes de couleur du Fort Royal. Selon Donzelot, le projet des révoltés était de massacrer les blancs et les gens de couleur libre sur leurs habitations, de soulever tous les ateliers des environs et de rallier en masse la ville de Saint-Pierre. Mais sans armes et sans munitions, il leur fut alors pratiquement impossible de mener leur projet à bien. Les derniers chefs ne seront capturés qu'après un mois de battue. Le jugement se veut exemplaire. Sur les 62 inculpés, la cour royale de Saint-Pierre prononça 21 condamnations à mort, 10 aux galères à perpétuité et les autres à la peine du fouet. Il y eut tout de même 14 acquittés. L'exécution eut lieu à Saint-Pierre. Les condamnés, vêtus d'une chemise rouge et la tête couverte d'un voile noir, eurent le poing droit coupé et ensuite la tête tranchée. Leurs corps furent exposés pendant 4 heures, puis jetés à la voirie. Le gouverneur Donzelot n'était pourtant pas rassuré, car le danger était certes écarté, mais les colons imaginaient que les libres de couleur étaient prêts à retourner contre eux les armes qu'ils avaient utilisées contre les esclaves au sein des milices. N'oublions pas qu'à cette époque, le nombre des hommes de couleur esclaves et libres était largement supérieur à celui des blancs sur l'île. Donzelot demandera alors du renfort et des troupes pour maintenir l'ordre. Cet épisode peu connu, qu'est la révolte des esclaves au Carbet en octobre 1822, marque un tournant dans la lutte que mènent les esclaves pour acquérir leur liberté. Il y aura une autre tentative de grande envergure en février 1831, mais il faudra attendre plus tard pour qu'enfin une insurrection aboutisse, celle des esclaves de Saint-Pierre et des environs après la désobéissance de l'esclave romain en mai 1848. De retour dans Colombie sur le 106.3 de la bande FM francilienne ou Paris ou RFPP.net, poursuivons notre émission avec un titre que j'aime beaucoup et que je passe assez régulièrement, surtout au mois d'octobre. Il est interprété par Tony Paloma, qu'on le retrouve sur l'album de Colobarst, Palais Créole.
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0: Toujours dans Colombie, en page balai sur le 106.3 de la bande FM ou rfpp.net, nous avons en ligne Monsieur Pierre Moïse, président de l'association Tambou Madinina. Pierre, ça vous fait?
1: Ben nous là, nous cachébé, nous cabat.
0: Alors, Zotkabat, qui ça? Parce que les préparatifs doivent aller bon train là pour vos 15 ans.
1: Ah oui, voilà, on est en plein boulot. C'est pour ça que malheureusement, je ne pouvais pas descendre vous voir aujourd'hui, mais mon épisode.
0: Oui, mais toujours. En tout cas, je sais que Tambou Madinina fait partie de ces associations qui nous soutient très régulièrement. Et pour ça, sincèrement, merci beaucoup. Alors, comment ça va se dérouler cette belle journée d'anniversaire du 18 octobre prochain?
1: Le 18 octobre, on va commencer comme d'habitude de bonne heure. Mm-hmm. C'est-à-dire qu'on va commencer à partir de 16h.
0: Ouais.
1: Et il y aura un déroulé qui va se faire avec diverses activités, mais il y aura des surprises. Donc je ne pourrai pas tout dire.
0: Mais oui. Sinon, ce ne sont pas des surprises. On
1: Sinon,
0: peut comprendre.
1: Ce ne sont plus des surprises, tout le bail a gâté.
0: C'est ça.
1: Donc ce qui va se passer, c'est que on va commencer comme d'habitude. Il y aura d'abord nos enfants qu'on va mettre en valeur, parce qu'on a la chance de pouvoir faire un bel étimomaï. Et nos enfants vont commencer, il y aura des jeux. Après, il y aura le convoi de TM. Et comme toute maman et Belé savent, et après, soirée à Kaouvé, et puis Belé à Kaouvé, j'y joue.
0: Avec des surprises. Tout pendant la soirée ou les surprises?
1: Pas pendant la soirée, en début de soirée.
0: En début de soirée, d'accord. Donc, et le début de soirée, c'est quelle heure? C'est 16h, c'est ça?
1: C'est-à-dire que nous, on commence à partir de 16h. Parce que nous, les enfants, on ne peut pas faire cette chemin là jouer trop tard.
0: Oui.
1: Donc on va commencer avec les enfants à partir de 16h. Et ils ne vont pas jouer directement à 16h. Il va y avoir des jeux. J'ai timon maïs. En temps longtemps, on adore faire ça. Il ne faut pas toujours oublier parce que nous partons loin de Kainou, ni de Baïnou, de Café à Kainou, il faut que nous fassions. Et comme nous avons réuni nous, le monde bel est réuni, nous avons profité de l'occasion pour nous griffer des bagailles, nous avons fait nos députés.
0: Bel passage.
1: Donc ouais. C'est un peu ça. C'est toujours la transmission parce que les enfants qui sont ici ne savaient pas. Nous avons joué et puis en cercle, nous avons couru, en babois, machin. C'est des choses similaires qu'on va faire.
0: Et ben ça promet d'être joli, comme on dit.
1: Oui.
0: Alors ça se passera où? Donne-nous tout le décatement. Est-ce qu'on peut se garer? Comment venir en transport?
1: Oui,
0: voilà, etc.
1: Je vais vous dire tout ça. Ça se passe comme chaque année à la même adresse. Maman a une habitude de nous connaître, mais ça fait pour qu'on ait l'habitude, il faut que nous baillons.
0: Voilà.
1: Donc, c'est à Moissy Cramayel, dans le 77. Ça se passe à rue de l'Étang, qui croise la rue de l'Uni. Donc, une idée de la rue pour arriver. Et quand tu arrives, tu vois la salle sur ta droite quand tu arrives sur la rue de l'Uni. Quand tu arrives par la rue de l'Étang, tu la vois sur ta gauche. Il y a un grand parking. Il y a de la place pour qu'on puisse se garer. On a une sécurité aussi. C'est important de le signaler.
0: Oui.
1: Tu vois, parce que pour moi, c'est quelque chose de très important. J'ai la sécurité qui est là dès le début jusqu'à la fin avec nous. Par rapport au véhicule, par rapport à toutes les choses qui peuvent arriver dans une soirée.
0: Tout à fait.
1: Hein? Normalement, à Dambagaï Belé, on ne peut pas venir faire djendien.
0: Normalement, mais jusque-là, moi, je n'ai jamais vu de problème dans les soirées Belé.
1: Je n'ai jamais vu ça.
0: Non, pas ouais, combat pété, aïe, dans les soirées Belé.
1: Jamais.
0: Voilà.
1: Jamais.
0: Parce qu'il y a ni l'esprit Belé.
1: Voilà, c'est l'esprit Belé, mon capon, c'est qui a fait ça, parce que j'ai fait beaucoup de manifestations autres dans ma vie, j'ai vu des choses bizarres. Mais Adam Mondebelle, merci bon Dieu, nous pas ni ça. Donc, mais quand même, on prend ses précautions par rapport à la sécurité des gens.
0: Ok.
1: Tu vois.
0: Alors.
1: Donc, on a ça. Et puis, il y a un grand parking, donc comme je vous disais,
0: oui.
1: Où les gens peuvent se garer tranquillement. Il y a le RERD qui arrive à Moissy. Et si vous arrivez avant 23h, il y a des bus. Ils vont à la salle pour prendre l'arrêt, la ferme.
0: D'accord.
1: L'arrêt, la ferme. Par contre, comme je ne prends pas le bus, maman, ma passable, Exactement, Kibus.
0: Mais de toute façon, maintenant, il y a plein d'applications, etc. C'est juste pour savoir si, effectivement, en transport, vous restez accessible. Dernière question, parce que c'est pas d'outils, dit, c'est pas rien qui dansait et puis rien qui jouait musique. Est-ce qu'il y aura à boire et à manger? Est-ce qu'il n'y peut au bain et puis chocolat? Les soirées à bout.
1: Belle bagaille là, il pas dit ça ni un côté gâté ni un bagaille qui pas fait. Mais oui, comme d'habitude, avec TM, vous aurez tout du début jusqu'à la fin.
0: Ok, donc on peut prévoir des espèces et une carte bleue pour pouvoir régler sur
1: nous
0: place.
1: Oui, avec la carte bleue, vous pouvez régler sans problème.
0: Ok.
1: Ça facilite la vie à tout le monde.
0: Oui, tout à fait.
1: Pour nous qui recevons, pour vous aussi, mais nous avons quand même une caisse. Donc, on pourra faire les choses avec les espèces.
0: D'accord. Bon. Donc, on se retrouve dans une semaine, samedi 18 octobre.
1: Oui, ça va arriver très, très vite.
0: Au hangar de l'Uni à Moissy-Cramayel pour les 15 ans de Tambou Madinina.
1: Voilà.
0: OK.
1: Donc, Mamaï, regardez votre calendrier et pas oublier.
0: Oui, surligné, entouré, et puis mettez votre notification. Exactement. C'est ça.
1: C'est du plaisir. C'est du plaisir pour vous recevoir et du plaisir pour passer un grand moment avec vous.
0: Merci, Pierre. Donc, c'était. Voilà. Merci beaucoup. On se dit donc à dans une semaine.
1: À dans une semaine.
0: Et puis d'ici là, bon courage, bon préparatif.
1: OK.
0: Et pas oublier, hein. Oudou et moi en montée au tambour, Pierre.
1: En général, quand je dis quelque chose, je m'y tiens.
0: Voilà.
1: Donc, avec toi, je n'ai pas le choix. Je fais mes entiers pays, de toute façon.
0: Parfait.
1: Ça sera avec un grand plaisir.
0: Et le plaisir est partagé. Prends soin de toi et à très bientôt.
1: À très bientôt. Et force Mamaï.
0: Merci. C'était Pierre Moïse, président de l'association Tambou Madinina, qui nous a invités à l'anniversaire, donc les 15 ans de l'association Tambou Madinina. Ce sera le 18 octobre à partir de 16h au hangar de l'Uni à Moissy-Cramayel. On va poursuivre notre émission avec un titre de Monsieur Edmond Mondésir pour rester toujours dans cette dynamique par rapport au mois d'octobre qui est le mois de la langue et de la culture créole, donc D, interprété par Edmond Mondésir.

0: retour dans Colombie sur le 106.3 de la bande FM ou sur le rfpp.net. Nous avions tout à l'heure en ligne Pierre Moïse de l'association Tambou Madinina. Et maintenant, j'ai le plaisir d'accueillir une belle dame, Gabi, de l'association Bonjour. Bel Espoir, donc dans la cellule communication. Est-ce que je me trompe, Gabi ?
1: Non, c'est bien ça. Merci. Bonjour, maman. Bonjour, les auditeurs.
0: Comment vas-tu, Gabi ?
1: Ça va.
0: La rentrée était quand même un peu faite sur les chapeaux de roue, non ?
1: Oui, bah, je pense un peu comme pour toutes les associations,
0: tout à fait.
1: Les forums, accueillir les nouveaux adhérents. Mmh. On a quand même pas mal de nouveaux adhérents.
0: C'est une belle chose.
1: Donc voilà, donc le travail de communication porte ses fruits.
0: Oui, et justement, c'est quelque chose à souligner parce que vous avez quand même de très belles idées qui dépoussièrent un peu la communication qu'on peut voir des associations. Et vraiment, moi, c'est quelque chose que je tiens à souligner, c'est qu'ici en Hexagone, nos associations font un très très joli travail de communication. Donc bravo, parce que je sais que tu as l'initiative de pas mal d'idées pour Bel Espoir et Dormi Jean Bello.
1: Oui, merci. Après, bon, effectivement, hein, c'est toute une équipe, mais voilà, on essaye... On essaye de proposer des choses. Hein. Déjà, de base, chez Bel Espoir, on est une association qui promouvoit la culture, l'histoire de la Martinique. Mais on essaye de faire un petit peu les choses, on va dire, d'une autre façon. Mmh. Voilà. En faisant des interactions entre la culture, le DKB, l'histoire. Voilà.
0: Et là, vous vous inscrivez aussi dans les langues et les cultures créoles, puisque depuis quelques années maintenant, chaque mois d'octobre, vous proposez une journée culturelle avec différents ateliers. Et cette année, elle aura lieu le 25 octobre.
1: Exactement, c'est ça. Donc voilà, là on est sur notre troisième édition, ça passe vite.
0: Bah oui, donc, je pensais que ça faisait plus, hein. C'est pour ça que j'ai dit depuis quelques années, tu vois.
1: Oui, ça fait déjà 3 ans. Donc du coup, voilà, le 25 octobre, on se réunira à la MJC de Fresnes, comme les trois éditions précédentes, pardon. Et donc du coup, on sera ravis d'accueillir... les créolophones, les non-créolophones, les amoureux de la culture créole, autour de notre journée créole. Alors cette année, elle s'organisera de 14h à minuit. Mmh. Et puis on démarrera, comme d'habitude, par la dictée. On fera une initiation d'Ormier, puisque c'est notre marque de fabrique. Hein. Mmh. Bel Espoir, sa section dédiée aux Ormier, d'Ormier Jean Bédelot. Et puis, cette année, on propose un petit tournoi. Donc, les amateurs de domino et de velotte, on vous attend. On vous attend pour un petit tournoi. Et on va finir la soirée, comme l'année dernière, avec un karaoké entier ouvert à tous. Donc, toutes ces activités sont gratuites. Il faut juste s'inscrire via Hello Asso. Donc voilà, vous retrouverez tous les liens sur nos réseaux, Instagram, Facebook. Et aussi, vous pouvez nous contacter au 07 68 99 66 14 pour avoir plus d'informations. Ce numéro est aussi disponible sur WhatsApp. Donc comme je sais qu'on est très WhatsApp,
0: c'est vrai.
1: On est sur WhatsApp aussi. Voilà.
0: Bon, ben merci pour toutes ces présentations. J'ai vu aussi que le 15 novembre, il y avait une manifestation qui était prévue aussi par Bel Espoir. Est-ce que c'est toujours d'actualité ?
1: Oui.
0: D'accord.
1: Oui. Voilà, donc on sera sur Cachan. Mm-hmm. Donc pour l'instant, voilà, on finalise les choses. On va vous en dire plus très prochainement via nos réseaux, mais voilà.
0: Donc il faut quand même réserver son 15 novembre.
1: Oui, voilà. Ce sera aussi dans la même thématique de la journée internationale créole elle va continuer jusqu'à novembre, mais voilà, ce sera ça notre prochaine manifestation. Et puis sinon, on nous retrouve tous les mardis et jeudis à nos entraînements de Dormi.
0: Parfait, merci. C'était précis et efficace. Merci beaucoup, Gabi.
1: Je t'en prie, merci beaucoup Mamou, merci à toute l'équipe.
0: Avec plaisir.
1: Puis, je vous souhaite un bon dimanche et puis à bientôt.
0: Bah oui, on se voit de toute façon pour le 25 octobre.
1: Hein. Exactement.
0: Voilà, le rendez-vous est pris. Merci, à très bientôt. On va poursuivre notre émission. C'était donc Gabi de la cellule communication de l'association Bel Espoir et sa section d'Anmi Jean Bédelot. Donc, pour la petite histoire, Bel Espoir est la seule association en Hexagone à proposer vraiment une section dédiée aux Dormiers. Et ce qui est beau aussi, c'est que cette association ouvre certaines soirées balais ou propose des ateliers aux autres associations. Par exemple, le 22 novembre, pour la soirée de Fusion Belka, on pourra retrouver Dormi Jean Bédelot pour l'ouverture de la soirée avec un convoi Dormi. On va poursuivre notre émission avec un focus de Monsieur Jean Bernabé, puisque c'est vraiment le 28 octobre, c'est vraiment la journée internationale de la langue et de la culture créole. Et Monsieur Bernabé, comme je vous le disais en introduction, est un agrégé de grammaire, spécialiste reconnu de la langue créole, cofondateur du GIREC. Et le GIREC, ce n'est pas rien. C'est ce qui permet de passer de la phonologie à la graphie de la langue créole. Et il demeure une figure majeure de la défense et de la valorisation de notre patrimoine linguistique. On écoute.
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0: Jean Bernabé, près de 45 ans au service de la langue créole. Jean Bernabé est né en 1942 au Lorrain, en Martinique. Il s'est éteint le 12 avril 2017. Docteur d'État en sciences du langage, ce linguiste est un spécialiste reconnu de la langue créole. Agrégé de grammaire, il fut professeur de langue et culture régionale à l'Université des Antilles et de la Guyane. Il est aussi à l'origine de la création de la licence et de la maîtrise de créole à la Faculté des Lettres et Sciences Humaines, dont il a été le doyen. Il participa à la reconnaissance du créole dans le milieu universitaire et scolaire par l'intermédiaire de la création du CAPES de créole. Jean Bernabé fut le cofondateur avec Raphaël Confiant et Patrick Chamoiseau du mouvement littéraire de la créolité, autour notamment d'un ouvrage publié en 1989, Éloge de la créolité. Il est fondateur de l'UTL, Université du Temps Libre, à destination des retraités désireux de continuer à se former, et du groupe d'études et de recherche en espace créolophone et francophone, le GIREC. Écrivain, auteur d'essais, de romans, d'articles de sociolinguistique et de littérature, son dernier ouvrage, publié en 2016, s'intitule « La dérive identitariste », publié aux éditions de l'Harmattan. Il animait aussi une tribune « Patriotisme, université et développement de nos pays ». Écrivain donc de talent, visionnaire et grand théoricien, il fut l'un des moteurs de la journée du créole qui a lieu chaque année dans le monde à la date du 28 octobre. Claude Lise, en lui rendant hommage, a déclaré « Il demeurera le meilleur avocat de notre langue patrimoine à qui il a redonné vie, consistance et vitalité. » Jean Bernabé s'est éteint au moment même où le concours d'agrégation ouvre ses portes au créole. Le président de région, Harry Chalus, salue sa mémoire, soulignant que ce grand Martiniquais aura contribué à faire avancer les travaux linguistiques, littéraires et anthropologiques consacrés aux langues et cultures créoles, permettant ainsi la diffusion des valeurs de partage, de solidarité et de respect. La présidente du conseil départemental, Josette Borel l'Incertain, a reconnu en lui un militant infatigable de la reconnaissance du créole comme langue à part entière et un homme d'engagement qui avait porté le projet d'Université du Temps Libre pour diffuser le savoir et élever les consciences. Le 13 décembre 2015, Jean Bernabé adressait une lettre au président de la collectivité territoriale de Martinique, CTM, sous le titre pour le développement des compétences linguistiques de la population martiniquaise au regard de son inscription dans l'ère caribéenne. Il y préconisait la création d'un office martiniquais pour l'aménagement linguistique en espace créolophone. Il a su, pour accomplir tout cela, s'entourer de collègues comme Robert Damoiseau, Raphaël Confiant, Jacques Courcil, Pierre Dumont, Serge Mamlamfouk, Apollinaire Anakeza, Géry Létang, Marie-Josée Saint-Louis, Corinne Moncey-Caster et bien d'autres qui ont la lourde tâche aujourd'hui de continuer à porter le flambeau d'une recherche universitaire ancrée dans les réalités culturelles de nos pays. La Martinique perd en Jean Bernabé un défenseur permanent de son identité.

0: C'était un extrait de l'album de Monsieur Paul Rastocle, Assou en l'idée, Bélia Mathilda. On va poursuivre avec un autre maître du ballet, Monsieur Julien Saban, avec un ballet basse-pointe, Gédia, histoire de d'écouter un peu de tout. Et c'est justement ce que fait l'association Les Flamboyants du Mai lors de leur soirée ballet. En tout cas, l'année dernière, ils ont proposé une soirée alternant ballet Sainte-Marie, ballet Lycide et ballet Basse-Pointe. Et tout le monde a joué le jeu, qui tambouillait, qui chantait, qui dansait. Et c'était très, très beau à voir. Donc on écoute ce titre de Monsieur Julien Saban, Gédia.
1: Gédia.

C'était Monsieur Julien Saint-Ban, GDIA, un bel et basse pointe. On va ouvrir notre agenda. À vos stylos. En Martinique, le samedi 18 octobre, Dynamique Jeune Martinique propose une dictée créole avec des invités tels que Jocelyn Regina, Sonia Marc et Daniel Barduri. Entre autres, toutes les infos sur le réseau Facebook et Instagram. Le samedi 25 octobre, l'association pour défendre Ek Palanché Kilti Martinique, ADPKM, propose dans le cadre de la Journée internationale des langues créoles une journée pour glorier langue Ek Kilti créole, salle Lumina Sophie à Rivière Pilote dès 8h avec différents ateliers. Toutes les informations sur leur page Instagram ADPKM. Du 6 octobre au 25 novembre, Marc Barbeau, peintre plasticien, présente son expo Show Vibration Tambou au domaine Font-Saint-Jacques, à suivre sur Instagram @marcbarbeauart, tout attaché. Et le samedi 8 novembre, soirée ballet de Marie-Victoire Persani à la Maison du Ballet, quartier reculé de Sainte-Marie, plus d'informations à venir. En Hexagone, samedi 18 octobre, soirée ballet pour les 15 ans de Tambou Madinina, dès 16h à la salle Hangar de l'Uni à Moissy-Cramayel, dans le 77, entrée libre, restauration sur place, parking gardé, surveillé. Dimanche 19 octobre, festival Belek Woka, proposé par l'association Miel Prod et AMC avec l'AARB, l'amicale des Antillais de Roissy-en-Brie, Félix Pastel, Jean-Claude Briand, Joanne Harpon, Madame Fortuna Grivalier et Monsieur Dédé Saint-Prix pour la Martinique. Rendez-vous de 15h à 22h à l'espace Lumière d'Épinay-sur-Seine, billetterie en ligne sur Bizouk. Samedi 25 octobre, Bel Espoir vous attend pour sa journée culturelle mettant le créole à l'honneur. Ce sera à la MJC Louise Michel Defresne. Samedi 25 octobre, toujours, Arôme 2000 propose une soirée avec Colobarst en invité. Ce sera à la salle Jacques Brel, 19h30, toutes les informations sur leur page Facebook et Instagram. Samedi 8 novembre, Fos Racinou vous attend pour leur soirée ballet annuelle. Nous les recevrons à l'occasion dans notre prochaine émission. Et le samedi 22 novembre, Fusion Belka vous convie pour fêter leurs 15 ans à leur soirée ballet initialement prévue le 8 juin dernier. Ce sera de 15h à l'aube à l'espace Liberté de Massy. Toutes les informations sont à retrouver sur leur compte Instagram et Facebook. Vous pouvez également nous suivre sur Instagram et TikTok. Et si vous avez besoin de nous envoyer un mail pour partager un projet, des événements, n'hésitez pas, c'est à contact au singulier point en page belle sans accent @gmail.com. On continue notre émission avec un bel Alicide, cette fois interprété par Madame Espélisane Sainte-Rose, décidément, Zuelo.

Nous sommes toujours dans Conlambi, en page belay sur le 106.3 de la bande FM. Et on va se faire plaisir parce que bon, on le fait pas souvent. Donc on va ouvrir un cycle La Ligne Clé. On va commencer avec un Mabello, interprété par monsieur Félix Sébarek. Et après, surprise.

C'était Mabello interprété par monsieur Félix Sébarek. On va poursuivre notre La Ligne Clé avec un Roulé Mango interprété par les frères Rastocle. Bon, c'est un bel air. On va revenir, on va caler notre Roulé Mango. De toute façon, c'est important, je pense, des fois, de pouvoir prendre ce temps aussi de faire des cycles La Ligne Clé. On le voit très peu souvent, je trouve, bon, c'est un avis personnel, dans les soirées belay. Et ce serait bien, justement, que ça se remette et qu'on ait Benezuel, Canigoué, Roulé Mango, etc., etc. Donc, on est calé, monsieur Conlambi, et on va envoyer le Benezuel de monsieur Thiemile.

Toujours dans Colnambie, en page balais sur le 106.3 de la bande FM. Nous sommes ensemble jusqu'à 17h, encore quelques petites minutes pour clôturer notre émission. On se retrouvera de toute façon début novembre et nous recevrons Fos Racinou et Fusion Belka. On va écouter maintenant Roulez Mango, monsieur Colnambie. Roulez Mango pour bientôt clôturer notre cycle La Ligne Clé.

En début d'émission, je vous annonçais Monsieur Alain Pinel-Ferréol. Malheureusement, contrainte spatio-temporelle, il n'a pas pu être avec nous aujourd'hui. Mais vous le retrouverez sur le podcast qui sera bientôt diffusé sur les réseaux. Voilà, notre émission s'achève pour aujourd'hui. Nous aurons le plaisir de vous retrouver le dimanche 2 novembre avec Fausse Racine de Villetaneuse et Fusion Belka de Massy. Au programme, toute l'actualité culturelle, entre autres, et notre calendrier des événements. En attendant, retrouvez toutes les infos pratiques, les annonces et l'actualité sur la page Instagram En Page Belay et TikTok. N'hésitez pas à y passer régulièrement et surtout à nous écrire en message privé pour vos questions, vos précisions ou tout simplement pour partager vos initiatives. Merci encore pour votre écoute, merci pour votre fidélité et prenez soin de vous. En Page Belay a continué tout nez, comme l'Ambiac a continué son nez, et puis la Résistance, Missier Berthe Grivalier.

0: bonjour à tous, bonjour à toutes, bienvenue à l'émission de La Voix des Sans-Papiers. C'est une émission qui est présentée tous les premiers et troisièmes jeudis du mois. Aujourd'hui, je suis tellement gâté parce que je suis accompagné par Dominique Brier, qui est écrivaine publique, et qui est aussi travaille dans les centres sociaux pour aider les migrants et aussi des points d'accès aux droits. Et ensuite, Sandrine aussi, qui est une infatigable soutien de la CSP 75, qui m'accompagne dans cette émission et que vous pouvez nous écouter à tout moment sur 106.3 FM ou sur www.rfpp.net. Donc, nous allons commencer l'émission par l'actualité et tout ce qui va avec la question de la migration, tous les problèmes qu'on y rencontre aujourd'hui dans les préfectures, partout, les arrestations, les métiers en tension, les circulaires qui tombent tous les presque six mois, et aussi la question des accords bilatéraux aussi, qu'il faut en parler, parce que quand on va dans les consulats, on nous parle des accords bilatéraux qui datent de 1980, et quand il s'agit de régularisation, voilà, c'est des circulaires, c'est des lois qui viennent d'être changées par Darmanin, Rotaillot, et que ça continue, il y a d'autres propositions qui sont dans les tuyaux. Voilà, donc on va parler de tout ça en long et en large avec Dominique Brier et aussi avec Sandrine. Donc, ceux qui nous écoutent aussi, si vous pouvez nous appeler pour poser des questions, ça nous intéresserait aussi. Et sans plus tarder, moi, je préfère qu'on commence par l'écrivain public. L'écrivain public, moi, je me souviens au moment où nous, on était régularisés, c'était pas tellement, mais ceux qui nous ont suivis la régularisation, on pose souvent des questions aux camarades qui sont candidats à la régularisation de citer des noms d'écrivains publics. Ça, c'est quand même compliqué, même si on a des diplômes, des fois, on nous enseigne pas une liste d'écrivains publics. C'est vrai qu'on a Jean de La Fontaine qui est beaucoup enseigné au Mali, par exemple, les fourberies d'Escapin ou d'autres, des écrivains comme ça, Voltaire. Jean-Jacques Rousseau, des choses comme ça, on entend. Mais dire que telle ou telle personne sont des écrivains publics, un jour, on peut vous poser la question, par exemple, citez-moi un ou deux écrivains publics, les gens, ils sont paumés, ils ne savent pas. Donc ça, c'est très important que Dominique nous éclaire par rapport à ça. Et sans...
1: Oui, puis même comment s'orienter, orienter les gens vers des écrivains publics, le chemin qu'il faut prendre, les centres sociaux, les points d'accès au droit, tout ça. C'est vraiment des questions qu'il faut soulever là, dans cette émission.
0: Exactement.
1: Et ça permet, grâce à Dominique que je connais, hein, qui fait une permanence avec moi. Alors moi, je fais une permanence retraite tous les lundis au même centre social qu'elle, et c'est le centre social du Picoulet, dans le 11e, donc déjà voilà une information. Et il y a deux écrivains publics, et les permanences, c'est tous les jours, je crois, si tu peux préciser.
2: Trois fois par semaine, donc quatre fois par semaine, soit sur une matinée, soit sur un après-midi, et en général deux écrivains publics par permanence.
1: Voilà. Et est-ce qu'ils sont obligés d'habiter le 11e ?
2: Pas du tout, non. On peut être écrivain public, on peut venir, pas de l'autre bout de la France, mais de n'importe quel arrondissement. Voilà. Alors il y a des écrivains publics dans les centres sociaux, donc il suffit de s'informer, d'aller dans le centre social le plus proche de la personne, ou dans les points d'accès au droit, normalement, il y a aussi des écrivains publics et dans des associations. Voilà. Mais les écrivains publics n'ont jamais été célèbres, ils ont toujours existé. Autrefois, le fantasme de l'écrivain public, c'est les rédactions de lettres d'amour, ce qui n'est plus du tout d'actualité aujourd'hui, ouais. Malheureusement, ou heureusement, je ne sais pas. Mais c'est surtout aujourd'hui être une voie vers l'effectivité, parce qu'on est des procédures administratives, hein, parce qu'aujourd'hui, tout est passé par l'informatique, les systèmes informatiques, et les gens sont très démunis. En particulier, parmi les gens les plus âgés d'un certain âge, qui n'ont jamais été confrontés au système informatique. En général, les jeunes sont un peu plus, sont beaucoup plus à l'aise avec ça, et heureusement pour eux. Mais il y a quand même des moments où ils ont besoin de se faire aider. Donc la première information, effectivement, auprès de ces populations-là, c'est leur donner les lieux où il y a des gens qui peuvent les aider dans leur démarche. Mais ça, en général, ils finissent par le savoir avec leur, voilà, leur frère, quoi. Enfin, je veux dire, dans la communauté, les gens sont informés. Voilà. Mais on est vraiment confronté à la dématérialisation, qui est encore un outil d'exclusion supplémentaire. Et ça, et je crois que la seule solution, moi, par mon expérience, par rapport aux problèmes des gens, c'est à un moment donné de faire, comme je l'ai dit, enfin, de faire confiance à l'humain. C'est-à-dire d'essayer de passer au-dessus de la dématérialisation pour contacter des personnes qui, suivant leurs possibilités, peuvent mettre en œuvre des solutions immédiates, individuelles. Hein. Il ne s'agit pas de solutions collectives, mais individuellement de casser cet anonymat, cette rigidité des systèmes informatiques pour remettre en œuvre des actions humaines. Et bon, ça fait 10 ans que je suis écrivain public, donc l'aggravation des conséquences de ce système figé informatique, je l'ai vu sur la vie des gens, les conséquences sur la vie des individus. Et les seules solutions que j'ai pu apporter très ponctuellement, c'est de refaire appel à de l'humain. C'est-à-dire d'appeler les systèmes, de tomber sur une personne qui, grâce à son intelligence humaine et autres, eh ben, donne des solutions immédiates, mais effectives, mais qui passent par l'humain, qui ne passent pas par la machine. Alors voilà, c'est mon témoignage par rapport à ça.
0: C'est intéressant parce que ça me fait penser à des camarades dans la CSP 75, ça remonte à plus d'une dizaine d'années, voire 15 ans. Qui ont perdu leur conjoint ou conjointe en France, ils étaient sans papier. Mais avec ce contact qu'on avait à la préfecture, je me suis déplacé pour aller expliquer au directeur. Voilà. Je dis, moi, je vous demande de donner un récépissé de 3 mois à la personne pour qu'il puisse aller au Sénégal, au Mali, enterrer son conjoint ou sa conjointe, et ensuite revenir. C'est pas une régularisation en tant que telle, mais c'est donner la possibilité à la personne d'aller enterrer un membre de sa famille. Voilà. Et ça, on l'a fait à la CSP ici, au moins 2 fois. Et aussi avec les forums sociaux mondiaux qu'on a fait, que ce soit à Dakar en 2011, Tunisie 2 fois, 2013-2015, parce que c'est tous les 2 ans, on a réussi à faire venir des sans-papiers à Dakar, à Tunisie 2 fois. Et par le même système, on dit à la préfecture, c'est une manifestation mondiale, et c'est le sujet, c'est la libre circulation. Il y a 600 organisations qui se sont agglutinées autour de ce sujet, mais on ne peut pas faire ça sans les concernés.
1: Bien sûr.
0: Et les concernés, c'est ceux qui n'ont pas de papier. Moi, quand je suis régularisé, je rentre dans le plein droit, je peux demander un visa, je peux faire ce que je veux, mais ceux qui n'ont pas de papier, c'est eux, ça les concerne. Il faut qu'ils soient là pour témoigner. Et la préfecture nous a entendus. Et c'est pour te donner raison par rapport au contact humain. Ouais. C'est ça qui pose des problèmes aujourd'hui dans pas mal d'administrations. Et ce sujet-là, on n'est pas prêt de régler le problème puisque la préfecture ne veut rien entendre. Tout ce qui les écoute, c'est le ministre de l'Intérieur. Et le ministre de l'Intérieur, il est dans une campagne de présidentielle 2027. Il veut rien céder. Il pense qu'avec l'élection de LR qui représente combien 90 000 personnes, ça représente 15% des sans-papiers en France. Il pense qu'il est au sommet des choses. Il peut devenir président de la République en 2027. Mais non. C'est pas possible. S'il veut être président de la République.
1: Mais c'est vrai qu'il se sert de papier pour faire son affichage raciste.
0: Oui, mais quand vous voyez le nombre de personnes qui ont voté au LR, les deux candidats, c'est 90 000 personnes, ça représente combien?
1: Très peu
0: de Français. Moi, je dirais 12-13% des sans-papiers. Nous, on est 800 000. En France, tu fais le calcul, déjà, il n'y a pas 15% des sans-papiers qui ont.
1: Bien sûr.
0: Voilà, donc ça veut tout dire quoi. Voilà, moi je pense que ces sujets-là, on peut rentrer dans d'autres détails par rapport au métier en tension aujourd'hui où on entend tout et son contraire. En province, on voit que même des agents de nettoyage, de manutention ou des serveurs de café sont acceptés en région, mais en Île-de-France, où il y a presque 40% des sans-papiers de France sont concentrés, on n'a pas ça. Le seul qui émerge, c'est le cuisinier. Et quand tu regardes un statut de cuisinier, il faut un CAP. Ça veut dire qu'il faut avoir un diplôme pour être cuisinier. Donc tous ceux qui sont dans la restauration, qui sont là pour aider, pour faire le nettoyage et consorts, ou le bâtiment, ou voir d'autres métiers en tension, que nous pensons que ça devrait rentrer, sont exclus. Est-ce que c'est fait exprès pour ce ministre de l'Intérieur ou pas? La question, c'est ça. Moi, je pense qu'il faut que les mouvements des sans-papiers s'organisent, et aussi avec les syndicats qui veulent s'organiser avec nous, d'aller voir le patronat de la restauration, pour discuter comme ce que Meloni a fait, et les patrons italiens ont fait à Meloni en Italie.
1: Le MEDEF italien, voilà. Il est intervenu.
0: C'est ce qu'ils, ont fait.
1: Qu'ils fassent la même chose en France, évidemment. Puisque eux, ils sont impactés. Quand ils emploient, par exemple, des commis de cuisine sans papier, on va leur faire payer des amendes. Donc, je ne comprends pas pourquoi ils n'ont pas encore protesté. Parce que ça les impacte directement pour le fonctionnement de leur restaurant, pour le fonctionnement du BTP, pour le fonctionnement de la logistique. En logistique, par exemple, les manutentionnaires, ils sont pas dans les métiers en tension, ça paraît dingue. Est-ce que pour moi, c'est fait exprès pour qu'on continue de... C'est un peu de l'esclavage moderne. On les met... ils sont moins payés, ils sont invisibilisés... Ils n'ont pas accès à la citoyenneté française, aux droits du travail comme les Français, quoi. Donc là,
2: non, mais ils n'ont surtout aucun droit. C'est ça qui est. C'est une nouvelle forme d'esclavage, voilà, moderne.
0: C'est clair. Moi, aux Enfants Rouges, il y a des restaurants qui sont là. Oui. Quand ils discutent avec moi, ça fait pitié, quoi. Ça fait 3 mois, ils ont essayé pas mal de 4-5 personnes, ça ne marche toujours pas. Ceux qui marchent n'ont pas de papier.
2: Ouais.
0: Donc c'est ça le problème. Et moi, je me dis, peut-être le patronat français arrive encore à utiliser des gens, comme tu dis, au noir, et que pour l'instant, ils ne sont pas confrontés au vrai problème de manque de main-d'œuvre dans leur restauration. Sinon, ils devraient s'organiser comme le fait le patronat italien, pour dire au gouvernement que ce que vous proposez, former les jeunes italiens dans 10-15 ans, d'accord, mais aujourd'hui, comment fait-on? La question, c'est ça. Et moi, je pense que le discours de député LFI l'autre jour au ministère de l'Intérieur et Rachel Keke va dans le bon sens. C'est ce que nous, on a proposé depuis le 16 mai 2008, quand on a occupé la Bourse du Travail. On a dit le 16 mai, on doit décréter une journée sans migrants. Avec en solidarité avec tous les travailleurs. Vous voyez, donc si on bloque l'économie pendant 1, 2, 3 ou 4 jours, c'est sûr que le gouvernement, il va parler. Tous ces racistes-là qui sont là pour dire que, voilà, ils sont là pour récupérer le travail. Non, c'est pas vrai. Et sans nous, c'est pas possible.
1: Voilà, mais justement, là, tu as parlé d'un levier, l'économie, ça fait peur. Ça fait peur. Et donc, c'est sur ce levier-là qu'il faut agir. Mais comment tu imagines qu'on puisse mettre en œuvre une grève générale? Est-ce que tu penses que ça serait possible? Est-ce que...
0: À court terme, je dirais non, parce que je ne vois pas l'intersyndical, voire même un ou deux syndicats qui va dans ce sens-là. Nous, on a eu l'espoir en fin d'année, vers le mois d'octobre, novembre, on a discuté avec la CGT, tu te souviens de ça, et ils ont proposé des initiatives qui sont ouvertes aux sans-papiers, à l'intercollectif, à la jeunesse, aux jeunes mineurs. Bon, nous, on dit, tant mieux. On n'a pas connu, moi, ça fait 23 ans que je suis dans la lutte. Je n'ai jamais vu la CGT venir vers nous. Mais cette fois-ci, je pense qu'on peut faire quelque chose ensemble. Mais c'est peine perdue depuis que le gouvernement est tombé. On a vu Bayrou arriver au ministère, premier ministre, et puis Gotayo. bon, le projet est tombé à l'eau. Et même le rassemblement hier, je ne sais pas si tu étais là hier, et à la place du Châtelet, on n'a pas été informé. Vous voyez comment on peut organiser une lutte efficace face au patronat ou face au gouvernement si on est divisé.
1: Voilà.
0: Voilà, le problème, c'est ça.
1: Ça les arrange, la division.
2: Je pense aussi, enfin, je ne sais pas, je connais peu ce... Enfin, je ne suis pas impliquée dans ce type de lutte, mais je crois que ce qui sera important, c'est aussi que les gens qui sont d'origine immigrée, qui ont été régularisés, se souviennent de leur passé, et... parce que ça, ça touche tous les secteurs professionnels. Je pense, parce que moi, je pense au milieu médical, par exemple, où tous les médecins étrangers sont sous-payés, etc. On les voit très peu. Enfin, ils ont fait la grève, etc. Mais on devrait englober toutes ces professions du bas de l'échelle professionnelle haut dans un combat commun. Parce que, je ne sais pas si
0: vous me faites
2: comprendre, et ça, moi, je n'ai jamais entendu de lutte qui soit commune à des ex-sans-papiers, quelle que soit la profession, les ex-sans-papiers, avec les sans-papiers actuels. Parce que ça représenterait une population très, très importante dans tous les domaines d'activité, dans tous les domaines d'activité de l'économie. Et ça, c'est vraiment une question pour moi.
0: Non, tu as raison, Dominique. Le 6 mars, non ? On a fait le rassemblement après le décès d'Aboubacar Cissé à la République, où il y avait plus de 2000...
2: Ça, c'est formidable.
0: Non, le 1er mai, c'est 2500 de la diaspora malienne qui se sont mobilisés.
2: C'est magnifique, ça.
0: Et c'est un 1er mai, et après la manifestation, on les a invités à venir avec nous. Personne. Vous voyez, donc c'est
2: mais
0: ça.
2: Mais quelque chose de vraiment très, très lâche. C'est très compliqué, hein. C'est complexe, mais on devrait travailler à ça, en toute conscience.
0: Et là, ça nous ramène au fait que nous, on a fait des tracts à des moments passés où on disait que même les gens qui ont la double nationalité ne sont pas à l'abri.
2: Absolument,
0: on est dans un monde où tout peut basculer à tout moment. Les gens qui pensent qu'ils sont réguliers, ils ont la carte de 10 ans, un an, où ils sont nés ici, qu'ils sont à l'abri, c'est trompe. Seule la lutte qui peut protéger.
1: Voilà.
0: Donc nous, on leur a dit, venez, vous avez votre place ici, on doit se battre ensemble pour améliorer tout. Parce que quand ils vont finir avec les sans-papiers, avec ceux qui ont la carte de 10 ans, qui Ottawa refuse de renouveler aujourd'hui, parce qu'il faut passer le B1. B1, c'est l'équivalent
2: du niveau de langage en français.
0: Non, c'est des études universitaires pour B1. Et si tu n'arrives pas à faire ça, tu ne peux pas obtenir la nationalité. Si tu n'as pas à deux, tu ne peux pas avoir la carte de 10 ans, c'est l'équivalent du bac. Pour ceux qui sont là depuis 40 ans, on leur dit, fais passer le test. C'est lamentable.
2: Oui, on pourrait penser à toutes les périodes d'émigration où les gens étaient intégrés sans toutes ces exigences-là et tout s'est très bien passé. Hein. Donc, il y a eu les Polonais, les Espagnols, les Italiens. Bon, ils étaient Européens, mais ça n'a rien à voir. Je veux dire, il y a toujours eu des intégrations autrefois par le travail, pas par le niveau de langage. Parce que c'est une façon encore de faire de la discrimination et de faire des barrages. Hein.
0: Mais oui, pour nous...
2: Et c'est d'usine aussi, Afrique, parce que c'est payant quand même.
0: Exactement. Quand même pour nous, tous ceux qui n'ont pas de problème, quand ils sont enfants depuis 5 ans, ils n'ont pas de problème avec les autorités du pays, ils sont intégrés. Du moment où tu es dans un pays pendant 5 ans, tu n'as pas affaire avec la justice.
2: Mais il faut justifier de feuilles de salaire, donc c'est toujours le même problème. Il a fallu à un moment donné rentrer dans...
0: Non, je parle de ces exigences au moment de la régularisation.
2: Oui.
0: Quand on est dans un pays pendant 5 ans, on paye des impôts, on n'a pas de problème avec la justice, on n'a pas de problème avec la police, on est intégré. Parler bien français, avoir les diplômes, est-ce que ça peut changer le comportement d'une personne ?
1: Non, les éléments d'intégration sont déjà là, travaillant.
2: Tu dois en connaître, je connais des gens qui payent des impôts et qui sont aussi en situation irrégulière. Donc moi, ça m'a toujours interrogé ça. Hein. Vous payez des impôts et vous êtes en situation irrégulière. Donc d'un moment à l'autre, vous pouvez vous faire expulser, je ne sais pas, si vous arrivez...
0: Parce que ceux qui nous dirigent aujourd'hui, on a l'impression qu'ils pensent que quand on ne parle pas correctement le français... Quand on n'a pas les notions de diplôme...
2: Non, mais c'est une barrière supplémentaire qu'on a mis. C'est un système de barrière, ça. C'est pour autre chose. C'est un système de barrière.
0: Voilà. Et ce barrière, ça peut aller jusqu'à ceux qui sont nés ici, qui se comportent bizarrement. On a vu avec l'Algérie ces derniers temps, où ils veulent expulser des gens qui sont... qui n'ont rien à voir avec... avec ça et que l'Algérie aussi résiste. Moi, je les admire beaucoup le comportement de l'Algérie face à Retailleau qui pense que non. Parce que quand je vois aujourd'hui des dossiers de laissez-passer qui sont traités toutes les semaines au consulat du Mali, et que nous, quand on est dans les critères qu'on veut demander la régularisation, on attend 2 ans, voire 3 ans, mais il y a un problème.
1: Oui, puis
0: il y a un problème. Et ces autorités-là aussi doivent écouter leurs ressortissants qui sont ici, même s'ils sont dans des situations illégales. Il doit aussi parler. Parce que quand j'ai vu hier sur les réseaux sociaux, le ministre de l'Intérieur reçoit le Haut Conseil des Maliens de France. À quel titre il reçoit ? Ces gens-là, ils ne font rien pour les migrants. Et la grande majorité des gens qui sont en France, maliens, sont sans papier. La grande majorité sont sans papier. Mais c'est eux qui sont reçus pour discuter avec Retailleau de quoi ils vont parler.
1: C'est pour faire le relais, mais ils ne le feront jamais.
2: Une fois le relais, puis ils exploitent quand même la situation des sans-papiers. Hein. C'est les premiers à exploiter la situation des sans-papiers. Quand on connaît un peu les réseaux, etc., on voit comment ça se passe. Enfin,
0: Mais c'est pour ça que je me pose la question. Pourquoi c'est eux qui sont reçus? Pourquoi les sans-papiers sont refusés?
2: C'est une association de malfaiteurs.
0: Quand ils viennent au ministère de l'Intérieur la semaine dernière, tu as vu le rassemblement? C'est énorme. Mais eux, ils ne sont pas reçus. C'est ceux qui font rien ou peut-être
2: qui exploitent la situation.
0: La situation de leurs compatriotes de qui sont reçus au ministère de l'Intérieur. Donc, voilà un peu. Je ne sais pas si vous avez des choses à ajouter.
1: Mais moi je dirais aussi, c'est toi qui m'en as parlé, c'est que lorsque maintenant on a tous les critères, qu'on envoie son dossier à la préfecture, eh bien, parfois on reçoit une lettre recommandée avec un OQTF.
0: Oui.
1: Ça arrive maintenant régulièrement. J'ai entendu aussi une personne de la CIMAD qui m'a dit qu'elle avait fait des dossiers de sans-papiers et au bout de 2 ans, ils ont tous reçu une lettre en me disant que leur dossier était classé, qu'il fallait tout recommencer.
0: Oui, c'était même dans le tuyau de la préfecture de toutes les préfectures d'Île-de-France, hein, à part à qui, 94, me semble-t-il. C'est ce qu'il disait l'autre jour au rassemblement, que toutes les demandes qui ont été faites ces 3 dernières années vont être annulées.
1: Voilà.
0: Et que les gens recommencent.
1: Sans suite, ça, c'est ça.
0: Voilà. Que les gens recommencent à faire des demandes en ligne, toujours en ligne, et qui seront traitées au bout de 2 mois.
1: Voilà, mais ça, c'est forcément
0: au conditionnel. Hein,
1: ils vont se heurter à un mur.
0: Exactement. Voilà. Donc, déjà, bon.
1: Mais ce qu'il faut aussi dire, c'est que Retailleau fait tout pour que si les gens qui aident la CIMAD ou les écrivains publics, ils soient impactés aussi qu'ils soient empêchés d'aider les sans-papiers.
0: Bon, les associations déjà qui sont dans les centres de détention, qui sont la CIMAD, Oxfam, Terre France, Terre d'Asile et d'autres, et ils se posent la question de leur utilité dans ces centres-là.
1: Ils sont découragés.
0: Oui. Est-ce qu'il faut pas arrêter et laisser le gouvernement gérer? Parce que comme ils sont critiqués et tout, ils ne sont pas écoutés. Donc,
1: puis tous les droits se rétrécissent.
2: Aucun espace d'efficacité, c'est ça le problème. On ne leur laisse aucun espace pour avoir une efficacité minime, quoi. Même la moindre. Il n'y a pas de faille, je veux dire. Plus ça va, plus c'est bétonné, et on ne trouve pas de faille. Je veux dire, bon, c'est le problème. Hein. Enfin, je ne sais pas, je ne suis pas dans ce.
0: Mais
2: j'ai cette perception-là par rapport à.
0: Je suis d'accord. Toujours avec la CIMAN, le débat qu'on a fait à Aubervilliers sur tous ces sujets-là, c'est ce que je disais. Je disais qu'aujourd'hui, il faut sortir dans la rue. Il ne faut pas aller chercher dans les droits. Tout est verrouillé, il n'y a rien à chercher pour aider les gens au niveau du droit. C'est pas possible.
1: Tout est dans le collectif.
0: C'est compliqué. Quand tu saisis le tribunal administratif pour un OQTF ou autre, ils sortent des arguments pour dire que mais voilà, ceci, cela. Quand les gens sont. À la limite, quand les gens ils sont arrêtés et qu'ils sont en rétention, c'est utile de saisir un avocat. Pour le faire sortir, parce que ça peut se jouer à des détails près, parce que les policiers qui sont dans la rue, qui arrêtent les gens, ne sont pas tout à fait bien formés au CESEDA. Il peut y avoir des failles pour libérer les personnes. Mais en dehors de ça, chercher dans le droit pour régulariser une personne, voilà, moi je suis. Voilà quoi, il faut qu'on se mette ensemble, il faut qu'on qu'on essaie de réfléchir à la lutte autrement et en n'ayant rien négligé, notamment cette diaspora qui sont très nombreux, qui sont écoutés au niveau de leur pays d'origine, mais aussi ici aussi, parce qu'ils jouent un rôle très important. Si Rotaio accepte de recevoir ces gens-là, ça veut dire qu'ils veulent les utiliser contre, j'en sais rien, les pays de l'AES et qui sont aujourd'hui tournés le dos à la France, j'en sais rien. Mais c'est important que ces gens-là, ils viennent dans nos luttes. C'est aussi important qu'on fasse ce qu'on a réussi à faire dans les années 2005-2008 avec les syndicats et toutes les autres associations. Sans ça, voilà quoi, c'est un boulevard au Rassemblement national en 2027 et tout ce qui va avec, quoi, c'est le pire.
1: Voilà, puis ce qu'il faut ajouter, c'est que Retailleau, c'est pas seulement de la politique, c'est de l'idéologie. C'est une lutte idéologique contre les étrangers, hein, et pour. Il milite pour une France catholique et blanche.
2: Oui, et puis il ne s'appuie absolument pas sur le pourcentage réel de la population immigrée par rapport à la population française. C'est-à-dire que tous les chiffres qu'il donne, la plupart du temps, sont assez mensongers. Les gens qui travaillent vraiment sur l'immigration, les universitaires, ils ne tiennent absolument pas compte des rapports universitaires sur la situation de l'immigration, et ils donnent des chiffres qui sont la plupart du temps faux, qui sont exagérés. Il faut savoir que parmi les pays d'Europe, enfin ce que je peux en connaître, c'est quand même la France qui accueille le moins d'immigrés. Donc il faut arrêter de dire que voilà, il faut quand même. Ce sont des documents qui sont justes.
1: Mais normalement, ça serait le travail des médias de.
0: Ils savent tout ça.
2: Oui, mais le média ne les fait pas. Voilà, et le média n'interviewe jamais les gens dont c'est le métier de travailler sur l'immigration et tout ce qui entoure l'immigration, qui s'inscrit dans toute notre histoire. Enfin bon, c'est quelque chose d'excessivement complexe. Non, mais par rapport à la colonisation, par rapport à tout ça, il faut quand même resituer le problème dans tous ces fils, quoi.
0: Le problème, Dominique, ce que tu es en train de dire est tout à fait vrai, mais ça ne les arrange pas de dire ça.
2: Non, mais c'est bien pour ça, et on n'interviewe pas les bonnes personnes.
0: Exactement.
2: Moi, j'ai suivi un monsieur qui s'appelle François Héran, là, sur des cours de Collège de France sur la colonisation, etc. Il s'est fait insulter par Retailleau. Hein, c'est bon, c'est quelqu'un qui est excessivement. C'est un transmetteur de savoir, de pensée. Moi, c'est insupportable pour moi. On n'interviewe jamais les bonnes personnes, à dessein d'ailleurs. Pour conforter les voix fallacieuses concernant tous les problèmes de l'immigration. Mais qu'est-ce qu'on. Enfin, bon, moi, je suis par moment. Enfin, pas découragée, mais.
0: Je suis d'accord avec Dominique. Le problème, c'est que ces genres de discours, ça ne les arrange pas, ça va casser tous leurs.
2: Il faut que vos radios le disent, ça. Il faut que des radios parallèles, que tous les moyens qu'on a, même
0: mais
2: si.
0: Les radios parallèles, on n'est pas tellement écoutés. Quand tu vois des plateaux de télévision. Tu vois une militante ou un élu et les filles contre 10 personnes sur le plateau qui sont tous à l'allumer.
1: Les télés, les radios publiques.
0: C'est hallucinant,
2: c'est
0: quoi.
2: On sait dans quel système audiovisuel et enfin radiophonique on fonctionne aujourd'hui. Hein. Il ne faut pas se leurrer quand même. Hein. Donc on sait ça. Alors, je ne sais pas quelle est la meilleure voie de la lutte pour moi. Pas le même grand âge.
0: Bon. Après, on va essayer de faire une pause musicale avec notre technicien, Nicolas.

0: Rebonjour à tous et à toutes pour ceux qui nous rejoignent. Nous sommes sur la radio Fréquence Paris Pluriel au 106.3 FM. Vous pouvez continuer à nous écouter sur www.rffpp.net. Et nous sommes avec Dominique Brier, qui est écrivaine publique, qui travaille beaucoup aux centres sociaux et aux points d'accès aux droits, et Sandrine qui soutient la CSP 75, la marche de solidarité et toutes les luttes qui vont avec. Et cette dernière partie, nous allons beaucoup, beaucoup développer ce qui s'est passé le 20 juin 1940 à Sasselet, au nord de la ville de Lyon. En commémoration des 85 ans du massacre des tirailleurs sénégalais par la 10e Panzer Division de la Winmarch, 196 personnes, dont 188 tirailleurs originaires de l'Afrique occidentale française, 6 soldats de l'Afrique française du Nord et 2 légionnaires composant le 25e régiment des tirailleurs sénégalais qui protégeait Lyon de l'avancée des troupes nazies alors que l'armistice était en passe d'être signé et que Lyon venait le 18 juin 1940 être déclarée ville ouverte. Ville déclarée rendue sans combat afin d'épargner de la ruine. À la suite d'âpres combats, les troupes françaises ont été faites prisonniers, faites prisonnières, séparés des soldats blancs français qui luttaient avec eux. Les tirailleurs sénégalais sont massacrés sous le feu de mitrailleurs et achevés sous les chenilles des chars d'assaut. Les Allemands ne voulaient pas des prisonniers noirs fouler le sol de leur pays. Ce acte est la profanation récente du haut lieu historique qu'est le Tata de Sasselet. Nous rappelle qu'il ne faut jamais arrêter de lutter contre le fléau qu'est le racisme et ne pas oublier que nul n'est immunisé contre les actes barbares que l'humain est capable de commettre par pur racisme. Et d'autres, 20 juin 1845, cette fois-ci est là pour nous rappeler l'enfumage de la grotte de Dara en Algérie, tout comme le génocide en cours à Gaza. Alors, nous appelons à une mobilisation. Nous appelons à une mobilisation maximale en mémoire des tirailleurs d'hier massacrés par les nazis, en solidarité avec les tirailleurs d'aujourd'hui qui résistent contre le racisme au pouvoir incarné par Rotaillot et Darmanin et contre les fascistes du RN à Reconquête, en passant par les néo-nazis qui ont marché à Paris le 10 mai dernier. Nous organisons un départ bus, au départ le 20 juin, vendredi matin et retour le soir, tous à Sasselet le 20 juin 2025 pour les 85 ans de tuerie des tirailleurs sénégalais. Voilà, donc ça nous rappelle l'histoire des différentes guerres hein, et aussi le fait que les nazis, ce qu'ils ont fait à Sasselet ce 20 juin 1940, nous rappelle et nous inquiète par rapport à la montée du fascisme, du racisme en France aujourd'hui. Nous sommes tous étonnés que ces trois dernières années, on peut dire comme ça, que la préfecture laisse les nazis manifester impunément à Paris. Et par contre, pour les manifestations des antifascistes, ils sont réprimés, des fois gagés, blessés, mettre en prison. Et voilà, donc c'est la situation actuelle. Et nous, nous voulons plus que ce qui s'est passé à Sasselet le 20 juin 1940 ne soit plus, voilà.
1: Ne se reproduise plus.
0: Ne se reproduise plus, mais aussi que ça soit
1: dit. Ça sert de leçon.
0: Ça sert de leçon et ça soit aussi publié, que les gens y parlent beaucoup de ces choses-là, même si ceux qui nous dirigent aujourd'hui ne veulent pas entendre. Mais nous, on veut que toutes ces histoires ressortent. Et ça montre aussi que la, ceux qui sont racistes et qui ne veulent pas de noirs, d'arabes ou de personnes racisées en France, que la France n'a pas gagné les guerres sans nous. Donc nous sommes chez nous ici, on veut continuer à vivre ici et que, voilà, on ne va pas baisser la tête face à ces racistes. On va continuer à militer et aussi à défendre nos droits. Donc nous avons lancé des cagnottes en ligne avec la marque de solidarité parce que le car qu'on a loué, ça va nous coûter plus de 3300 euros. Donc nous avons besoin de sous et aussi des camarades qui se sont inscrits. Qui, aujourd'hui, à l'heure où je vous parle, on est autour de 40 personnes inscrites pour le car. Mais on a encore une dizaine de jours. Donc ça devrait marcher. Et s'il y a plus de 60 personnes, il y aura des voitures qui vont nous accompagner dans cette commémoration que nous avons organisée pour la première fois cette année. Et aussi, on va faire appel à des camarades, comme on a fait le 14 juillet les deux dernières années, où on s'est habillé avec des tuniques des militaires de 14-18, 39-45, pour montrer que, voilà, les tirailleurs d'hier, c'est les tirailleurs d'aujourd'hui, avec ce qui se passe avec le patronat, l'exploitation, voilà,
1: les
0: Serracano, Patron,
1: tout à fait.
0: C'est ça, aujourd'hui qu'on voit. Donc voilà, ça c'est aussi rappeler aux gens qui pensent que la France s'est libérée tout seule. Non, c'est pas vrai, c'est l'Allemagne, les États-Unis, le Japon ou l'Angleterre qui a libéré la France. Non, ils ont libéré la France avec l'Afrique, avec le Japon, avec tout le monde. Tout le monde a sa part de responsabilité dans ce dans, la fin,
1: c'est la fin de la guerre.
0: Vas-y, continue.
1: Et non, ce que je voulais dire aussi, c'est que vous faites partie de notre histoire aussi du point de vue de l'armée. Hein, vous étiez donc allié avec la France pour combattre sur le terrain. Et il y a eu, on parle pas très peu de ça. C'est pour ça que c'est bien de réactiver les choses avec cette commémoration et aussi le 14 juillet. Recommencer, hein, être visible avec les tenues de tirailleurs sénégalais. Je trouve ça vraiment super et ça serait bien même d'associer le musée de la Porte Dorée de l'immigration, hein, qui soit pour actualiser l'immigration d'aujourd'hui, comment elle se bat, comment elle lutte dans les rues. Donc voilà, et il faut.
2: Oui, il y a, comment elle sert la France aussi, hein, de façon pacifique et civile. Tous ces gens servent la France.
1: Voilà, pour le confort des Français, hein, pour qu'ils habitent dans des beaux logements, pour qu'ils aient des belles routes, pour qu'ils puissent manger en dehors des puits. Ils ne mangent pas de congelés grâce aux sans-papiers. Hein. C'est eux qui épluchent les légumes dans les cuisines.
2: Ben, tous les travaux de rénovation de bâtiments qu'il y a à Paris, je ne vois jamais aucun blanc, entre guillemets, travailler. Hein. Ce ne sont que des populations immigrées qui sont là. Donc moi, ça m'a... voilà, ça m'a...
0: Ben
2: il faut
0: ça,
2: quand
0: c'est...
2: même le reconnaître.
1: Moi, je m'amuse à prendre des photos de tous les chantiers.
2: Ah, mais c'est ça. Il n'y a que des gens immigrés. Il n'y a que des gens immigrés.
1: Des Africains ou des Maghrébins.
2: Oui, tout à fait. Il n'y a pas de blanc, entre guillemets. Enfin, moi, je n'aime pas utiliser ce terme-là parce que c'est déjà un propos raciste, quelque part. On est un être humain avant d'avoir une couleur. Mais moi, je ne vois que des étrangers. Que des étrangers.
0: Donc, non, mais ça c'est clair. Et ce qui nous frappe le plus, ce qui s'est passé à Sasselet, c'est que c'est le caractère raciste.
2: Non, mais ça, c'était le nazisme. C'était le nazisme en action. Hein.
0: Voilà.
1: Mais ils ont fait un tri. Ils n'ont pas tué.
0: Non, c'est un camp de prisonniers allemands à l'intérieur de la France.
2: Mais ça, c'était les nazis.
0: Il y en a partout. À cette période-là, il y en a partout. Sur le territoire, parce que la guerre a commencé en 1939, et le 18 juin, c'est l'appel de Gaulle et l'armistice. Donc le 20 juin était considéré comme... c'est signé, et que la ville de Lyon devenait une ville libre.
1: Oui,
0: libre
1: ouverte.
0: D'accès.
1: Ouverte.
0: Vous voyez. Donc accessible sans combat. Et le caractère raciste, c'est-à-dire les Allemands sont venus dans le 25e régiment, il n'y a pas que de tirailleurs sénégalais. Il y a 188 tirailleurs sénégalais, il y a 6 maghrébins et 2 légionnaires. Donc les 2 légionnaires, ils l'ont laissé avec les Noirs pour qu'ils soient chefs de ces 25e régiment. Mais il n'y a pas que ça, il y avait beaucoup de Français qui sont mélangés avec eux, comme tu dis dans ton intervention, c'est une armée mixte, mélangée, voilà, avec des Français qui sont venus de partout, des anciennes colonies. Mais une fois qu'ils sont sous domination des nazis, maintenant, ils font le tri. Ils enlèvent les Noirs des Blancs. Et c'est comme ça qu'ils ont préféré amener en Allemagne des prisonniers militaires blancs que des militaires noirs. Donc ils les ont tous tués. Et ce tata rappelle ça. Donc pour nous, c'est important que les migrants qui sont là aujourd'hui, qui beaucoup n'ont pas été à l'école ou beaucoup n'ont pas étudié ces histoires, le sachent. Voilà. Ça peut les aider. Alors, aussi
1: ça,
0: dans
1: ça,
0: la...
1: Ça, c'est la question. Pourquoi ça ne fait pas partie du récit national, hein? Dans les écoles, on n'entend jamais parler de... Ou alors vraiment une petite parenthèse, mais pourtant, vous faites partie de notre récit national, dans toute notre histoire,
2: non, mais c'est sur,
1: du point de vue aussi de l'armée. Et ce que je voulais ajouter, c'est savoir si à Chasselet, est-ce que c'est signalé, ce site, qu'est-ce qu'il est devenu de massacre? Est-ce qu'il y a quelque chose qui signale que ça a été un lieu de massacre,
2: en commémoration de...
1: Un mémorial de...
0: Non, c'est un tata, ou c'est un tata qui est là-bas. Et c'est accessible pour tout le monde, parce que c'est, ouais, comme, c'est comme un jardin où quand tu viens, tu peux te garer à côté.
1: Mais il n'y a rien qui signale qu'il y a eu un massacre.
0: Non, il y a des petites informations qui sont là, mais on se connaissait bien, tout ce qui touche à l'armée, tout ce qui touche au moment sombre de l'histoire, c'est pas enseigné.
2: Hein. Je trouve que ça rejoint aussi tout le problème de la colonisation quand même. Parce qu'on oublie comment tous ces peuples, hein, qui ont été colonisés ont servi la France. Et comment on les a exploités, abîmés, massacrés, etc. Et ce discours-là, il n'est pas remis d'équerre aujourd'hui. Même dans l'enseignement, je pense à l'école, qu'est-ce que la colonisation, tous les méfaits de la colonisation, je veux dire, on ne l'enseigne pas. Enfin, je ne sais pas, je ne crois pas, hein, je ne sais pas. Mais je crois qu'il faut... Il y a aussi une lutte, parce que tout se tient, c'est une espèce de maillage, et si on laisse des trous dans la raquette, alors là, c'est ce qui se passe, hein, j'allais dire,
0: exactement,
2: c'est le plein haricot. Donc, il faut avoir une raquette qui soit bien tissée, où on ait le courage aujourd'hui de repenser notre histoire, et remettre à sa place tous les méfaits de la colonisation, nous re-questionner. Questionner profondément, parce que tout se tient. Il y a des choses, si on ne les met pas au clair, si on ne remet pas les choses d'équerre, on n'arrivera jamais à rétablir une justice pour les populations migrantes. Pour les populations migrantes. On a saigné l'Afrique quand même. On a saigné l'Afrique. Que serait devenue l'Afrique s'il n'y avait pas eu l'esclavage, par exemple? Bon, l'esclavage, il est bien avant que l'Europe ne s'en soit... Mais on a été très très fort quand même dans le processus, hein, parce que ça existait avant nous. Mais on l'a potentialisé, quoi. On a fait très fort.
1: Il n'y a pas eu de réparation.
2: Oui, mais la vraie réparation, ce serait justement un autre rapport à l'immigration actuelle. C'est ça, la vraie réparation. Il s'agit pas de... C'est la vraie réparation, c'est celle-là. C'est d'avoir un rapport sain et ouvert à l'immigration. Aussi en rapport avec notre histoire, indépendamment des besoins qu'on a aujourd'hui, etc. Je trouve que tout ça, ça fait un tout, c'est une continuité, et on ne peut pas morceler les choses. Tout se tient. Il y a un fil conducteur qu'on ne peut absolument pas casser. Et c'est ce qu'on fait, là. Enfin bon, on hache menu notre histoire, quoi, pour ne pas...
0: Mais c'est ce qu'on dit aux jeunes. On dit aux jeunes qu'il faut... Vous êtes chez vous, même si vous êtes... votre minorité n'est pas reconnue. Du moment où vous êtes ici, en France, vous êtes chez vous. Parce que l'histoire a fait en sorte que on a des siècles de liens avec
2: absolument
0: la France. C'est pas ceux qui sont au pouvoir aujourd'hui qui peuvent sauver ça. Moi, j'ai pas été à l'école ici. J'ai suivi avec François parce que je fais le bac au Mali, j'ai raté. Arrivé ici avec François, je me suis inscrit à la fois pour avoir juste l'équivalent du bac, mais comme moi j'ai fait le c'était bien.
1: Oui, tu as fait moyen. Ça à Paris 7, hein, oui, ça oui. S'appelle l'examen spécial d'entrée à l'université, mais c'est le bac, hein, c'est même pas oui, c'est une équivalence.
0: C'est DAU, c'est diplôme d'accès aux études universitaires. Mais comme moi, mes matières préférées, c'est les matières scientifiques, maths, physique, chimie. Donc du coup, je ne me suis pas intéressé à l'histoire. Et le français, c'est normal, c'est tout, que tu sois en sciences ou en lettres, tu fais le français, ça c'est sûr. Et du coup, j'ai pas fouetté les manuels d'histoire en France, comment c'est enseigné, mais en Afrique, par exemple, quand on fait le brevet, l'année du brevet ou l'année du bac, c'est développer la participation africaine aux différentes guerres, à la Première Guerre mondiale et à la Deuxième Guerre mondiale. Et aujourd'hui, pour aller dans le même sens que toi, Dominique, Les chercheurs africains, ils commencent à faire des études,
2: très, très bien.
0: Des recherches par rapport à tout ce qui n'a pas été dit.
2: Absolument.
0: Donc, que ce soit la colonisation, que ce soit les relations avec la France et nos États, et aussi les deux guerres. Notamment, aujourd'hui, on parle beaucoup de Tiaroy. Et apparemment, l'année dernière, Macron a fait un geste par rapport à ça. Et actuellement, ce que j'ai entendu, je sais pas, j'ai pas vérifié si c'est vrai ou pas, mais je peux le vérifier pour des prochaines émissions, que le Sénégal est en train de fouiller le cimetière de Tiaroy pour savoir réellement le nombre
2: de gens qui ont été
0: une fosse commune qui est là-bas. Voilà, l'histoire, c'est douloureux, mais comme tu dis, Dominique, pour tourner la page de l'histoire, il ne faut pas que certains à droite disent que la colonisation a été bien parce qu'ils ont construit des écoles, ils ont fait des routes, mais ils ont construit ça pour leur intérêt, pour assimiler intérêt vers l'Occident.
2: Et récupérer la force à la fois économique.
0: Exactement, on peut pas dire que en faisant des routes ou des écoles qu'on a on a colonisé, ça a été bien. Donc il faut une réparation, comme tu dis, Sandrine.
2: Mais la réparation pourrait être un autre apport à l'immigration, entre autres.
0: Voilà, exactement. En accueillant bien les gens et ces gens-là qui sont en train de venir, qui sont là ou qui sont en train de se positionner pour venir, ne nous inspirent pas. Donc je pense que on a des craintes à se faire par rapport à tout ça dans les années à venir ou les mois à venir. Donc en tout cas, ça sera une première fois pour nous d'aller manifester là-bas. Et les demandes sont parties. Hein. Cette semaine, on a fait pour la préfecture de police de Paris. Les renseignements qu'on a eus hier, ils disent qu'il faut faire une déclaration dans la commune de Sasselet. Mais ça, on va le faire avec les camarades qui sont à Lyon. Ou à défaut, on peut le faire à distance. Hein. C'est pas un souci. Parce que dans le passé, on a l'habitude de faire tout ça. Et voilà, nous, on est dans notre rôle de militants et tout sujet, que ce soit politique, social ou autre, on ne va pas laisser passer, on va tout faire pour que ça puisse être un moment très important. Bon, souvent aussi, il y a des incohérences dans les dates, parce que certains disent que ça se l'est. Ils ont été massacrés le 19, c'est pas le 20. Je dis, bon, nous, on a choisi cette année de le faire le 20 parce que des manuels qui est sorti nous disent que c'est le 20. Donc si d'ici l'année prochaine, on voit que réellement c'est pas le 20, c'est le 19, c'est pas un souci, on peut le changer. Mais pour l'instant, les documents que nous, on a fouillés, qui sont sous la main, nous disent que ce massacre a eu lieu le 20 juin. Et d'ailleurs, je ne sais pas si le président a maintenu quelque chose le 21 là-bas. J'ai cru qu'entendre que Macron fait un événement à Sasselet le 21, c'est-à-dire le jour où nous, on va quitter là-bas. Voilà. C'est ça, on va...
1: Encore un truc bizarre.
0: Une commémoration, dans le protocolaire, j'en sais rien, mais... J'ai entendu vaguement ça. Comme ça, on va revenir là-dessus le 19, parce que le 19, il y aura une émission aussi Deux semaines, ça sera pile poil à la veille.
1: Et vous arrivez à mobiliser des élus à Chasselet? Il y aura des élus de la commune, non?
0: Ben si, ils seront ouais. contactés parce qu'on on est en contact régulier avec des élus et les filles et des écolos.
1: D'accord.
0: Donc s'il y a des élus écolos et les filles dans la zone, certainement ils vont les informer. Et aussi la marche de solidarité, c'est très populaire, les informations circulent très très bien. Mais ça ne garantit pas qu'ils seront là, mais on a l'habitude, parce que du moment où on a fait Paris-Nice, on a fait les marches européennes, on a été en Afrique manifester, dans beaucoup de pays en Afrique, donc ce n'est pas Sasselet à côté qui va nous empêcher d'aller. Même si le contexte politique n'est pas le même, en 2010-2012, où on a fait Paris-Nice sur la marche européenne, et voilà, du moment où on ne sort pas du territoire, je pense que ça peut marcher.
1: Oui, je voulais te demander, est-ce que tu veux dire un mot sur la mobilisation auprès des préfectures pour les collectifs qui se mobilisent chaque semaine donc manifester devant une préfecture différente chaque semaine? Ça continue?
0: Oui, ça continue, les mobilisations dans les préfectures. La semaine dernière, on était au ministère de l'Intérieur. Mais le 16, la semaine d'après, je ne sais pas quelle date, on va à la préfecture de 93.
1: D'accord.
0: Une sous-préfecture du 93. On a déjà fait Créteil il y a 2 semaines.
1: Oui.
0: Et on va continuer. Ils vont continuer parce que pour l'instant, moi, je suis un peu à la marge de l'Interco parce que je les laisse faire. Et pour moi, c'est une mauvaise stratégie parce que les préfectures, les instructions ont été données par Retailleau. Mmh. Donc pour moi, c'est tous les semaines devant Retailleau. Et c'est ça qui est plus efficace parce que si Retailleau ne parle pas,

0: collectif dans les différents départements, c'est normal qu'on fait le tour. Mais une fois qu'on va finir de faire le tour des préfectures, je pense que pour être efficace, il faut se concentrer devant le ministère de l'Intérieur.
1: D'accord.
0: Alors, Dominique.
2: Vous n'avez plus rien à dire.
0: Bon, on n'a pas encore évoqué l'agenda militant. L'agenda militant, c'est que ce vendredi-là, c'est un rassemblement statique de la CSP 75 parce que ça coïncide aussi à la fête de Tabaski, la fête de l'Aïd, pour ceux qui sont musulmans. Et voilà, donc la plupart des gens sont solidaires des uns des autres. Le premier Noël, on le fête avec les chrétiens. Et le 1er janvier, on fait Pâques. On fait beaucoup de fêtes. Donc cette fois-ci, c'est la fête des musulmans et on le fera à la place de la République, une manifestation statique. Mais déjà le 10, il y a la manifestation contre la mort de Clément Méric. Clément Méric, c'est un militant antifasciste qui a été tué par des nazis il y a une vingtaine d'années. Donc chaque année, il y a une manifestation autour du 10. Donc ça sera dimanche prochain. Le rassemblement est à midi de mémoire à la place de la République, en mémoire de Clément Méric. Il y a aussi à peu près la semaine d'après des mobilisations, je le dis, à la sous-préfecture de Seine-Saint-Denis pour les mêmes causes, la mobilisation pour la régularisation, l'ouverture des guichets et l'assouplissement des critères de régularisation. Donc ça va continuer. Et la semaine d'après, ça sera le départ pour Sachelet le 20 juin. Et le même 20 juin, il y a une grosse manifestation de l'intercollectif des mineurs de toute la France. Il y aura des gens qui viendront de province, c'est-à-dire de Nantes, de Rennes, un peu partout, des collectifs qui sont créés à partir de la manifestation du 22 mars. Donc ça sera une petite délégation à Sachelet, mais il y aura une grosse manifestation à Paris pour le 20 juin. Et ça, c'est une manifestation appelée par les mineurs, les collectifs des mineurs qui sont un peu partout en France. Donc voilà, et ça va nous amener vers le 13 et le 14 juillet. Il y a une caravane qui partira de deux villes d'Espagne qui vont arriver le 13 au soir, le 13 juillet au soir à Paris. Donc c'est autour de 200 personnes. Là, on a fait des demandes auprès de la ville de Paris, le 18e dont je suis élu, pour qu'on puisse avoir un gymnase. C'est le seul adapté à accueillir autant de personnes. Donc je ne peux pas vous dire aujourd'hui qu'on aura un gymnase, mais les démarches ont été faites et que voilà, on a un bon sens de trouver un gymnase libre, parce que le 13 juillet, le 14 juillet, je suis pas sûr que voilà quoi, les élèves vont faire des performances sportives dans les gymnases. Ça, c'est sûr que si on n'a pas de gymnase de disponible, en tout cas, on ne peut pas amputer ça aux agendas scolaires, ça c'est sûr. Et ensuite, si à défaut on n'a pas d'agenda, enfin, du gymnase, on a la possibilité de voir avec les associations La Parole Errante et Consort. Ok. La Parole Errante et Consort. Et aussi, le 14 juillet, il y a le défilé. Le 14 juillet, depuis 3 ans qu'on fait, et qui sera beaucoup plus populaire aujourd'hui.
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0: je remercie Dominique, je remercie Sandrine, et aussi notre...
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10: Je pense pas qu'on aura nos places si on change pas le système radicalement.

Cette émission est consacrée entièrement à Maurice Rachfus, qui nous a quittés samedi 13 juin 2020 à l'âge de 92 ans. Avec Isabelle, nous avons passé quelques midis avec lui, convaincus que cet homme révolté avait encore tant de choses à nous transmettre. Nous l'avons enregistré, c'était un début de travail, nous vous en donnons des extraits. Historien de la répression, il a consacré plus de 20 livres à la police qu'il n'aimait pas, son fonctionnement, sa fonction, ses exactions. Il s'est battu avec constance contre le fascisme et le racisme. Il était né juif, avait échappé à la rafle du Veldiv et depuis avait consacré sa vie à la construction de la Révolution. Convaincu que celle-ci ne se ferait pas seule, il a toujours partagé sa colère et son expérience avec tous les collectifs qui le souhaitaient. Il était également président d'honneur de Fréquence Paris Pluriel. Où ils arrivent, là où il y a du vin.

0: je suis un enfant d'immigré. Et puis donc de parents juifs polonais qui avaient rompu avec la religion et qui supportaient plus cette vie renfermée, misérable, sans perspective des petits villages juifs de Pologne. Je suis né français par la loi du mois d'août 1927 qui accorde le droit du sol aux enfants d'émigrés par simple déclaration. Je n'ai jamais mis les pieds dans une synagogue. Oui, non, ça ne m'intéresse pas.
1: Tu as été raflé parce que tu es juif.
0: Parce que j'avais une belle étoile. Hein. Je suis devenu peu à peu un militant d'un groupuscule à un membre, si on peut dire. Je n'ai rien changé dans mes engagements, mais je ne voulais plus être encarté. La plupart des enfants d'immigrés à cette époque ont un rapport à l'histoire très différent de leurs petits copains de classe. Parce que quand je rentrais à la maison, eh bien, mes parents parlaient polonais entre eux, parlaient yiddish avec les enfants, ma sœur et moi. Le polonais, c'était la langue d'exclusion. Et puis, le moment de tendresse, c'était le yiddish. Mais j'ai vu, dès le début de la guerre d'Espagne, passer à la maison des amis de mon père qui partaient se battre en Espagne. C'était un peu comme un roman d'aventure, si on peut dire, parler des pogroms. Quand les Polacs avaient pris la relève des Russes après 1919. Bon, j'ai entendu parler de tout ça, je joue au billes sur la table, mais j'écoute. Donc ça marque. J'ai pas le même vécu que mes copains de classe. Comme eux, je suis, fan de Jeanne d'Arc, de François Ier ou de Napoléon Bonaparte. Mais à la maison, je suis un enfant d'immigré. À l'époque, il n'y a pas de radio, enfin, il n'y a pas de télévision. Et la radio, c'est très cher. On parle, alors que maintenant, on ne parle plus. On regarde la télé.
2: Ouais, les infos, elles circulent d'expérience à expérience, d'homme à homme, de femme à femme, pas par le biais des médias. Tu habitais dans un quartier, Vincennes, vers Vincennes, où se faisaient toutes ces rencontres, puisque tous les émigrés, les pauvres, se retrouvaient dans ces quartiers-là.
0: Quand mes parents sont arrivés en 23 et 24, mon père, il a fait mille choses. Il était clandestin. C'était un Marocain, il est comme... Envoyé clandestin avant d'être régularisé comme ressortissant polonais. Après, il va travailler chez Renault. J'ai été chez Renault il y a très longtemps. J'ai retrouvé les commentaires de sa hiérarchie. Et quand j'ai été chez Renault à Billancourt, et j'ai demandé donc s'il y avait des traces du passage de mon père. Je ne suis pas au courant. J'ai insisté beaucoup. Et puis finalement, ils ont fini par me sortir la liste des embauches de 1925. Alors, il ne l'a peut-être pas connu, mais la même année, il y a Macnaud qui travaille chez Renault. Et puis ça se termine par l'incitation à s'en aller parce qu'il n'est pas fait pour ça. Alors qu'en Pologne, il était enseignant. Et puis, quand il quitte Renault, je crois que c'était l'année suivante, mes parents qui habitaient à l'époque à Joinville-le-Pont dans une espèce d'hôtel guinguette qui s'appelait Maginette. J'ai retrouvé tout ça en cherchant. Hein, parce que j'ai fait un bouquin qui s'appelle Mon père l'étranger, où je raconte ses tribulations en France. Ils arrivent à Aubervilliers, où ils commencent à vendre des bas et des chaussettes. Et ça, c'est une période que j'ai bien connue. Quoi. Puisque quand j'étais gamin, j'étais trimballé au fond de la charrette, parce qu'il n'y avait pas de voiture, entre les paquets de chaussettes, les bas et la naphtaline.
2: On pourrait s'arrêter sur chaque moment comme ça de ta vie, qui sont des pages d'histoire. pour juste quand même s'arrêter sur un moment clé de ta vie qui a sûrement déterminé, comme le reste d'ailleurs, l'ensemble de tes choix politiques, c'est la rafle du Veldiv. On est obligé d'y revenir, puisque tu avais quel âge à ce moment-là ?
0: 14 ans. Quand il y a la rafle, le 16 juillet 42, on est arrêtés tous les quatre, mes parents, ma sœur et moi. Et sur les deux flics qui viennent nous embarquer, il y en a un qui a été notre voisin de palier.
2: Il se trouve que tu le retrouves plus tard dans un café.
0: Je le retrouve partout. À la Libération, comme beaucoup de flics de l'époque, il n'y a pas eu de procès de la police de Vichy. Hein. On a fugié quelques grands tortionnaires de la police, comme le commissaire David, mais les flics n'ont pas été... J'ai un bouquin qui s'appelle « La police de Vichy », où je raconte comment il y a eu à peu près... quelques 5 000 flics, 5 à 6 000, les plus salauds des ordures, les autres étant des ordures aussi, ont été, comment dire, évincés de la police par les comités d'épuration qui étaient composés de policiers. Ils se jugeaient entre eux et qui ont été réintégrés par le préfet Bello en 51 avec rattrapage de carrière, rattrapage de salaire, etc. Et ceux-là, on les retrouve dans la hiérarchie quand il y a le 17 octobre 61. Voilà. Donc j'ai un rapport à la police qui est assez rude. Et donc à la Libération, je vais au commissariat de police de Vincennes, quelques jours après, au début du mois de septembre 44, pour demander à changer de carte d'identité. Parce que j'avais le tampon juif sur ma carte. Et le flic de permanence, c'est Mulot. Et il me regarde et il me dit « Qu'est-ce que tu veux, mon petit ?» J'étais tout petit, je suis pas grand, mais j'étais tout petit. Alors j'ai dit « Je voudrais changer ma carte d'identité. » Et il me dit « De l'autorisation de tes parents. » Je me rappelle de la salle, j'ai dit « Espèce de salaud, c'est vous qui les avez arrêtés. » Il s'est levé, il s'est barré, puis un autre flic qui est venu s'occuper de moi. Bon, puis je l'ai revu plusieurs fois, jusqu'à ce bistrot à Saint-Germain, où je l'ai un peu insulté, et où le patron du bistrot m'a dit « Me refaites jamais ça chez moi », d'où j'ai compris que ce bistrotier devait être un peu indique quelque part. Et puis en 87, j'étais en train d'écrire mon bouquin sur la rafle à Vincennes, qui s'appelle « Jeudi noir », je décide de le rechercher. Et je trouve un annuaire de Vincennes. Et il était dans l'annuaire. J'appelle chez lui. Et je tombe sur sa femme qui me dit « Mon mari est très malade. » Alors je dis « Écoutez, dites-lui que nous avons des souvenirs communs sur la période de l'occupation. » Elle me le passe. Et je lui dis « Voilà, je suis un tel. On était voisins de palier. Vous m'avez arrêté avec mes parents le 16 juillet 42. » Dans quel état d'esprit vous étiez à cette époque et dans quel état d'esprit êtes-vous maintenant ? Ça a duré 2 secondes, ça ne m'intéresse pas, crac. Il est mort 8 jours avant la sortie du bouquin.
1: Les générations actuelles qui parlent tout le temps de la menace fasciste, etc., etc., ils ne se rendent pas compte de ce que c'est que d'avoir un voisin qui peut dénoncer, faire arrêter, déporter. C'est pas rien, en fait. Et surtout, c'est un voisin que tu vas croiser tout le temps. Et c'est un voisin qui est flic.
3: Alle Gassen, wo man geht, hört man Sabostovkes, Jinglach, Mädlach, Kind und Kind, Schmäusen von Pribovkes.
1: Je me demandais d'où venait ta passion pour la police.
0: Depuis la guerre, donc depuis l'arabe, j'ai toujours changé de trottoir quand je voyais un flic, surtout quand je portais l'étoile, parce qu'on avait beaucoup plus à craindre à l'époque de la police de Vichy que des soldats allemands qui étaient ce qu'ils étaient, mais ils n'en avaient rien à foutre du menu fretin dans les villes. Sauf qu'un jour, je me suis fait cracher dessus par un officier allemand, c'est quand j'étais apprenti, où je m'arrête devant la devanture d'une boulangerie où ils vendaient des gâteaux sans ticket, je fais du lèche-vitrine, et il y a un officier allemand, je ne sais plus quel grade, assez jeune, qui s'arrête devant la vitrine à côté de moi et qui me dit « Scheiß-Jude », puis qui me crache à la figure. « Scheiß-Jude », c'est un juif de merde. C'est le seul contact que j'ai eu avec des Allemands.
2: pendant cette rafle du Veldiv. Tes parents sont arrêtés. Tes parents, après, sont déportés.
0: Il y a eu un truc assez incroyable. Dans la circulaire de la rafle du Veldiv, il est dit qu'on n'arrête que des hommes et des femmes de nationalité étrangère. Or, les enfants sont pratiquement tous français, parce qu'on est, la plupart des mômes sont nés après la loi de juillet 27 sur le droit du sol. Donc ils arrêtent quand même ce jour-là plus de 4000 mômes, dont la plupart sont français. Et j'ai toujours eu la peur des policiers pendant la guerre, et puis le rejet après la guerre. D'autant plus que, comme je deviens très vite, ça vous le verrez dans le deuxième bouquin, militant après la guerre, je participe à beaucoup de manifestations contre la guerre d'Indochine. C'était plus au PC, c'était la 4e internationale là, en octobre 1946, où on s'est fait castagner par les flics d'une manière abominable. Et puis dans d'autres manifs, on a pris beaucoup de coups sur le coin de la figure. Donc j'ai jamais eu une sympathie particulière pour la police.
2: Très très jeune, du coup, tu as habité avec... quand tes parents ont été déportés, tu t'es retrouvé tout seul avec ta sœur.
0: À Vincennes, qui était dans cette cour des miracles, où on avait vécu avec mes parents à quatre, dans 25 mètres carrés, y compris les WC. Et on était un peu à l'étroit, mais on vivait heureux. Parce que mes parents vivaient au pays de la liberté. Et ben oui, avant la guerre, c'était ça. Et quand je me souviens, il y avait leur pas de famille, où il y avait les trois frères de mon père qui étaient là le dimanche, et qu'ils évoquaient les pogroms en Pologne, et puis ce qui se passe en Allemagne depuis quelques années, mon père disait toujours, heureusement, ça n'arrivera jamais en France. On ne pouvait pas imaginer. Mes parents, parce qu'ils étaient au pays de la liberté, puis moi, parce que la France était invaincue, glorieuse, avait gagné la guerre de 14, j'étais un petit Français normal.
2: Tu as été obligé pendant la guerre de te cacher, d'aller à la campagne quand même. Tu n'es pas resté sur Paris.
0: Tout à la fin, en juin 1944, j'avais, quand j'étais apprenti surtisseur, donc après le départ de mes parents, je faisais souvent des courses, des livres, des bijoux, allant chercher. Puis un jour, j'ai trouvé un gros paquet que j'ai ramassé dans la rue près du Club des Diamantaires, rue Calais. Et j'ai l'impression que c'était une grosse blague à tabac. Et comme mon patron fumait la pipe et qu'il n'avait plus de tabac, je ramène ça à l'atelier et puis je vous ai trouvé du tabac. On ouvre, il y avait pour 5 millions de francs d'époque de pierres précieuses, de bijoux montés, je raconte ça là, oui. En juin 1944, il y a des menaces de rafle à nouveau, des rumeurs. Il y en avait tous les jours. Et mon patron a contacté le courtier qui avait perdu ce sac de bijoux en disant il faut faire quelque chose pour planquer mon apprenti. Et j'ai d'abord été caché quelques jours chez des amis de ma sœur avant qu'on me trouve un gars qui m'emmène dans le Vexin pour me cacher. Le gars, c'est l'époque, c'est après le débarquement. C'était un type redoutable, contrôleur au conseil économique, je ne sais pas quoi. C'était la terreur des gens du marché noir. Il changeait de côté.
2: Oui, il fallait qu'il se fasse une bonne réputation pour la libération.
0: Ben oui, bien sûr. C'est lui qui m'a amené. C'est lui qui m'a amené dans le Vexin, qui m'a caché chez des bistrotiers à la chapelle en Vexin. Le courtier qui avait perdu ce paquet de bijoux. À la libération, il y a sa femme qui vient à l'atelier et qui me demande si j'ai encore la fausse carte d'identité que des gendarmes de Saint-Clair-sur-Lep m'avaient fait fin juin 1944. Je m'appelais Maurice Richard et j'étais né à Caen. J'étais en pleine bataille de Normandie, on ne pouvait pas vérifier. Donc je dis oui, je l'ai à la maison, je la ramène. Et j'apprends plus tard que ce type qui avait perdu le paquet de bijoux, c'était un rabatteur pour la Gestapo. Ça lui a servi à passer pour quelqu'un de convenable. Il a été bon. C'est plein d'anecdotes de ce genre. Hein.

0: pour juste se rendre compte un peu de l'ambiance qui pouvait y avoir à la Libération. Toi, tu reviens sur Paris et quasiment immédiatement, en vélo, absolument, et quasiment immédiatement, tu t'inscris aux Jeunesses communistes.
1: Trois jours après, oui, parce que sur le passage de mes courses, je passais au Montmartre, où il y avait côte à côte le local du Secours populaire, des Jeunesses communistes, des Femmes françaises. Il y avait trois locaux, trois boutiques qui avaient été réquisitionnées pendant la guerre par les partis de la collaboration, réquisitionnées à la Libération par le PC. Et puis je passe devant la vitrine et puis je vois ce truc et ça me rappelle des souvenirs de la colonie de vacances où j'avais été avant la guerre, où en 37-38 on avait fait de nous des vrais petits bolchos où on chantait à l'international quand on nous amenait du rap de Fritz. Je dois le raconter ça, oui. Je me souviens dans cette colo en 37 où un grand, 14 ans, j'étais monté sur un banc pour nous demander de chanter national en l'honneur de notre camarade Henri Barbus qui était mort il y a 5 ans en 32, quoi. Donc j'étais marqué par un tas de choses comme ça et quand j'ai vu le local des Jeunesses communistes, ben, je suis rentré puis j'ai adhéré, voilà. Ce qui fait que c'était en février ou mars 45, je suis le plus jeune délégué au congrès de la région parisienne des Jeunesses communistes.
0: La politique menée par le Parti communiste et ses satellites te convient pas du tout et te convient tellement pas que de toute manière tu te fais virer.
1: D'abord c'est ma sœur qui quitte le PC et puis qui se fout de moi quand je vais au meeting du Veldiv où c'est la grand-messe du PC, grand-messe patriotique parce que le PC c'est au gouvernement. Puis un beau jour dans une réunion pour montrer que je suis au courant des choses malgré mes 17 ans, je dis que la grève est la meilleure forme de lutte de la classe ouvrière. Alors du coup, je suis pointé du doigt, on me demande de faire une autocritique, ce que je refuse, bien entendu. Et puis je suis rapidement viré comme provocateur policier.
0: Alors pourquoi cette phrase, surtout à cette époque-là, elle posait un problème justement au sein de ta cellule?
1: C'est l'époque où au PC, on est pour la production à tout prix. Hein. Produire, c'est la forme la plus élevée d'avoir de classe. La grève, c'est l'arme détruite des apatrides. Je peux même te faire l'accent de Duclos, parce que je me souviens de Duclos me tapant sur l'épaule, je me dirai après pourquoi. Camarade, la grève, c'est l'arme détruite des apatrides. C'était un petit mec, Duclos, un petit rondouillard. Non, je parle de Duclos, là, parce que je faisais partie de la chorale Guy Moquet. Et on était souvent dans les meetings du parti où on venait chanter. Et j'étais souvent, je me faisais taper dans le dos par Duclos, par André Marty, des gens comme ça. Voilà.
0: Donc pas de grève après la guerre parce qu'il fallait absolument reconstruire la France. Et c'est le PC qui en était chargé.
1: Le PC était au gouvernement. Mais dès qu'il y a eu le début de la guerre froide et que Ramadier a viré les ministres communistes du gouvernement, aussitôt les mouvements de grève reprennent. Très vite.
0: Bon, toi, tu te fais virer donc du PC et du coup, tu t'atterris chez les trotskistes.
1: Pas tout de suite, non. Je me retrouve au mouvement des auberges de jeunesse, qui est un truc fantastique à l'époque. Ces mouvements-là avec des auberges de jeunesse, où il y a des gens extraordinaires. Et les auberges de jeunesse, on était à l'époque à peu près 40 000, c'était beaucoup en France. C'était un vivier où venaient pêcher les amers et les trotskars. Je suis pêché par les trotskars.
2: Alors il y avait deux mouvements, il y avait le miage.
1: Le miage, quand le mlage, mouvement laïque, va se transformer en Fédération nationale des auberges de jeunesse, dont je serai un des permanents et responsable du réseau. Les anards scissionnent et font le miage, qui est le mouvement indépendant de l'auberge jeunesse. Ça, c'est en 52 ou 53, je ne sais plus. À la divergence, c'est qu'on est à la FNAJ, la Fédération Nationale, on est vendu au pouvoir parce qu'on vit des subventions du ministère de la Jeunesse et des Sports.
0: D'accord.
1: Qui permet d'ouvrir d'autres auberges et qui permet d'améliorer celle existante, alors que le MIAJ récupère des vieilles cabanes.
0: Bon. Ça n'avait pas l'air triste hein, quand même. Hein. Il y a toute cette construction des auberges de jeunesse, mais tu parles peu des week-ends de fêtes et de rencontres un peu à la campagne.
1: Ben ça, c'est aux auberges, ça.
0: Ouais, c'est ça. Mais c'est ta réalité quand même pendant des tas de week-ends.
1: Et on part dans des cabanes à lapins où il y a la flotte dans l'eau du puits, où, avec une camarade extraordinaire qui me changeait beaucoup de ce que j'avais connu au Jeunesse communiste et au PC, où il fallait être dans la ligne, il fallait surtout pas déraper, puis quand on dérapait, il arrivait ce qui m'était arrivé, quoi. Donc, bien plus tard, je deviendrai permanent à la Fédération nationale des auberges de jeunesse, dont je serai licencié au bout d'un an parce que je participe à un comité contre le départ du contingent en Algérie. Alors que la direction de la FNAJ veut rester neutre parce qu'il y a les subventions du ministère de la Jeunesse et des Sports derrière.
2: Parce qu'en fait, comme il y avait des compromis un peu obligés à cause des subventions, tu n'avais pas envie de rejoindre le MIAJ ? Tu n'as pas eu envie de rejoindre le MIAJ ?
1: Non, parce que je me sentais bien à la FNAJ. J'avais des vieux copains du MIAJ. C'était très minoritaire, le MIAJ. C'était un peu bordélique, mais bon, c'était sympa.
0: Tu peux nous parler un petit peu de ton parcours politique après ?
1: Eh bien, chez les trotskistes, je me sens bien. C'est comme au MIAJ, mais en mieux, avec des gens ouverts, qui parlent de tout, sans problème. Je découvre des gens comme Victor Serge, mais très vite, comme j'avais été viré de manière autoritaire et immonde au PC, je m'aperçois qu'il y a, au sein du mouvement trotskiste, une forme d'autoritarisme également, bon, qui n'est pas contraignante. Puisque dans le PC, qui est le Parti communiste internationaliste de l'époque, il y a 4 ou 5 tendances, dont 2 tendances sont contre

0: On allait chez Castoriadis, au numéro 1 rue Fallier. Lui aussi, il habitait dans 30 mètres carrés avec sa copine de l'époque. Il y a des discussions extraordinaires, mais je ne peux pas suivre, c'est pas possible. Et puis, je suis pas bien, je me suis pas remis de la guerre. Au printemps 48, je fais un stage de moniteur de maison d'enfants et je pars pour 2 ans travailler dans des maisons d'enfants déportées dans l'Isère. Et puis, quand je vais revenir à Paris début 50, je vais replonger dans le milieu.
1: Visiblement, il n'y avait qu'une chose qui te passionnait, c'était, comme tu le dis, de vouloir faire la révolution. Et le travail, du coup, devenait une chose secondaire, voire gênante.
0: Pas gênante, mais j'avais simplement oublié une chose fondamentale, c'est quand on veut faire la révolution, il faut être au boulot parmi les autres. C'est aussi simple que ça.
1: Bah, la preuve que tu as réussi quand même à avoir une activité politique, une envie de révolution, essayer de la faire vivre autrement.
0: Oui, je suis en 55, c'est pour ça que je me fais virer des auberges. Je suis à l'origine de la création d'un comité des mouvements de jeunesse contre le départ du contingent en Algérie, où on en prend plein la tronche dans les manifestations qu'on organise. On est interdit d'ailleurs plusieurs fois. À la suite de ça, peu à peu, je vais rejoindre des groupes. La gauche était explosée à l'époque. Je rejoins des petits groupes qui vont être à l'origine du PSU, où je vais rester jusqu'en 68. En 68, je suis un des animateurs du comité d'action de Fontenay-Rose, où j'habite, où on fait beaucoup de bruit à très peu, où on a beaucoup de problèmes avec les Mao, qui nous dénoncent comme des trotskistes sur le mode stalinien. Donc ce comité d'action qui va durer longtemps, on a un petit journal, et le comité d'action est jusqu'en 74, ce qui est quelque chose d'assez rare, parce qu'on fait un club de réunion, un club de réflexion, on crée des comités sur les problèmes de, un peu écolo, d'alimentation, un peu un tas de trucs. Jusqu'en 1974, ça durait assez longtemps.
1: Je voulais juste faire une parenthèse parce qu'elle me paraît intéressante. Quand tu rentres chez les trotskistes, tu te retrouves face à une critique du colonialisme, une vision de l'internationalisme complètement différente.
0: Ça me convient. Il n'y a pas d'internationalisme au PC. Hein. Il n'y en a plus à l'époque. Hein. Déjà même, quand on était en colo en 37, 38, elle est dorée. En 37, c'était encore très bolcho. En 38, elle était beaucoup moins. Mm-hmm. Et c'est l'époque où, chez Colonies Vacances, où on avait été avec ma sœur, qui était une émanation du Secours Rouge. Après 36, c'était des vacances populaires enfantines. Parce que tout ce qui était rouge avant 36 était devenu populaire après 36.
1: Très bien d'ailleurs dans ton bouquin Une enfance laïque et républicaine du drapeau bleu blanc rouge, de la Marseillaise, on est presque dans le famille patrie.
0: Non, tout à fait.
1: Travail famille patrie.
0: Ce qui est sûr, c'est que on n'avait pas de débat. On avait un secrétaire de section qui changeait tous les 2-3 mois, qui était envoyé par le centre. On n'avait pas de débat particulièrement. Le grand débat, c'était d'attirer à nous des gens de la JOC, des trucs comme ça.
1: Une histoire d'adhésion, quoi.
0: Oui.
1: À l'époque, pourtant, il y avait beaucoup de guerres coloniales qu'il était extrêmement important de dénoncer.
0: Eh bien, à l'époque, c'est la guerre d'Indochine. Quand je suis aux dernières manifestations avec les jeunesses du PC, le cri de ralliement, c'est « paix en Indochine ». Et alors quand je me retrouve quelques mois plus tard, place des Ternes, où on est matraqué par le flic, je suis trotskiste, c'est « indépendance du Vietnam ». Mmh. C'est pas du tout la même chose.
1: Il y a Sétif.
0: Mais Sétif, j'en avais jamais entendu parler quand j'étais au PC. Mmh. Comme j'ai écrit là-dessus bien plus tard, j'apprendrai que parmi les colons qui sont aux côtés de l'armée dans le Constantinois à l'époque de Sétif, il y a les colons qui votent communistes.
1: On voit ton engagement tout le long de ta vie. Finalement, ta profession par la suite sera journaliste-écrivain.
0: Journaliste d'abord par hasard. Hein.

0: J'ai fait un tas de boulot, y compris vendeur dans une boîte de négoce du bâtiment, un boulot de merde pendant un an et demi. Et puis par hasard, je tombe sur un ami qui travaille dans un groupe de presse et il cherche, on sympathise, et il me demande si je veux faire des petites chroniques sur l'évolution du prix des métaux. Le zinc, le plomb, le cuivre, puis je fais tous les mois une chronique là-dessus. Puis un beau jour, ce copain me dit, on cherche un réviseur de Maurras dans mon groupe de presse. Eh bien, à l'époque, c'est l'époque du plomb. Hein. La presse se faisait avec du plomb, des colonnes de plomb qui étaient serrées dans des grandes formes. On mettait là-dessus on passait un rouleau encreur, on mettait une feuille humide qu'on tapotait, ça s'appelait une Maurras. Et le boulot de réviseur de Maurras, de SE, ça consistait à revoir les titres, les tournes d'une colonne à l'autre, etc. Et c'était un boulot abrutissant, j'ai fait ça pendant 2 ans. Donc je passais mon temps entre mon bureau qui était au secrétaire de la rédaction et l'imprimerie qui était au-dessus, c'était aux Champs-Élysées. C'est vrai que j'ai beaucoup sympathisé avec les typos. Et puis j'ai appris tout seul la mise en page.
1: Ouais, sur le livre Le travail à perpétuité.
0: Bonjour, il y a un secrétaire de rédaction qui est parti. Et j'ai demandé la place, on me l'a donné. Et puis 2 ans après, j'étais premier secrétaire de rédaction. Et quand j'ai été viré de la boîte qui avait été rachetée par la maison d'El Duca, j'ai été secrétaire général de la rédaction. Mais ça, c'est le problème des militants, tu sais, qui, même s'ils ne cherchent pas à se mettre en avant, arrivent toujours à percer parmi les autres. Et puis une fois que j'ai été secrétaire général de rédaction, eh bien, j'ai trouvé sens constamment du boulot, même comme pigiste plus tard. Et puis j'ai été rédacteur en chef pour le restant de mes jours.
1: Juste, il me semble que tout à l'heure, on n'a pas assez explicité ton rapport au travail, parce que tu en parles d'ailleurs dans tes ouvrages. Tu es extrêmement critique quant à l'exploitation, hein, l'exploitation salariale. Tu as quand même tenté d'échapper au travail pendant de longues années.
0: J'ai pas échappé au petit boulot, parce qu'il fallait bouffer.
1: Le strict minimum, quoi, on va dire.
0: Voilà.
1: Il y a plein de gens qui pensent que à travers le travail on se réalise, c'est à travers l'ascension sociale qu'on devient quelqu'un, c'est pas du tout ton point de vue.
0: Pendant mes années Saint-Germain-des-Prés, je travaillais pour l'IFOP, donc je faisais des enquêtes d'opinion, ça me nourrissait très bien. Quand je jugeais que j'avais suffisamment de quoi vivre, je levais le pied et puis je traînais les bistrots de Saint-Germain.
1: Et les réunions politiques?
0: Oui, ben ça c'est autre chose. Et puis quand j'ai rencontré Marie-Jeanne, il a fallu que je devienne sérieux. Est arrivée la possibilité de rentrer dans la presse par une voie de garage.
1: Et c'est presque du coup ta rencontre avec Marie-Jeanne qui a été ta compagne de toute une vie et de la naissance de tes enfants, j'imagine, qui t'a fait un peu rentrer dans les rangs, comme quoi la famille...
0: Pas tout de suite, parce que Marie-Jeanne, je l'ai rencontrée, moi j'habitais à Vincennes, elle était au Pérou, et je faisais les colonies de vacances, et déjà comme moniteur, j'ai appris qu'ils cherchaient à l'époque on appelait ça un moniteur-chef. Après, c'est plus noble, on appelait ça le directeur pédagogique. Et dans la petite équipe qui était constituée là-bas, avec une dizaine de moniteurs, il y avait la petite Marie-Jeanne. Qui l'année suivante est revenue avec moi, c'est madame la directrice. Et quand elle a passé son CAP de couture, c'était 8 jours après notre mariage, j'étais la chercher à la sortie de l'école du Casse-Valmy où elle avait passé le CAP. Elle avait 18 ans. Ouais. Et puis bon, on a eu des enfants rapidement. Je te dis, c'est des enfants originaux. Elle a travaillé pour les enfants, elle a travaillé beaucoup, puis après elle a travaillé pour moi, travaillé pour elle, et puis finalement elle n'a jamais travaillé à l'extérieur. Puis elle faisait des petits boulots de couture pour des petites boîtes au noir.
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0: compte que là, ils l'ont assassiné à l'intérieur du commissariat.
1: En haut, le deuxième.
0: Lors de l'interrogatoire.
1: Ouais.
0: Vous le connaissiez?
1: Ouais, si je connais bien. Si je connais bien, bien. Je connais bien, pour moi, c'est mon frère en plus.
2: Quelqu'un d'autre a quelque chose à dire?
3: Ouais, ça fait longtemps qu'il provoque les jeunes du quartier. C'est pas d'aujourd'hui, hein. À chaque fois qu'il passe, il nous nargue. C'est pas la première fois, hein. Et ça devait arriver de toute façon, ça. Voilà ce que j'ai à dire et tout. C'est pas d'aujourd'hui. Alors depuis que Pasqua est revenu au gouvernement, c'est toujours les beurs, les blacks qui prennent dans la gueule à chaque fois. Mais ça va pas se passer comme ça, hein. Voilà ce que j'ai à vous dire, moi.
0: Ouais. Et ici, là, il y a beaucoup de gens qui connaissaient la personne qui est morte.
3: Tous, la plupart, tous les jeunes.
0: Qui appelle à la manifestation?
3: Le quartier. L'appart Montmartre.
4: Voilà. Le quartier, l'amicale du 18e et tous les commerçants à peu près, on a diffusé.
5: Au vu de ton parcours politique, ton parcours de vie, le parcours d'une époque, tu as fait le choix de finalement consacrer beaucoup de temps à la critique de la police. 20 bouquins là-dessus, absolument. Pourquoi ce choix? Parce que tu aurais très bien pu choisir un autre thème pour critiquer le capitalisme.
6: Non, parce que dans le même temps, j'avais commencé à publier mon bulletin que fait la police à partir du printemps 94. Dans un de mes bouquins qui s'appelle « La police sur la loi », des chapitres par ministre de l'Intérieur, avec les bavures pendant cette période de chaque ministre, et en fin de chapitre, les policiers jugés pour malversation, pour trafic d'influence, macrotage, etc. Bon, les choses se sont enchaînées, je vais vite, là. Hein. L'assassinat de ce, comment il s'appelait ce garçon, au commissaire des grandes carrières, j'ai oublié. Macomé, voilà, qui avait été enfermé parce qu'il avait piqué une cartouche de cigarette. Bon, c'est pas bien, hein, mais bon, ça mérite pas la peine de mort. Et au commissaire des grandes carrières, il avait interrogé ce qui était illégal, parce que le père était polac, le garçon était mineur. Et puis en plus, interrogé avec le revolver en main. Puis le garçon a dû défier l'un des flics qui lui a tiré une balle dans la tête. Bon, à cette occasion, j'ai contacté un certain nombre de militants pour créer un mouvement contre les comportements policiers. Ça n'a pas donné grand-chose. Et un an après, juste le jour anniversaire de la mort de Macomé, avec un ami qui a disparu, Jean-Michel Mention, qui était plus connu sous le nom d'Alexis, on a créé l'Observatoire des libertés publiques, le bulletin que fait la police, qui ça a duré 20 ans. Donc de juin 1994 à mai 2014. Entre-temps, Jean-Michel était mort, et comment dire, pas mal de difficultés pour des techniques, et je suis passé sur Internet. Alors le problème, c'est que le bulletin que fait la police avait 300 abonnés qui payaient une cotisation de à la fin de 10 euros par an, et qui m'envoyait des informations, des coupures de presse de province pour alimenter. Dès que je suis passé sur Internet, j'ai eu jusqu'à 1000 visites par jour. Mais j'avais plus de courrier, je connaissais plus personne. Et je ne savais plus qui consultait. Bon, ils ont compté, il y a 4 ans maintenant, j'ai été malade, j'avais plus le temps de m'occuper. J'ai arrêté au bout de 20 ans. Et j'ai l'impression que ça n'a manqué à personne. Parce que j'ai pas trouvé de successeur. Il y a des petits groupes qui, de temps en temps, font un coup après une bavure policière, et puis ça dure 3 mois, 6 mois, puis ça s'arrête. Il n'y a pas de volonté de faire ensemble quelque chose qui soit, excusez-moi, je suis très enroué, qui soit très cohérent.
5: Passer autant de temps à éplucher tous les journaux, à faire une revue de presse.
6: Tous les soirs, j'en ai une bonne heure tous les soirs. Hein. Plus après les déplacements en province, les meetings. Les...
7: J'ai l'impression que toute ta vie, ça a été une espèce de cohérence, une logique de points qui se reliaient les uns aux autres.
6: J'étais un peu un chien fou. Hein. Quand on prépare la révolution, il faut bosser avec les autres. Pour être tout seul.
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7: Toi qui es un historien de la répression et qui a observé les comportements, le fonctionnement de la police depuis plusieurs décennies, comment tu as vu cette évolution et y en a-t-il une ?
6: Mais il n'y a pas d'évolution et je suis persuadé, je l'ai dit, je l'ai écrit, que si demain un gouvernement quel qu'il soit, on ne peut plus parler des camps d'extermination, c'est heureusement. Donner l'ordre aux flics de rafler tous les Nord-Africains pour les expulser, ils le feraient sans problème. Donc bon, on ne peut pas comparer les périodes, mais je veux dire que si on leur demandait de les tuer, ils les tueraient peut-être. Je ne sais pas si je t'ai donné un petit bouquin qui s'appelle « Je n'aime pas la police de mon pays », où je raconte un peu l'histoire, où je cite une dizaine de tentatives de création de ce genre de groupe et qui ne tiennent jamais. Et elle, ça dure encore. J'ai toujours fait ce bulletin à partir de coupures de presse. Et tu as dû voir dans mon... Chaque fait divers donne sa source. Et au fil des années, alors que des journaux comme Le Monde et Libération donnaient régulièrement des comptes rendus de bavure, il y en avait de moins en moins, et je trouvais l'essentiel de mes sources dans la presse gratuite, qui, elle, fonctionne avec les dépêches d'agence et prennent tout ce qui traîne. Donc je trouvais ça dans les 3 ou 4 journaux gratuits. J'ai travaillé au Monde, alors je connaissais surtout Fauvet qui était le directeur, et je connaissais leur travers. Quand il y avait une bavure à côté, ils mettaient un fait divers. Voilà. Oui, côte à côte, moi, ils m'ont fait le coup sur un article que j'avais écrit une fois. Donc j'écris à Fauvet et je lui dis pourquoi vous n'avez pas parlé de tel et tel. Problème, pourquoi vous ne citez pas telle et telle bavure ? Et Fauvet m'avait répondu, je la laisse quelque part par là-bas, si on citait tous ces faits divers dont vous parlez, ça donnerait une idée d'une situation que la France ne connaît pas.
7: Raconte-nous comment tu as commencé à t'intéresser à la police française.
6: Eh bien, je crois que c'est pas parce que j'ai subi la rafle, mais ça a laissé des traces. Il y a eu octobre 61. On m'a retrouvé, on habitait à Vincennes avec Marie-Jeanne à l'époque, et on a retrouvé des cadavres d'Algériens dans le bois de Vincennes. Et puis bon, j'étais à Charonne et je me suis trouvé, je sais pas, peut-être à 200-300 mètres.
7: Pour la police française... Ils n'ont pas digéré la lutte d'indépendance du peuple algérien et continuent la guerre d'Algérie aujourd'hui dans les banlieues.
6: Ça fait partie de l'éducation des ressentiments policiers. Parce qu'on oublie trop souvent que parmi les... Je crois qu'il y a eu près de 3,5 millions et 2 millions de jeunes gars qui sont partis en Algérie pendant la guerre. Une partie d'entre eux se sont engagés dans la police en revenant avec cette espèce de comportement de faire subir aux Français le traitement qu'ils faisaient aux Algériens. Et puis en priorité, ceux qui étaient d'origine. À l'époque, il n'y avait pas de John Burr, c'était la première grande génération de travailleurs algériens.
7: Il y a des enquêtes qui ont été faites et qui ont démontré que la police et la gendarmerie française votaient majoritairement pour le Front National.
6: Oui, tu sais comment on le sait ? Bah, parce qu'il y a des flics-villes tout autour du boulevard périphérique. Il y a des cités entières où il y a des gendarmes, où il y a des flics. Quand on relève les résultats électoraux par bureau, on voit forcément qu'une grande partie des votants sont policiers ou gendarmes. J'en avais parlé avec Monat, ça te dit quelque chose ? Monat, c'est celui qui avait créé la Fédération nationale, la Fédération autonome des syndicats de police, qui est le syndicat dit de gauche. Le groupe Monat et ses copains, en 68, ils ont fait un tract en s'adressant aux autres policiers. N'oubliez pas que vos fils sont peut-être de l'autre côté de la barricade. C'est la dernière fois que certains flics ne se sont pas trop mal comportés. Mais comme je disais à Monat, vous avez des très beaux discours dans vos bureaux, mais quand vous êtes dans la rue, vous faites comme les collègues, vous tapez comme des sourds. Il m'avait répondu, on ne peut pas faire autrement. Tu ne veux plus qu'il y ait de police ? Je dis, mais c'est de l'utopie, ça. Je serais le partisan d'une utopie moyenne. Qu'on ne pourrait plus être policier à vie, mais pendant une période de 5 ans, par exemple, après on retourne dans l'autre corps de la fonction publique, on n'aurait pas le temps de prendre de mauvaises habitudes, comme l'esprit de corps, par exemple.
7: Tu utilises le terme bavure, alors que, par exemple, nous, on le récuse dans le sens...
6: Aussi, la bavure, c'est quand un flic en descend un autre. Quand deux corps de policiers différents qui ne se connaissent pas se tirent dessus. C'est ça, la bavure. Dans l'autre cas, bah, c'est l'assassinat pur et simple. Et j'ai eu l'occasion, sur une radio, c'était chez Sud Radio, je me trouvais avec un des responsables de ce syndicat, dit de gauche. Et quand j'ai parlé d'assassinat, il dit, vous n'avez pas le droit de parler d'assassinat. Je prends le droit. On a vu encore l'autre jour, sur la dernière soirée des bagarres dans Paris, on voit des policiers avec leur flashball qui tirent à tir tendu à hauteur d'un. Il y a plusieurs qui ont des balles dans la tête, ils n'ont pas le droit de faire ça. Et là, c'est de l'assassinat par destination.
8: Justement, toi, pendant ta longue observation des pratiques policières, quasiment depuis la Seconde Guerre mondiale, est-ce que tu as vu des évolutions des pratiques policières? En quoi ça a changé? Dans quel sens ça va?
6: J'ai assisté... Et puis j'en ai reçu à des charges de police. Mais je me souviens d'un truc qui relève du romantisme maintenant, c'était les charges à la pèlerine. C'est-à-dire que, jusque dans les années 50, ça consistait à... Ils avaient des pèlerines, les flics. Ils roulaient la pèlerine, et puis on la prenait en pleine figure, ça, on prenait ça dans les yeux, puis on était mûr pour le coup de trique après. Ça a disparu quand il y a eu l'arrivée du tonfa. Oui, il y a plus que ça, il y a le truc électrique.
7: On assiste quand même à une militarisation de la police.
6: Absolument, d'abord il y a les grades. C'est pas innocent d'avoir donné des grades dans la police. C'est pour donner une certaine honorabilité aux policiers. C'est plus les sergents de ville, hein. C'est plus les gardiens de la paix. Même s'il rappelle ce titre encore maintenant de temps en temps, mais militarisation de fait, oui. Quand j'entends les policiers se plaindre actuellement et pleurer des larmes de sang qui sont surchargés de travail, qui ne tiennent pas le coup, ils n'ont qu'à faire autre chose. C'est aussi simple que ça. Si on additionne, bien au-delà de la police, les quelques 140 000 policiers actuellement, plus de 100 000 gendarmes, il y a à peu près 20 000 CRS, je crois, autant de gendarmes mobiles. Si on y ajoute tous les corps policiers, comme la SUGE, qui sont la police des chemins de fer, qui sont armés aussi, la police du métro, qui sont armés aussi maintenant, si on y ajoute plus largement les sociétés privées de sécurité, qui se comportent bassement parce qu'ils n'ont pas eu les moyens de devenir flics, mais qui sont vraiment très mauvais, on s'aperçoit que... Puis l'armée, dont certains généraux avaient osé dire que s'il n'y avait pas de menace aux frontières, on pouvait se charger de rétablir l'ordre en France. Il y a quelques 500 000, 600 000 individus, comme ils disent, armés et qui peuvent être... Dans une période troublée, comme maintenant, très utile pour établir l'ordre. Parce que moi, je pense que la période Macron est extrêmement dangereuse parce qu'elle nous ramène vers l'extrême droite tout à l'heure. Les policiers oublient toujours qu'ils ne sont pas justiciés, alors qu'ils ne sont pas justiciables eux-mêmes. J'ai raconté souvent, développé, c'est que la peine de mort a été abolie en octobre 81, mais que ce n'est pas valable pour les policiers qui, eux, peuvent dégainer quand ils veulent, avec tous les arguments possibles. Et quand ils sont poursuivis, ils font des recours, ils vont en cassation, ils font traîner la procédure.
7: Quand procédure il y a ?
6: Bien sûr. Donc ce ne sont pas des justiciables comme les autres et ils se conduisent comme des bourreaux, quoi.
8: Toi, tu as connu la police de Vichy, tu as connu la police de Papon, tu as connu la police de Raymond Lamatraque, de mai 68, celle de Pasqua. Comment tu qualifierais l'évolution de la police de l'occupation à maintenant ?
6: Je dis que la police de la République n'a jamais été républicaine. C'est les militants de la matraque, parce que c'était un choix.
8: Comment ça se fait qu'il y ait une adhésion aussi forte d'une bonne partie de la population à la police ?
6: Je pense que la population de ce pays est, comment dirais-je, de plus en plus pour l'ordre. L'ordre doit régner, y compris l'occasion, l'ordre moral. Et qu'il n'y a pas d'indignation, sauf quand ça touche quelqu'un qui trouve que c'est injuste qu'on soit attaqué à lui ou à elle. Il n'y a pas d'hostilité envers la police. Même si on moque les flics, même si le mot policier est un des mots de la langue française, où il y a un maximum de synonymes.
8: Si on reprend sur l'évolution de la police de 45 à 68, tu dirais quoi ?
6: La police n'a pas changé. Elle n'a pas les mêmes moyens, elle a beaucoup plus de moyens. Elle a des armes dites non létales, mais qui sont des armes qui peuvent tuer. Nos policiers ont toujours été des gros bœufs. Maintenant, c'est pire que ça. Et qu'ils n'ont pas changé. Quand ils ont jeté des centaines d'Algériens à la Seine le 16 octobre 1961, c'était parfois les mêmes qui avaient procédé aux rafles de 42, enfin de 41 à 42 à 44. Il y a des centaines de policiers qui ont participé aux mêmes opérations à 20 ans d'écart, sans aucun problème. Depuis que la société s'est, comment dire, divisée en classes, il y a toujours eu des défenseurs de l'ordre. Et bon, les policiers sont des gens qui ont choisi leur camp. Et puis, ils préfèrent être de ce côté de la barricade et pas de l'autre.
7: Tu as beaucoup, dans tes ouvrages, essayé d'éplucher théoriquement les règles qui régissent l'intervention policière, que ce soit les armes ou la violence, ou là aujourd'hui le flashball ou d'autres armes comme celle-là. Il y a des règles théoriquement, mais tu l'as toi-même bien dit.
6: Ils n'ont pas le droit de tirer à tir tendu.
7: Ouais. Et toi tu l'as bien dit, du coup ces règles ne sont pas appliquées, que ce soit même dans les interrogatoires qui se déroulent quotidiennement dans les commissariats. Et pourtant, l'État, le gouvernement, ne dit rien.
6: Eh bien non, parce que le policier, ce n'est pas un justiciable comme les autres. D'abord, il a la défense des syndicats, il a sourdement la défense des institutions, et puis s'ils sont poursuivis ou condamnés, ils font appel, ils vont en cassation, le temps passe, il y a prescription, on n'en parle plus. Sauf s'il y a des flagrants délits.
8: Il y en a peu qui ont été
7: déjà poursuivis et condamnés.
6: En général, ils ont du sursis.
7: Oui, ou rien.
6: L'explication, c'est qu'en principe républicain, la police est au service de la justice. Et de plus en plus, la justice est au service de la police. Et quoi, on peut rien contre ça, on peut rien. Sauf à changer de système, quoi.
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10: Bon, je vais pas faire durer le suspense, le flic a été relaxé totalement.
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1: Bonjour, chers auditeurs de Fréquence Paris Pluriel, 106.3 FM. Je suis heureux, heureux de vous retrouver sur les ondes de notre radio 106.3 FM. Vous pouvez aussi nous suivre partout où vous vous trouvez dans le monde, sur Internet, c'est rfpp.net. Aujourd'hui, je suis vraiment particulièrement content d'avoir un ami qui partage les mêmes passions que moi. C'est un juriste de formation comme moi, mais on s'est intéressé à la culture. Bonjour, Christian Kader Keïta.
2: Ah. Comment on dit chez nous? Mbote, José.
1: Mbote. Alors, moi, je t'ai invité parce que tu as écrit un livre qui s'appelle Yoro le pêcheur, la tragédie du chemin de fer Congo-Océan. De Poto-Poto au terminus de Deauville. Mais on va comprendre l'émission au fur et à mesure de l'émission. Alors, avant de commencer, on va écouter quelque chose qui te rappellera peut-être tes racines, tes ancêtres. C'est parti. C'est Pépé Calé. Je vous dirai le titre après.

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1: 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Nous venons d'écouter Pepe Kale dans Sundiata Keita. Il s'avère que notre invité s'appelle aussi, il y a aussi Keita dans son nom. Il y a Christian, c'est un prénom chrétien. Donc dans Christian, il y a le Christ. Il y a Kader, ça me fait penser à l'émir Abdelkader Ben Mehdine Al-Jazayiri. Wow. Et il y a Keita. Mais ton grand-père, c'est Yoro Cham. Est-ce qu'il y a un lien de famille avec Sundiata Keita? Et puis, ton nom, c'est vraiment le mélange. Alors, comment on peut expliquer tout ça?
2: Super. Alors, merci d'abord, José. Un grand merci pour cette belle surprise, parce que cette chanson, je ne la connaissais pas. Et dans cette chanson, on retrouve toi et moi, comme on est des grands amoureux de la rumba. On retrouve l'histoire de la rumba, hein, parce qu'on voit très bien qu'il y a une base très, très rumba classique hein, au départ. Et à un moment donné, le chauffer, comme on dit chez nous, on retrouve les sonorités de la salsa. Donc, effectivement, voilà, nous avons là ce mélange et cet apport important de la rumba par rapport à la salsa. Pour revenir à ta question, oui, Christian, Kader, Keita, et là, tu as d'abord le mélange, effectivement, des prénoms d'origine arabe, arabe-musulman, je dirais, et un prénom chrétien. Donc, ce qui montre bien, effectivement, que mes racines congolaises, qui sont plutôt des racines chrétiennes, on va dire, du côté de ma grand-mère maternelle, qui, elle est du Poul, donc dans le sud du Congo-Brazzaville, quelque chose qui, d'ailleurs, se rapproche de toi, qui est du Congo-Kinshasa.
1: Mais c'est toujours Congo, parce qu'on avait un royaume, Congo, et qui a été divisé par Babylone.
2: On ne pouvait pas dire mieux. Ce que tu viens de dire est très important. Effectivement, quelquefois, on oublie. On pense que le fleuve est considéré est une limite, est une frontière, mais pas pour les hommes africains. Le fleuve ne peut pas être considéré comme une frontière naturelle. Il y a des Congos à Brazzaville, il y a des Congo, des Bakongo également.
1: Même au Gabon, les Vili sont des Bakongo.
2: Même au Gabon, il y a des Teke au Congo-Brazzaville, comme il y a des Teke au Congo-Kinshasa. Et voilà, donc c'est très important de savoir, de savoir ça. Et j'en profite, pourquoi on en parle tous les deux? Parce que jusqu'à aujourd'hui, ça fait quand même depuis plus de 70 ans, près de 70 ans qu'on a l'indépendance. Et ça fait déjà plus de 145 ans, on va dire, plus d'un siècle que la conférence de Berlin a eu lieu et que la conférence de Berlin a délimité les frontières hein, des Africains. Et je suis toujours étonné que les Africains n'ont toujours pas... Il n'y a pas un Africain qui n'a pas remis en cause.
1: Mais ça a failli être remis en cause, tout simplement parce que, tu le sais très bien, la conférence de Berlin, ça a été convoqué, non pas pour partager l'Afrique, comme on dit, c'était comment occuper les bassins du Congo. Et il y avait les marchandages, il y a Léopold II, qui a aussi des ancêtres allemands. Et à l'époque, après la guerre de 1870, Bismarck est devenu l'homme le plus fort de l'Europe, donc l'homme le plus puissant. Il est allé consulter Bismarck. Alors, on a convoqué la conférence de Berlin. Mais en fait, la conférence a commencé en novembre jusqu'en février. Est-ce que vous voyez une conférence qui sont là et ce sont des dirigeants? Non, c'était des négociations. Les Belges avaient... Chacun avait des intérêts. Les Belges avaient besoin d'accès à la mer. Mais les Portugais voulaient continuité territoriale. Et ils ne voulaient pas. Et les Portugais étaient représentés par Emiliano Cordeiro. Et les négociations, et les Belges ont vu les Français en disant « Si vous nous soutenez, on va vous donner la région de Kwilu-Niari ou Gambier. » Un officier belge a pris ses terres pour le compte de Congo-Brazzaville. Et puis, les Britanniques ont demandé aux Français, si vous nous soutenez dans notre projet de continuité territoriale du Cap au Caire, parce que les Portugais voulaient aussi continuité territoriale de ce qui est devenu aujourd'hui l'Angola jusqu'au Mozambique. Et les Français ont négocié avec les Britanniques. Les Britanniques leur ont donné la partie en amont du fleuve Niger, qui est devenu le Niger. Et les Britanniques ont gardé la partie en aval, c'est devenu le Nigeria. Et concession, les Portugais ont concédé 35 km de littoral pour permettre aux Belges d'avoir accès à la mer. Et quand on regarde les frontières du Congo, ça passe au milieu du fleuve Congo. Vous voyez? Et parlant du fleuve Congo, c'est derrière. Il y a Stanley qui disait, sans les chemins de fer, le Congo ne vaut pas un penny. Vous voyez?
2: On arrive sur le lien de chemin de fer.
1: Voilà. Alors, les chemins de fer, les premiers chemins de fer a été, c'était Matadi, Leopoldville.
2: Voilà, c'était les Belges.
1: Les Belges, inaugurés en 1898.
2: Juste un mot, avant que garde cette partie, José. Oui. Hein. Mmh. Je vais déjà répondre sur la première question qui était sur mes ancêtres. Mmh. Effectivement, j'ai la chance d'être né d'un grand homme qui s'appelait Sudiata Keïta, qui est mon ancêtre du côté du Mali.
1: Et donc c'est la famille.
2: C'est la famille. Et effectivement, j'ai le sang royal en moi. Et c'est vrai que toi qui es mon frère, tu dois savoir quand tu me vois la prochaine fois, je t'autorise de me dire bonjour à genoux. Mais tu es autorisé. Le roi Sudiata Keïta, grand roi d'Afrique, comme tu le sais. Et alors, pourtant, c'est très intéressant, puisque mon grand-père, lui, Yoro Thiam, hein, donc c'est la partie
1: maternelle.
2: La partie maternelle, c'est un grand homme, lui, également à sa façon. Il n'était pas roi, mais lui, c'était un homme qui a une trajectoire exceptionnelle. Donc, il est parti, lui, il est né du côté de Kaïdi.
1: Des Fouta.
2: Oui, il est né vraiment, son village natal, c'est Kaïdi. Oui. Kaïdi, c'est à côté de Sélibabi, c'est en Mauritanie. Et il a grandi à Fouta, effectivement, là où il y a plein de peuls, effectivement, c'est la région. Mmh. Mais il faut savoir qu'il a commencé à travailler à Saint-Louis. Mais quand il commence à travailler à Saint-Louis, quand il commence à travailler à Saint-Louis, Marion, Saint-Louis est Mauritanie. Vous vous rendez compte? Et lorsqu'il quitte Saint-Louis pour venir en France, pour venir en Afrique, oui. Saint-Louis devient Sénégal. Donc ça, c'est le colon qui a décidé à un moment donné en faisant traverser effectivement les frontières. Alors, donc cela dit, donc voilà, donc j'ai une origine qui est totalement panafricaine puisque elle est malienne, elle est sénégalaise, elle est mauritanienne et elle va devenir, grâce à ma grand-mère maternelle et qui est du côté du sud, donc dans du Congo, elle va devenir totalement congolaise. Et ça, c'est intéressant de voir qu'effectivement, il y a déjà une bonne migration intra-africaine. Donc, quand on nous parle de l'immigration, sachez qu'il y a plus de mouvements de peuples en Afrique, à l'intérieur de l'Afrique, même si la Méditerranée aujourd'hui devient la loupe qui nous donne l'impression que tout le monde vit en Europe. Non, il y a beaucoup d'immigration inter-africaine. D'accord.
1: Alors, ta grand-mère, on peut dire, c'est une Brazzavilloise.
2: C'est une Brazzavilloise.
1: Oui, et parce que ton grand-père, on va en parler. Mmh. À un port qui porte son nom.
2: Oui, le port de Yoro, qui a d'ailleurs été, il n'y a pas longtemps, subventionné par le roi du Maroc pour pouvoir faire des travaux. Et l'histoire du port de Yoro, c'est un peu l'histoire de livre que j'ai
1: tout
2: écrit.
1: Tout à fait, on va en parler.
2: On va en parler tout à
1: l'heure. Avant d'aller plus loin, ta maman est brazzavilloise. Moi, vous savez, je suis passionné de la rumba. Et quand on parle de la rumba, je vais profiter de ta présence pour rendre hommage à toutes les femmes africaines par leur beauté, à travers les Brazzavilloises. Alors, on va écouter Brazzavilloises pour rendre hommage à nos femmes, aux femmes africaines.
2: À nos mères et nos sœurs.
1: C'est parti.

0: Je serai le 17 juin à partir de 17h à la médiathèque de Villetaneuse. Venez. Et ensuite, le 27, je serai avec trois têtes d'affiche de la rumba actuellement, Loco Masengo, Wutamai et Dino Vangu, toujours à la médiathèque de Villetaneuse, le 27 juin, à partir de 17h. Nous venons d'écouter Franklin Bukaka dans Brazzavilloise. Brazzavilloise, quel bel hommage à nos mamans, à nos sœurs, à nos grand-mères. Alors, Christian, qu'est-ce que tu penses de cette chanson ?
1: Ah ben alors, cette chanson, moi, j'en parlais tout à l'heure, elle me rappelle quand même la force de la rumba. Excuse-moi, je reviens à la rumba. La rumba qui magnifie la femme africaine, la femme congolaise. C'est d'abord, vous allez voir, 80% des chansons de rumba sont des chansons qui sont sur la femme, ouais. Sur la beauté de la femme, comment vivre avec une femme, comment la chérir, comment l'aimer. Et la rumba, c'est la danse pour la femme. La rumba qu'on définit, hein, José, que nous définissons comme étant la danse qui se danse nombril contre nombril.
0: Tout à fait, d'où le mot kumba qui est devenu rumba.
1: D'où le mot kumba qui est devenu rumba.
0: Et puis, ça c'est une vaste discussion. Il y a quelqu'un que tu connais très bien, on a des discussions là-dessus. Son Excellence, Monsieur l'Ambassadeur de la République du Congo auprès de l'UNESCO. Là, chaque fois qu'on se voit, mais c'est un monsieur que j'admire beaucoup parce que c'est quelqu'un de très intelligent.
1: Monsieur Osebi.
0: Mais c'est Harry Osebi, ouais. Que j'admire beaucoup. C'est quelqu'un d'intelligent, mais ce point-là, quand on commence à discuter ensemble, on prend du temps. Maintenant, je ne discute plus avec lui parce qu'on n'arrivera pas à se concilier.
1: C'est bien que tu aies parlé de Henri, de Son Excellence Henri. Et moi, quand le sujet d'aujourd'hui, je ne peux pas ne pas citer Son Excellence Jean JBT, monsieur
0: Jean-Bruno
1: Thiam, oui. Qui est l'inspirateur même de ce projet du roman sur son père, Yoro Thiam, qui a été celui qui m'a fourni le plus grand nombre de matériaux, parce que moi j'étais très, très jeune quand j'ai écrit ce roman.
0: Oui, alors Jean-Bruno Thiam, pour ceux qui ne connaissent pas, c'était le plus jeune journaliste de Jeune Afrique. Et d'ailleurs, c'est lui qui a le premier à traduire le mot Lisanga Yabanganga pour dire l'igno des génies. C'était la rencontre entre deux monstres de la rumba, Rochereau et Franco, avec comme médiateur Michelino Mavatiku, qui nous écoute du côté de Bobigny. Et Jean-Bruno Thiam, avant d'être à Jeune Afrique, c'est quelqu'un qui a travaillé à la radio congolaise. Il a été même journaliste sportif, vous voyez, pour dire. Il a commencé très jeune, est un grand ami de Rochereau depuis 1969. Mmh. C'est l'une des dernières personnes à avoir vu Rochereau vivant. Mmh. Parce que quand Rochereau nous quittait, il était présent à l'hôpital Saint-Luc. Mmh. Voilà. Mais revenons, vu tes origines, comment est-ce que vous êtes devenu Brazzavillois? Et Quartier Poto-Poto, c'est votre fief.
1: Voilà, tout à fait. Ouais. C'est notre fief. Alors, cette question, elle est intéressante. Comme tout à l'heure, je t'ai dit, mes grands-parents sont des immigrés, en fait, hein, au Congo-Brazzaville. Donc, ce n'est pas des Congolais de souche. Donc, je suis peut-être l'un des rares Congolais qui n'a pas de village, en fait.
0: Et comme tu dis dans ton livre au début, oui. La conversation, les jeunes, des jeunes, oui. Ils disent... Ah, Mouteke et l'autre dit je n'ai pas de village, voilà. Ne pas avoir de village c'est pas une fatalité. C'est le même cas qu'on va avoir avec nos enfants qui sont nés ici.
1: Voilà.
2: Exactement.
1: Oui.
0: Ils sont pas bretons. Voilà. Oui Marion, tu voulais dire?
2: Non, je dis exactement. Oui. On va c'est avoir vrai. Le même souci.
1: Le même souci. Et ça, c'est quelque chose quand enfants. Même de très flagrant. Oui. Il ne faut pas croire que c'est anodin. C'est le sujet qu'on soulève par rapport à cela est un sujet hyper, hyper important. Je suis en train de travailler dessus. José, quand tu dis que tu n'as pas de village, il faut savoir que tout Africain, que tu connaisses n'importe lequel, même le plus pauvre du monde, il a une terre.
0: Tout à fait.
1: Et nous, quand on dit « je n'ai pas de village », ça veut dire « je n'ai pas de terre mm-hmm. », c'est très, très important. Les gens peuvent prendre ça à la légère. Nous avons là, en face de nous, quelqu'un qui est en train de vous signaler qu'il a certainement un traumatisme qu'il faut, à un moment donné, traiter, discuter dessus. Ça peut être une force, ça peut être une faiblesse, mais tout dépend comment on travaille dessus. Bon, ça, c'est vraiment un vrai sujet, un être humain qui n'a pas de terre. Comment peut-on vivre sur cette terre si on est persuadé de ne pas avoir de terre d'origine? Ça veut dire que partout où je suis, c'est mon village. Partout où je suis dans le monde, c'est chez moi. C'est une façon également de se faire sa terre.
0: Justement, les sujets qu'on parlait avant, on n'a pas de conférence de Berlin. Et après, quand il y a eu la création de l'organisation de l'unité africaine qui est devenue aujourd'hui l'unité africaine, en mai 1963, on a parlé de frontières issues de la colonisation. Mais comme dans les premiers sommets, on ne devait pas traiter ça, on a dit, bon, on va traiter ça dans le deuxième sommet qui était en 1964 au Caire. Mais il s'avère que la conférence de Berlin a été convoquée pour occuper le bassin du Congo. Il s'avère que au Congo-Kinshasa, il y a eu des bouleversements. Le premier ministre a été assassiné et celui qui était devenu premier ministre en 1964 était considéré comme un des assassins de Lumumba. Je cite Maurice Tshombe. Et beaucoup de pays, à commencer par l'Égypte de Nasser, l'Algérie a dit, écoute, nous, on ne vient pas. Au Caire, si Tshombe est là, parce que Pépès, c'est le même territoire que Tshombe. Et le Caire de Nasser ne voulait pas lui donner les visas. Et le président Kassavubu a dit non, si vous n'autorisez pas mon premier ministre, moi aussi je ne viens pas. Et au Caire, dans ce congrès-là, il y avait deux camps qui se battaient. Les camps de Casablanca qui voulaient revenir sur les frontières issues de colonisation.

0: Sundiata Keïta, qu'on vient de citer, il était né dans l'actuelle Guinée. Mais la charte de Kourga-Fouga, c'était dans l'actuelle Mali, dans le cercle de Kangaba, à 40 km de la frontière. Vous voyez, Sundiata né en Guinée, mais au Mali, voilà. Excuse-moi.
1: Oui, oui. Non, mais ce qui m'intéresse dans ce que tu viens de dire, merci beaucoup, José, de ce rappel. Il y a deux choses importantes. La première chose, tu l'as bien rappelé, la conférence de Berlin n'était pas une conférence qui répartissait les territoires. C'est une conférence qui répartissait, je dirais,
0: l'occupation.
1: L'occupation des terres des Occidentaux. En fait, plus l'occupation des terres, c'est-à-dire laisse-moi faire mon business. Hein, c'est-à-dire donne-moi ma zone d'influence. C'était plus voilà. Ça. C'était beaucoup plus ça. Et derrière cela, on a entériné derrière pour aller jusqu'à en faire des frontières. Et puis on nous a mis une loi qui est là devant la porte qui s'appelle l'intangibilité des territoires.
0: Des frontières issues de la colonisation.
1: C'est une connerie. Et il revient, je crois, aux Africains aujourd'hui de remettre ça en cause s'ils ont besoin. Et ça, c'est l'OUA, ça devrait être le rôle de l'OUA de travailler là-dessus. Il est évident que diviser pour mieux régner, on ne peut pas faire mieux. Quand vous divisez des peuples, ils ne peuvent pas, derrière, être capables d'avoir des actions coordonnées et communes. D'autant plus qu'à chaque fois que les Africains ont voulu avoir une action coordonnée, ben, ça n'a pas marché parce qu'on a facilement... c'est facile d'intégrer quelque chose dans ces cas-là. Donc ça, c'est quelque chose de très important qu'il faut que l'on se rende compte. C'est que tant qu'on aura ces frontières issues de la colonisation, tant qu'on considérera ces frontières comme étant intangibles,
2: on va être faible.
1: Mais vous avez vu que la Yougoslavie n'est plus la Yougoslavie comme avant. Vous avez bien...
0: Et le Congo risque de subir le même sort.
1: Voilà. Et Marion. Vas-y,
2: moi,
1: Marion.
2: En fait, je voulais rebondir sur, justement, le côté l'Afrique. Les Africains doivent compter d'abord sur eux-mêmes. Et là, quand tu parlais des exemples en Europe ou des pays, tu vois, qui forment déjà des unions, on peut faire la même chose. Là, tout récemment, on a un exemple bien probant, le Niger, le Burkina, le Mali, qui se sont réunis déjà pour créer
1: l'AES.
2: Voilà, une alliance monétaire. Ça commence d'abord par là.
0: Mais donc, oui, mais il y en a qui ont essayé avant et ils ont été tués. Ah. Je pense au premier président du Bénin.
1: Oui, oui.
2: Oui, mais là...
0: Olympio. Non, les Togo.
1: Olympio.
0: Ouais. Sylvanus Olympio.
2: C'est vrai. D'ailleurs, même ça fait des dégâts parce que c'est une famille qui est traumatisée, mais...
1: Bien sûr qu'on peut être
2: traumatisé. À chaque descendance, ils sont tous traumatisés.
1: Alors,
2: il faut bien commencer un jour. Hein.
1: C'est très intéressant de voir ce réveil africain. Effectivement, il y a vraiment une prise de conscience. La conscience veut dire quoi? La conscience, les Africains se rendent compte que c'est dans l'unité que les Africains pourront réellement faire face aux autres. Les États-Unis comptent combien de pays, José?
0: Bon, 52 pays.
1: Ben, nous, on compte combien de pays en Afrique? 54.
0: Oui.
1: Donc, pourtant, on parle d'un seul État, les États-Unis.
2: Oui.
1: Et nous, pour 54 pays, on dit « Ah, l'Afrique est diverse ». Mais attendez, vous foutez de ma gueule. Tout le monde nous dit « Ah, mais l'Afrique, c'est pas la même. Hein. Il y a 54 pays. Hein. Chaque pays est différent. » Mais les États-Unis, il y a 52 pays. Personne ne vous dit que...
0: Alors, tu vois les États-Unis.
1: Ouais.
0: Je prends l'exemple des États-Unis. La France va entrer dans l'État de Texas 4 fois. Tu vois déjà la diversité culturelle de la France. Mais il entre dans l'État de Texas 4 fois.
1: Ben oui.
0: Ouais.
1: Non, mais ce qui est vrai, c'est qu'il n'y a rien en commun entre un Texan et celui qui habite Atlanta. Rien. Il y a beaucoup plus de choses en commun entre un Africain du Sud et un Sénégalais qu'il y a en commun entre un Texan et
0: Oui, justement, c'est ce qu'on va voir. Je rebondis parce que tu me lances une perche. Avec l'histoire de Yorotcham. Yorotcham, comme tu dis, il a commencé à travailler à Saint-Louis, lui qui venait de Fouta, où il a grandi. Et d'ailleurs, dans la chanson, on a parlé de Fouta Diallo. Okay? Alors, du coup, à un moment donné, on voulait, sans chemin de fer, les Congos ne vaut pas un penny. Alors, on a commencé à faire... Dans ton livre, j'ai découvert des choses qui m'ont vraiment marqué. Quand on a commencé, il y avait environ un mort par kilomètre, je crois. Vous voyez?
1: Tout à fait.
0: Et beaucoup sont morts. C'est tout.
1: Morts.
2: Pour construire
1: morts.
2: La ligne de chemin de fer.
0: Oui, Congo-Océan.
1: Ah oui, ah oui.
0: Congo-Océan, c'est-à-dire Congo, ça veut dire les fleuves. Oui. Les fleuves Congo-Océan, donc vers Pointe-Noire.
1: Oui.
0: Et beaucoup de Congolais, comme il y avait des morts, fuyaient.

0: allé même jusqu'au Gabon chercher des Noirs pour venir travailler. Et comme Saint-Louis refuse que Dakar, c'était des citoyens français et qui parlaient français, on a pris Yorocham et d'autres personnes. Ils sont arrivés par bateau jusqu'à Matadi. De Matadi jusqu'à Léopoldville, ils ont traversé les fleuves et on les a pris pour être des intermédiaires entre les Européens et les Africains. Et Yorocham était contremaître. Tu me coupes si c'est contremaître. Et à la fin de chemin de fer, où il y a eu beaucoup de morts, chemin de fer qui a été, c'est la société Espy Batignol qui existe encore de nos jours. Mm-hmm. Un jour, il faut qu'il rende des comptes. Vous voyez? Alors, Yorocham est resté au Congo-Brazzaville. Il est devenu pêcheur, etc. Et ses enfants sont nés là-bas. Continue, tu connais mieux l'histoire.
1: Ah non, c'est très bien. Non. Là, tu as résumé l'histoire de façon extraordinaire. Et moi, je vais juste reprendre un peu par rapport au roman.
2: Oui.
1: Alors, donc, pourquoi j'écris le roman d'abord à un moment donné? Parce que je me rends compte que cette histoire de Yoro le pêcheur n'est pas rapportée nulle part. Et donc, c'est quand même terrible parce que nous n'avons qu'un seul chemin de fer au Congo-Brazzaville. C'était un immigré qui est là et qui a été à Potopoto. Je me rends compte que Potopoto a été construit autour de mon grand-père.
0: Tout
1: à fait.
0: La plupart
1: des immigrés qui sont venus venaient par le biais de mon grand-père.
0: Et il y a comment ça s'appelle? Au Congo-Kinshasa, il y a un monsieur qui s'appelle Yorodia et qui a voyagé avec ton grand-père dans les bateaux. Ils se sont liés d'amitié. Et il y a le papa de Yorodia qui dit, écoute, si j'ai un enfant, je lui donnerai ton prénom de Yoro. Et le monsieur s'appelait Dia. D'où le mot Yorodia.
1: Merci.
0: Et Yorodia a grandi avec ma maman à Tisville, qui est devenue Mbanzangongo. Et il parlait couramment le Kikongo plus que moi.
1: Ben, je ne connaissais pas cette histoire, merci beaucoup. Merci José. Et donc moi, si tu veux José, à un moment donné, donc, je vois que cette histoire n'est pas racontée au Congo. Et je me rends compte même que mon grand-père a participé énormément de la vie historique, de la création même de la République du Congo. Et donc je retrouve dans les archives les photos de mon grand-père à côté de De Gaulle. Quand De Gaulle vient pour déclarer, oui justement, quand la Brazzaville est capitale de la France libre, oui. Mon grand-père est à côté de De Gaulle. Il est même en première ligne, à côté d'Opango, et après il sera d'ailleurs en première ligne à côté de Youlou, le premier président congolais. Donc
0: tout
1: ça veut
0: fait.
1: Dire quoi? Ça veut dire deux choses. La première, c'est ce que tu as dit, c'est le colon qui ramène mon grand-père là-bas. Pourquoi? C'est l'histoire de diviser pour mieux régner, parce qu'à partir du moment où on voit un noir à côté d'un blanc, on croit que ce noir il est de notre côté, ce qui permet d'avoir un peu la paix vis-à-vis des ouvriers africains. Mais alors que ce noir, il ne comprend pas le Kikongo, il ne comprend rien. Il ne partage rien en commun. Ça, c'est la première chose au niveau de la langue, au niveau de la communication. Mais ça permet de se racheter un peu pour le blanc, d'avoir quelqu'un qui sert un peu de couverture. Deuxièmement, quelque chose de très important. Vous êtes en train on prend quelqu'un qui vient de la zone du Sahel.
2: Oui.
1: Pour venir dans le Mayombe, mais on peut pas avoir pire. C'est-à-dire que le Sahel, vous n'avez pas des forêts avec des arbres qui sont
2: souvent
1: des kilomètres.
2: C'est le désert, c'est le sable.
1: Ben voilà. Et puis vous n'avez pas les mêmes moustiques, vous n'avez pas les gorilles, les lions, vous n'avez pas. Je veux dire, vous êtes dans un milieu très hostile. Et la chaleur n'est pas la même. Elle est moite, elle est humide. Et donc, il va y avoir énormément de morts.
0: Et puis, autre chose, je te coupe un peu parce qu'il y a des fois, ils construisent des ponts. Le lendemain, les ponts s'écoulent parce que la nature du sol, il faut recommencer. Il y avait encore des morts.
1: Alors, tout à fait, José. Là, effectivement, si je sais de suivre la chronologie du roman.
2: Oui.
1: Le roman, il a fallu, pour pouvoir l'écrire, effectivement, avant d'arriver à la description de ce qui se passe dans le Mayombe, parce que quand tu vas lire le roman, tu vas voir qu'il y a une chronologie.
0: J'ai lu, hein.
1: Ah, merci. Et puis où j'avance au fur et à mesure, comme un train qui avance vers effectivement Pointe-Noire, qui est le port, qui est la destination des matières premières. Après, ça va jusqu'à Deauville. C'est pour ça que je vais vous expliquer pourquoi c'est de Potopoto à Deauville. Ça mérite quand même une explication.
2: Donc Deauville.
1: Deauville qui est ici.
2: Ici.
1: Voilà.
0: En Normandie.
1: En Normandie. Et si vous allez voir que la gare de Pointe-Noire,
2: oui.
1: est la sœur jumelle de la gare de Deauville. Donc, c'est quand même fort. Ah, oui, c'est la même image. Alors, ce qui est important, c'est que vous avez le contremaître, qui est le chef de chantier, mon grand-père, va faire son travail. Lui, quand il est sur le projet de la construction du chemin de fer Congo-Océan, mon grand-père, il est là, il pense qu'il est en train de faire un travail, il est en train de participer à une aventure, à un projet qui va servir au peuple congolais. Il ne sait pas qu'il est dans une aventure coloniale. Il ne sait pas qu'il est plutôt intégré dans une machine.
0: C'est un peu comme Blaise Ndiaye qui a convaincu ses compatriotes d'aller faire la guerre, qui ne nous regardait pas.
1: Oui, la guerre mondiale. C'est cette période-là. Nous sommes de pratiquement dans la même période, José.
0: Hein, parce que le Congo a été inauguré en 1920.
1: Ouais. On est quasiment dans cette période-là où vous avez quand même quelques rares 14-18. Africains. Ouais. Mmh. Quelques rares Africains qui sont cooptés par des Blancs pour servir de caution morale quelque part. Mais ces Noirs-là, et ils sont dans une innocence, je dirais, une innocence, une naïveté par rapport, je dirais, au mécanisme capitalistique qui est mis en place. C'est pour ça que je dis que Liro le pêcheur, le roman que j'ai écrit, c'est une allégorie du capitalisme. Ça vous montre à peu près jusqu'où le capitalisme est capable de manipuler.
0: Je suis d'accord avec toi.
1: Alors, donc, on y va. Et effectivement, mon grand-père, quand il est sur le terrain, il va constituer une équipe. Il va donc travailler pour essayer de faire avancer ce projet. Je veux préciser que quand mon grand-père arrive, le projet est bloqué. Depuis très longtemps, ils n'arrivent pas à avancer. Ils sont bloqués et c'est une nouvelle équipe que mon grand-père va mettre en place qui va débloquer effectivement l'avancement de ce projet. Donc cet homme-là, il vient pour apprendre. C'est un ancien pêcheur qui lui apprend ce métier et finalement devient meilleur dans ce métier. Au départ, il ne connaissait rien. Ça aussi, on voit le côté résilient de l'homme noir, le côté résilient de l'immigré, entre parenthèses, mais surtout le fait qu'à un moment donné, on peut apprendre un métier, même si on ne le connaissait pas avant, si on est vraiment passionné et si on a vraiment envie de réussir. Et il va finir chef de chantier. Il était venu ouvrier, après il a monté contremaître, et là il va finir chef de chantier. Il va même rencontrer sa femme, qui est ma grand-mère, pendant ce projet. Donc il y a quand même quelque chose de positif.
0: Mais ce qui est quand même l'ironie du sort, tu as été quand même chargé de mission à la SNCF ici en France.
1: Oui, ça c'est.
0: Donc le chemin de fer ne te quitte pas.
1: Le chemin de fer et défaire, c'est du chemin de fer.
2: Oui. Mais c'est vrai que,
1: comme on dit, fer et défaire, c'est du chemin de fer. Mais le chemin de fer ne me quitte pas, José. Ce sont des signes que j'ai vus, comme on dit, un peu de façon ésotérique.
0: Donc c'est les hasards.
1: C'est le hasard. Et comme moi, je fais partie des gens qui pensent que le hasard n'existe pas. Oui. Et je te rappelle, je me suis rappelé que mon grand-père paternel était conducteur de train sur le même chemin de fer à Brazzaville. Quand j'étais enfant, j'allais le rendre visite. Il était déjà conducteur de train sur ce même chemin de fer. Et puis moi, je suis arrivé en France. J'ai travaillé ailleurs. J'ai été directeur financier, contrôleur financier chez Renault. J'ai fait Valeo, j'ai fait Forestia. Bon, j'étais avocat. Mais je ne pouvais pas imaginer qu'un jour, j'allais m'échouer, entre guillemets, m'échouer littéralement sur le port de la SNCF en France.
0: Mais malheureusement, écoutez, on arrive vers la fin de l'émission, ça part. Et moi, c'est que on a parlé du panafricanisme. Je pense que la famille Cham, les familles Keïta, c'est le panafricanisme en eux. Parce que déjà, les Keïta, après la bataille de Kirina, il faut que les gens sachent. Après la bataille de Kirina, ceux qui étaient autour de Sundiata Keïta se sont réunis à Kurugafuga. Ils ont écrit la plus ancienne déclaration des droits de l'homme, plus vieux que la déclaration des droits de l'homme et du citoyen de 1789, plus ancien que la déclaration de l'indépendance des États-Unis à Philadelphie.
1: Bien sûr.
0: Et ce sont des Maliens. Et ils se sont réunis pendant 40 jours et qu'on ne vienne pas nous donner des leçons de démocratie.
1: Alors, José, ce que tu es en train de dire, ce n'est pas seulement pour annoncer, c'est surtout pour marquer le fait que les Africains, ils ont intérêt à connaître leur histoire pour éviter d'être complexés. C'est vrai que ce n'est pas la peine qu'on leur dise « Nous, ne nous faites pas la leçon si nous-mêmes, on n'est pas capable de connaître la leçon. » Donc, j'invite donc les Africains à apprendre la leçon de ce que nos ancêtres ont fait. Et quand vous saurez réellement ce que nos ancêtres ont fait, vous arrêterez, je dirais, d'avoir un complexe quelquefois. Et même dans tous les sens, il faut vraiment qu'on en fasse quelque chose. Il ne s'agit pas seulement de connaître aujourd'hui ce qui a été fait. Il s'agit, une fois que je sais, qu'est-ce que j'en fais aujourd'hui? Qu'est-ce que j'en fais pour le maintenir? Qu'est-ce que j'en fais pour le faire savoir? C'est d'où la charte de Mondial dont tu parles tout à l'heure.
0: Oui, c'est Kuruga Fuga.
1: Qu'est-ce qu'on en fait aujourd'hui, les Africains? Parce que derrière, ça peut nous emmener dans une réflexion sur quelle démocratie on veut pour nos pays, quelle démocratie on veut pour notre continent. Parce que nous n'avons pas appris la démocratie, finalement, oui, avec les Européens. Nous connaissons déjà ce que c'est que la démocratie.
0: Oui, parce que regarde, toi qui es, comment on appelle ça, tu es aussi Congolais, dans le royaume du Congo, les rois, quand ils voulaient prendre une décision importante, et ils réunissaient sa cour, et les représentants des 6 provinces se retrouvaient en Banza Congo, ils débattaient. Vous voyez? Et la cour du roi, c'était Dibundu, Bundu, et curieusement, la chambre basse de l'Allemagne, il y a aussi les radicales Bundu. Bon, alors...
1: Il nous reste combien de temps pour finir l'émission?
0: Oh, ben je te dirai. Mais malheureusement, on va marquer une petite pause. Cette pause pour marquer l'amitié sénégalo-congolaise, parce que entre nous, on a une passion, c'est Rochereau. Et d'ailleurs, on va en parler pendant l'émission. Je viens d'écrire un livre sur Rochereau, non pas combien il a eu des enfants, mais qu'est-ce qu'il a apporté. Et toi aussi, tu vas organiser
1: une grande soirée
0: sur la rumba.
1: Sur la rumba, sous les Champs-Élysées, dans le Triangle d'Or.
0: On va en parler tout à l'heure. On écoute l'amitié sénégalo-congolaise.
1: Ah ben voilà.
0: C'est pacté.
1: Merci.

0: vous avez, j'ai un autre livre qui est sur, sur le chemin de la restitution des œuvres d'art, qui est chez Nombre 7, comme ça s'écrit, Nombre 7, édition Nombre 7, qui a réédité ce livre, qui est un puissant essai sur la restitution des œuvres d'art aux Africains.
1: Merci en tout cas. Et Christian,
0: c'est moi qui te remercie.
1: Je les derniers mots, parce que je ne veux pas que tu partes si jamais tu as un message à faire passer.
0: Oui. Alors, merci beaucoup pour cette invitation, cette première invitation, José. Et j'aime beaucoup, j'adore ce que tu fais, tant au niveau de ton association Culture Rumba qu'au niveau de la diffusion de la culture africaine que tu fais par l'intermédiaire de cette radio. Et donc, je serai là toujours présent maintenant, à chaque fois que tu auras besoin de moi. Et donc, je réinvite donc mes frères, mes amis, et tous qui nous écoutent, si vous aimez la rumba, si vous aimez la culture africaine et vous aimez également l'excellence, parce qu'effectivement on sera dans le Triangle d'Or, on sera sur les Champs-Élysées pour célébrer cette danse qu'on appelle la rumba.
1: Et puis une information, il y a mon ami Mustapha qui m'a invité pour rencontrer des lecteurs. Je serai les 17 juin à partir des 17h à la médiathèque de Villetaneuse. Venez. Et ensuite, le 27, je serai avec trois têtes d'affiche de la rumba actuellement, Loco Masengo, Rutama et Dino Vango, toujours à la médiathèque de Villetaneuse, le 27 juin, à partir de 17h.
0: J'y serai, je passerai.
1: Alors, en tout cas, merci Christian, merci Marion, merci Sadio. Et comme on parle de l'art, chez nous, l'art est fonctionnel. C'est ton livre. On va écouter Rochereau chanter une chanson qui a été dédicacée par l'ancien président Cédric Senghor. La chanson s'appelle Fétiche. Parce que le fétiche, pour nous, c'est notre pouvoir magique. Mais pour les Européens, c'était de l'art maléfique. On écoute Fétiche et je vous remercie. Et on se donne rendez-vous une prochaine fois. Merci beaucoup, Christian. Merci, Marion.
2: Merci José.
1: Merci. Bravo.

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2: Bonjour, aujourd'hui pour les autres voix de la presse, une émission un petit peu spéciale puisque nous allons vous présenter et non interviewer le média La Grappe, un média principalement en ligne mais qui publie également une fois par an un recueil papier, un média donc qui est sur Bordeaux. Ce média fait partie du réseau Mutu dont nous vous avons déjà quelques fois parlé. Donc avant d'aller plus loin avec La Grappe, ce média bordelais, une petite présentation du réseau Mutu suite à un article publié en mai 2026. 13 ans après son lancement, l'existence du réseau Mutu nous semble toujours aussi pertinente, peut-être plus que jamais, et nous sommes déterminés à continuer de le faire vivre et de le défendre. Facebook vieillit, Insta commence à décliner, quand le réseau Mutu voit passer les modes et traverse les époques avec panache. En 13 ans, le réseau Mutu est passé de 4 à 22 sites. Aujourd'hui, c'est environ 100 000 visiteurs et visiteuses par jour. C'est des serveurs qui craquent tellement vous étiez nombreux à consulter nos sites le 10 septembre dernier. C'est plus d'une centaine de personnes qui s'activent derrière les écrans, plusieurs générations qui se sont succédées, des sites qui ont fermé, certains qui ont réouvert avec des nouvelles équipes, d'autres qui naissent chaque année. C'est surtout des dizaines de milliers de personnes qui ont fait vivre ces sites en y publiant des articles. Pourtant, ces dernières années, il nous est régulièrement arrivé de nous questionner sur notre modèle. Avec la montée de l'utilisation des réseaux sociaux dans le milieu militant, nous nous sommes demandé plus d'une fois si nos sites avait encore un avenir, en voyant de plus en plus de collectifs se détourner du réseau Mutu pour réserver leur communication à Instagram. Nous comprenons pourquoi des collectifs décident d'investir les réseaux sociaux. La mainmise croissante de l'extrême droite dans les médias traditionnels nous étouffe. Alors qu'il y a 10 ans, il était déjà assez rare que les médias mainstream parlent de nos luttes, cette invisibilisation est aujourd'hui doublée d'une promotion décomplexée pour les idées les plus réactionnaires. Dans cette ambiance médiatique, beaucoup de collectifs ont investi massivement les réseaux sociaux pour communiquer et mobiliser, ce qui a clairement participé à augmenter la notoriété de discours minorisés, y compris dans certaines sphères militantes. Dans le réseau Mutu, certains sites ont décidé de les investir, d'autres non. Individuellement, nous sommes nombreux et nombreuses à les consulter ou à les utiliser. Nous partageons avec les réseaux sociaux le fait que n'importe qui peut publier une information en quelques clics. Et nos sites sont donc souvent mis en concurrence avec ces plateformes par des potentiels utilisateurs, utilisatrices qui nous renvoient que, notamment vis-à-vis d'Instagram, nos sites ne seraient pas assez efficaces, pas assez accessibles, n'auraient pas assez de portée. Certains et certaines d'entre nous avaient donc envie de partager quelques réflexions au sujet des enjeux que l'usage des réseaux sociaux a des fins militantes et de remettre en avant tout le sens que l'on donne aux réseaux Mutu. Sur nos sites, nous tentons de rassembler et de visibiliser différentes pratiques militantes, différents points de vue, toujours dans une optique de nous renforcer les uns et les autres. Chacun, chacune peut y diffuser des informations de manière anonyme et sécurisée, y rencontrer des initiatives de lutte qui lui sont moins connues et y partager, nourrir des réflexions. Par le travail de modération, nous veillons à mettre en avant des informations qui témoignent d'engagements militants quotidiens, des fois moins spectaculaires et photogéniques que d'autres. Les contenus des sites du réseau Mutu sont modérés par des collectifs autogérés. La publication d'un article représente parfois des heures de discussion. Il est même arrivé que des mois passent avant d'avoir pu se mettre d'accord sur un texte. Les réseaux sociaux sont avant tout des empires économiques qui appartiennent à des milliardaires. Ils nous autorisent à publier jusqu'à ce qu'ils ne nous l'autorisent plus. Dépendre de nos ennemis à ce point-là nous paraît loin d'être enthousiasmant. Comme ailleurs dans le monde, en France, pendant les mouvements pour Naël ou en Kanaky, nous avons été témoins de la manière dont les réseaux sociaux et le gouvernement pouvaient s'entendre pour bloquer, influencer les contenus ou s'en servir pour identifier et arrêter des personnes. En plus de devoir s'inscrire nominativement sur ces plateformes et ainsi alimenter les bases de données de la surveillance généralisée, l'accès aux informations y est filtré par des machines au service des enjeux capitalistes. Ces fonctionnements algorithmiques nous échappent et nous posent questions à différents niveaux. Ces algorithmes agglomèrent, hiérarchisent, fragmentent ou isolent les flux de contenu d'après des règles et des logiques qui leur appartiennent et qui jouent, sciemment ou non, contre nous. Nous assistons alors impuissamment à la compartimentation de nos luttes. Celles-ci s'en retrouvent couramment invisibilisées pour les personnes non concernées et ou non initiées. Les réseaux sociaux nourrissent nos ambitions de visibilité à coup de likes, de nombre de vues. Ils favorisent les contenus viraux, valorisent les actions spectaculaires et nous transforment parfois en publicitaires des luttes. Dans la rue, nous pouvons légitimement questionner l'impact réel de ces outils sur nos mobilisations. Aujourd'hui, il n'est pas rare d'être 50 à un rassemblement qui a été pourtant suivi des centaines de fois en ligne. Nous n'oublions pas non plus que les algorithmes des réseaux sociaux sont avant tout conçus pour créer de la dépendance. Nous sommes nombreux et nombreuses à avoir fait l'expérience des conséquences mortifères de l'utilisation de ces réseaux sociaux sur notre santé mentale et de leur impact délétère sur nos capacités à interagir socialement hors des écrans. Nous constatons aussi que l'intensité des flux d'informations sur les réseaux sociaux nous fait perdre notre mémoire collective. Une fois postés, les contenus sont rapidement digérés et difficilement accessibles. De plus, les archives de nos activités ne nous appartiennent pas et peuvent disparaître au bon vouloir des propriétaires des plateformes. A l'inverse, les sites du réseau Mutu permettent de garder des traces de nos actions et de nos idées, car les archives de nos luttes constituent un moyen très concret de faire exister notre propre réalité face à la réécriture de l'histoire par les dominants, par les dominantes et les réactionnaires de tous bords. Malgré tous nos doutes et notre méfiance, on comprend bien que la nécessité stratégique de certains et certaines à rester actifs sur ces réseaux puisse persister. Mais nous sommes persuadés que des alternatives doivent continuer à être investies pour notre sécurité, notre autonomie et la pérennité de nos luttes. Pour faire lien autrement entre nous et entre nos initiatives. Le réseau Mutu et les sites qui le composent font partie des propositions qui vont dans ce sens. Nous savons que nos sites ne sont pas parfaits, que nos outils ne sont pas toujours les plus simples à utiliser ni les plus simples à consulter. Année après année, nous continuons à mutualiser nos expériences et nos savoirs pour les faire évoluer. Dans ce contexte de montée en puissance des politiques et des idéologies fascistes, nous pensons que continuer à faire vivre et à construire des médias autonomes est un enjeu clé pour la survie de nos luttes et de nos idées. Comme annoncé au début de cette émission, nous voulons maintenant vous présenter le média La Grappe, donc un média en ligne à Bordeaux, média donc qui publie une fois par an un recueil en version papier. Pour garder l'anonymat, les personnes qui s'occupent du site La Grappe, donc à Bordeaux, ne souhaitaient pas une interview par téléphone. Pour ce faire, nous avons donc envoyé quelques questions auxquelles les réponses nous ont été envoyées par email. Donc, première question, quelle est l'origine du projet La Grappe. Bordeaux et ses alentours manquaient pas mal d'une plateforme ou d'un média proposant une information sur les luttes, les événements militants et un relais sur ce qu'il se passait en France et dans le monde. Alors on s'est lancé dans l'aventure. On a vite décidé de ne pas prioriser les réseaux sociaux comme premier média, même si aujourd'hui on est sur Insta, notamment car on ne voulait pas dépendre de multinationales qui peuvent bloquer et fermer tes pages à chaque instant. Puis on s'est posé la question de la forme et pour tout ce que ça permet, pour l'aide dont on avait besoin, on a choisi le réseau Mutu. Pour ce qui est du réseau Mutu, effectivement, il y a des échanges d'articles qui permettent une grande diffusion en France sur un sujet. Ce sont souvent des articles de fond ou des appels à campagne d'action ou de manif nationale. Mais c'est aussi un réseau d'entraide et d'aide à la création de nouveaux sites pour rendre chaque localité autonome et armée pour mettre en place son site. Comment vous situez-vous à Bordeaux par rapport à Rue 89 ou Far West par exemple ? On ne parle jamais de ligne éditoriale en tant que telle, mais La Grappe se veut un média des luttes. Nos informations se centrent donc autour des événements et mouvements contestataires. Il y a une équipe de modération qui valide les articles proposés en fonction de la charte du site. C'est un site autonome, c'est-à-dire qu'on fait en sorte de ne pas publier des articles des partis politiques ou des gros syndicats, qui ont leur propre réseau de diffusion et qu'on ne cherche pas à encourager particulièrement. On fait attention au biais de domination lorsqu'on publie un article, racisme, sexisme, validisme. Il nous est arrivé de reposter des articles de Rue 89 Bordeaux, ou du moins de nous appuyer sur leurs articles pour en faire d'autres avec leurs photos, par exemple pour le mouvement contre les retraites, pour imager un peu les articles que l'on publiait. Du coup, par rapport aux autres médias comme Rue 89, je dirais qu'on ne fait pas de taf journalistique comme eux. On ne se donne pas pour mission de rassembler toutes les infos possibles, mais celles qui ne sont pas mises en avant par les journaux classiques. Donc on n'a pas à se poser la question de notre ligne. Mais je dirais quand même qu'on représente une tendance large du spectre politique autonome, de l'ultra-gauche, comme diraient les politiciens en cravate, des luttes féministes antiracistes, de l'écologie politique radicale, etc. Je vous invite donc à jeter un œil pour vous faire un avis. Je n'aime pas trop nous enfermer dans des cases. Sur le site, tout le monde peut publier. Y a-t-il une modération ? Oui, tout le monde. Et oui, bien sûr, il y a une modération. On fait attention aux sources lorsqu'un article nous paraît affirmer des choses que l'on trouve étonnantes. Et comme évoqué avant, on permet une anonymisation des personnes qui publient. Car contrairement à beaucoup de journaux, tout le monde peut se créer un compte avec un VPN et une boîte mail temporaire sans avoir à renseigner quoi que ce soit sur son identité. Ça nous paraissait essentiel de pouvoir publier des choses illégales, d'être un relais d'action, que l'on puisse appeler à des manifestations, déclarées ou non, ou publier des revendications d'action, voire même de sabotage, sans se mettre en danger. Du coup, le rôle de la modération est aussi de s'assurer que le site ne se fait pas pirater ou que les adresses e-mail qui revendiquent des choses soient un minimum anonymes. Il nous arrive de refuser des articles parce que des noms y apparaissent ou parce qu'ils frôlent les limites de la charte. Des sujets prioritaires en lien avec l'actu ou pas ? Oui, on fait en sorte d'avoir toujours en première page des événements locaux, un agenda rempli et des articles de fond sur des situations nationales, internationales. À quelle fréquence publiez-vous ? Tous les jours, à peu près. Est-ce que vous publiez uniquement des informations du Bordelais ? Alors non, on publie vraiment sur plein de sujets d'actualité. Si vous allez sur le site, vous y trouverez un volet déroulant des rubriques locales, aller ailleurs, actualité et thématiques, féminisme, appel, antimilitariste. On n'a pas uniquement des informations bordelaises, même si, comme vous pouvez vous en douter, elles sont quand même très présentes. Donc on a de tout en fonction des situations et parfois une thématique est plus présente. On fait en sorte d'avoir une grosse proposition d'informations sur ce qui se passe en local. Mais par exemple, lors du génocide à Gaza ou de l'attaque du Kurdistan, on avait des articles de fond sur la situation, des appels en Gironde et des articles nationaux et internationaux qui racontaient les mobilisations un peu partout dans le monde. Autre exemple. Pour les soulèvements de la Terre, nous avons été très réactifs lors des mobilisations contre les LGV du Sud-Ouest, tout en ayant des articles et d'autres actions en France, ainsi que des articles critiques. On essaye de faire vivre un peu toutes ces luttes, mais c'est aussi très dépendant de ce qui nous est proposé. Par exemple, on essaie de mettre en avant le féminisme radical, ce qui n'est pas évident dans la plupart des médias. Mais pas toujours dans le nôtre non plus, on a du travail quoi. Pourquoi avoir décidé de publier un numéro imprimé par an ? Car on tenait au format papier, un peu pour l'objet, tu vois, être content de faire un bouquin ensemble, choisir les articles qui nous paraissent le plus refléter l'année, sérigraphier les couvertures à la main, pour que la grappe sorte un peu du numérique et se passe de main en main, s'offre et se relise des années plus tard en se disant « Purée, ouais, c'était quelque chose le mouvement des retraites à Bordeaux, tu te souviens que la porte de la mairie a cramé ?» Des trucs comme ça. Comment s'opère la sélection des articles imprimés au vu de la masse éditée sur le site ? C'est finalement pas si compliqué, bizarrement, au vu du nombre d'articles qu'on a publiés en un an. En fait, on s'est dit qu'on devait mettre un article sur ce qui nous paraissait être les thèmes qui nous animaient, qui passent habituellement inaperçus. Donc on a regardé, et on s'est proposé lesquels articles qu'on voulait voir. Puis on y a ajouté notre patte en faisant les éditos de chaque article pour les recontextualiser, ce qui effectivement donne cette impression d'être entre l'information et le pamphlet politique. Mais pour nous, je ne l'ai pas dit avant, c'est un pari politique de tenir ce site. C'est long, pas évident tout le temps, mais quand tu vois que t'es cité par d'autres journaux, que les gens se bougent parce qu'ils ont vu l'info sur la grappe ou que CNews nous crache dessus, on s'est dit qu'on fait pas ça pour rien. Comment diffusez-vous la grappe ? Dans les librairies du coin, sur des stands de marché, par des graphes dans la ville et par voie postale. Mais surtout, ça se diffuse parce que les gens en parlent. Donc n'hésitez plus, armez-vous de vos plus belles peintures ou affiches et tartinez la ville sans ménagement ou parlez-en dans vos repas de famille.
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2: Pour finir cette présentation du média La Grappe, donc média indépendant en ligne et en version papier à Bordeaux, le numéro 2 qui est paru ce premier semestre 2026, donc allez, un petit tour dans le sommaire. Tout d'abord, Bordeaux, ma ville, Urmic à la mairie, ne s'attendra à rien quand même être déçu. Voilà 5 ans que Pierre Urmic est maire de Bordeaux. Le cirque des élections municipales approche de nouveau et l'occasion est trop belle pour ne pas réaliser le bilan de politicard cynique de celui qui, sous des airs d'écolo sympathique, n'a fait que renforcer la dynamique du tout répressif au sein de la ville. Ce n'est plus un secret pour personne que la fascisation va bon train. Au plus haut niveau de l'État, les politiques antisociales et les mesures répressives à l'encontre des mouvements sociaux, des minorités et plus globalement de tous les plus fragiles se renforcent et s'accentuent dangereusement. Si les 8 gouvernements qui se sont succédé depuis l'arrivée de Macron au pouvoir y sont pour une grande part, il ne faut pas oublier que c'est aussi grâce à l'agentivité de braves bonshommes comme Urmic que les politiques ordonnées en haut finissent appliquées sur le terrain. Publié dans l'été 2025, l'article suivant revient sur les différentes actions menées par Pierre Urmic lors de son mandat pour tantôt renforcer la police municipale, dégager des squats ou encore sur son entêtement dans le jumelage de Bordeaux avec la colonie israélienne d'Ashdod. Si selon la tendance générale du moins pire, Pierre pourrait paraître inoffensif, voire un allié, pour certains et certaines, cet article démontre qu'il n'est en réalité qu'un avocat opportuniste pour qui l'écologie est un choix de carrière parmi d'autres. Pour lui, au final, c'était un peu comme choisir au petit déjeuner entre thé, café ou chocolat chaud. On espère que la trace que laissera ce texte permettra à chacun de se souvenir ou pas de Pierre pour ce qu'il est. Autre dossier, toujours dans la grappe, donc internationalisme, discussion avec des membres de Les Peuples Veulent. Depuis plusieurs années, il ne se passe pas un jour sans qu'un peuple ne se révolte contre son gouvernement, ne se lève contre des forces armées pour combattre les inégalités, pour vivre au mieux ou simplement pour survivre. Depuis le début des printemps arabes de 2011, mais aussi du Soudan à Hong Kong en passant par le Chili et la France, les peuples veulent la chute du régime. Cette dynamique ne s'est pas arrêtée, bien que dans certains pays, ces soulèvements aient fini en bain de sang, obligeant une partie du peuple à prendre les routes de l'exil. Un exil souvent difficile où, au bout du chemin, l'isolement et le racisme montrent le peu de considération que portent les dirigeants des pays d'accueil aux populations concernées. Face à ces difficultés, des réseaux d'entraide communautaire sont souvent des piliers pour de nombreuses personnes. Les Peuples Veulent est une tentative internationaliste d'entraide et de support des peuples révoltés. Contrairement à un classique internationalisme de parti dont les liens fluctuent selon les aléas des régimes en place, ici, cette dynamique s'appuie sur des rencontres plus profondes qui cherchent à s'inscrire dans un temps long. La volonté est de créer des connexions réelles entre toutes les personnes qui souhaitent renforcer ce réseau. En France, les Peuples Veulent se sont lancés autour de la cantine syrienne à Paris et ont organisé plusieurs rencontres, dont une publique à Marseille en 2024. Deux membres, l'une kurde iranienne et l'autre française du Limousin, nous racontent comment ils et elles en sont venus à écrire un manifeste internationaliste appelant à la création de ce réseau dans lequel ils et elles affirment et détaillent leur base politique et leurs liens avec des peuples révoltés, ainsi que toutes les questions que cela pose. Ils et elles sont passés à Bordeaux pour parler des impérialismes du point de vue des peuples révoltés, d'exil comme violence ou nécessité, et de réseaux d'exilés et de solidarité comme force révolutionnaire. On continue de tourner les pages. Prochain dossier, féminisme au pluriel, lettre ouverte à mes camarades les hommes. Cette courte lettre nous fait voyager dans les réflexions d'une militante antifasciste qui questionne son milieu, ses prises de position, ses amis hommes, ceux qui cherchent à changer, mais aussi les autres. Publiée en avril 2024 sur le site, elle s'adresse aux hommes cisgenres. Elle fera, nous en sommes sûrs, finalement écho à tout un tas de personnes, aussi et surtout aux sexisés qui peuvent facilement se sentir isolés. Comment parler à nos camarades des oppressions qu'ils exercent sur nous? Comment se détacher du sentiment de responsabilité vis-à-vis de leur comportement avec les autres personnes sexisées? Comment se sentir puissant, puissante dans nos luttes? Le poids du changement qui ne vient pas est deux fois plus lourd dans les milieux politiques. D'abord parce qu'on le subit directement. Ensuite parce qu'on attend de nous d'éduquer nos potes hommes, parce qu'en s'organisant avec eux, on les soutient, on les valide et parfois même on leur sert de caution féministe. On peut reconnaître un certain courage à ceux qui s'engagent dans ce parcours long et épineux. Ils le traverseront avec notre aide ou sans, car rien n'oblige à continuer de s'organiser ensemble partout et en tout temps. Mais le féminisme n'est pas seulement une affaire de lutte interne aux groupes politiques, c'est un espace depuis lequel se pensent les bouleversements et révoltes globales. Si le genre est un champ de force fondamental de nos existences, un rapport de domination constitutif de ce monde, c'est donc un espace de lutte vital pour nous toutes. L'analyse féministe est nécessaire en tout endroit de lutte, qu'on s'oppose aux fascistes, aux industries mortifères, à la police, à la prison, etc. etc. Parce que l'oppression des minorités de genre nourrit toutes les autres et s'en nourrit en retour. Page 48, contre les frontières, le collectif anti-expulsion, combattre la mécanique de l'expulsion en France dans les années 1990. À la grappe, on aimerait contribuer à sortir de la sidération face à l'intensification des mesures anti-immigration. Nommer et analyser la situation, historiciser un système qui grandit depuis plus de 20 ans, voilà ce qui semble être la première étape pour lutter efficacement contre le racisme d'État. Cet article nous permet de relier les récentes rafles spectaculaires de lycées aux États-Unis et non moins médiatiques en France face à une longue histoire des expulsions. Cette machine implacable française s'est durcie dès les lois Pasqua en 1986 et n'a fait qu'empirer pendant une décennie. Face aux vagues d'expulsions massives des années 1990, la résistance s'est déjà organisée et a tiré des conclusions qui pourraient nous être utiles aujourd'hui. Au cœur de leur démarche, à l'instar du mouvement de résistance aux expulsions des USA, le désir de s'impliquer concrètement, de ne plus réclamer, au mieux de les empêcher d'agir, au pire de les ralentir. L'article qui suit fait le récit d'un des modes d'action du collectif anti-expulsion, le blocage massif de gares, espaces de transit complémentaires des aéroports plus accessibles, moins surveillés. Il a été écrit depuis les États-Unis, puis traduit en français par nos soins, dans une envie de se relier au niveau international, de se soutenir et s'inspirer. Suite du sommaire, donc page 64, sabotage, revendication d'action. Au cours de ces deux dernières années, nous avons régulièrement reçu des revendications d'action, que ce soit dans le cadre de mouvements de lutte larges, à l'image de celle contre les CRA, à l'occasion d'événements qu'il ne faut pas laisser en paix, comme le salon du drone, ou encore lors du mouvement social, comme celui du 9 septembre. Force est de constater que les actions directes, discrètes, de nuit, sont partout. Bien qu'inscrit dans une longue tradition militante et anarchiste, la multiplicité de ces gestes et de leurs cibles témoigne d'une popularisation du sabotage, que des groupes, individus ou mouvements réalisent de plus en plus, y compris au cœur de mouvements de rue, est la preuve d'un besoin partagé de rentrer en confrontation avec le pouvoir. Nous prenons acte avec plaisir que toutes les personnes impliquées dans des luttes recherchent les moyens nécessaires à leurs actions. Nous avons vu ici des bâches lacérées, là des machines incendiées, de la peinture projetée, de la colle dans les serrures, des pneus dégoulinant d'essence. La manière importe moins que la joie que ces nouvelles procurent. Parfois, ces faits sont revendiqués, pas toujours. Parfois, une seule âme suffit, quelquefois plusieurs dizaines sont nécessaires. Mais dans tous ces gestes, une commune détermination. L'intensification de ces actions s'accompagne d'une complémentarité avec les mouvements populaires récents. Elles touchent directement les infrastructures économiques, retardent les chantiers, font exploser les coûts de sécurisation, conduisent à l'abandon de certains projets. Nous pensons qu'il faut se garder de tomber dans le registre martial que peut charrier ce type d'événement. Ce sont des gestes doubles qui tirent leur puissance d'un juste équilibre entre leur effectivité matérielle et leur résonance. On ne peut mesurer les actions sur une simple échelle de violence où le fait d'incendier une préfecture serait le Graal et de taguer un mur l'éco-cup. Si l'action directe déjoue toutes les lectures morales du logiciel citoyeniste, c'est qu'elle produit du sens au-delà d'elle-même, c'est-à-dire au-delà de son contenu strictement matériel. S'attaquer aux infrastructures en les sabotant, retarder un projet, c'est s'attaquer à l'impuissance dans laquelle nous place l'immensité de ce qui nous fait face. Les campagnes récentes des soulèvements de la Terre le démontrent. Lobby agro-industriel, Lafarge, NGE, autant de noms qui semblent initialement des monstres inatteignables. Ces actions ne détruisent pas seulement, elles clivent, forcent le positionnement, redéfinissent les frontières. Que cela permette à chacun chacune de ne pas perdre de vue que toujours les salauds ont une adresse. Banditisme, Noël Besse, une illustre bandite pourtant inconnue, François Besse, un flamboyant rebelle si discret. Que ne découvrons-nous pas sur la grappe ? Que des hors-la-loi parmi les plus célèbres de France viennent du coin, que les rues historiquement si calmes et policées de Bordeaux ont abrité des bandits sociaux dont la réputation et l'histoire imposent le respect, que la prison de Gradignan qui enferme nos frères et nos sœurs et dont les hauts murs nous toisent et nous désespèrent ne semblait n'être que du gruyère pour ces amoureux et amoureuses de la liberté et ces adeptes de la clandestinité. Elle et eux, c'est notamment François et Noël Besse, deux frères et sœurs nés à Cognac dans les années 40 et qui ont passé leur vie à braquer les banques, à s'attaquer à la police et aux prisons, à s'évader et à rêver d'une autre société. Si leur nom, surtout celui de François, est connu, c'est pour leur proximité avec Mesrine, mais aussi pour leur ténacité et leur intelligence. Pourtant, à la lecture de leur autobiographie difficile à trouver, on découvre une politisation rare, libertaire, radicale et un soutien au mouvement révolutionnaire colombien et aux prisonniers-prisonnières en lutte. C'est une époque où des ponts entre gangstérisme et extrême gauche existaient et où, à certains endroits, il y avait des partages d'idées et de pratiques. Il y a des enseignements à tirer de ces histoires du passé. À une époque où la surveillance, la répression et l'autoritarisme prennent chaque jour plus de place, il est toujours précieux de savoir rendre opaques nos communications, nos achats, nos expérimentations et nos projets. Il est nécessaire de penser la sécurité de nos déplacements et de nos modes opératoires lorsqu'il s'agit de retrouver de l'efficacité dans nos actions. La grappe, à sa modeste mesure, par le récit de lutte et de vie passée ainsi que par le partage d'informations concernant la sécurité numérique, en manif, en garde à vue, cherche à nourrir et à accompagner toutes celles et ceux qui veulent lutter contre les structures oppressives et injustes de la société par tous les moyens possibles. Lutte locale, donc dans ce numéro 2, version papier du média La Grappe à Bordeaux, lutte locale, où en est la lutte contre les lignes à grande vitesse du Sud-Ouest ? Un an après la grande mobilisation contre les lignes à grande vitesse, freinage d'urgence, la lutte se poursuit, multiple et discontinue, coordonnée mais surtout désordonnée. Certains et certaines ont pris le pli des recours juridiques, cadencés sur un agenda qui leur est propre, en fonction des périodes légales de coupe d'arbres ou d'étapes clés du projet, comme les autorisations environnementales. Ces recours sont basés sur la croyance en des décisions de justice qui pourraient acter la fin du projet, malgré les déconvenues qu'a connues la lutte contre l'A69. D'autres, tenant compte de la base impopulaire du projet, s'attellent à créer des liens dans le sud-ouest entre toutes les personnes révoltées contre ce système politique abscon, y compris via les points de rencontre que sont les occupations et les blocages. En effet, la lutte contre le LGV n'est pas une lutte en silo. Elle s'affirmait dès le début comme une lutte globale anticapitaliste, rappelant les priorités locales et les enjeux de société actuels. C'est notamment pour cette raison qu'encore récemment, le 10 septembre, les collectifs de lutte anti-LGV se mobilisaient aux côtés des ex-gilets jaunes pour occuper la gare d'Agen ou via des sabotages de lignes. Puis, ces collectifs sont peuplés d'habitants qui se mobilisent chaque fois qu'une opportunité se fait jour. L'article qui suit en fait le récit. Voici une dernière nouvelle réjouissante. Partout sur le tracé, les piquets plantés par les agents SNCF pour marquer le passage de la ligne et commencer les préalables aux travaux sont patiemment supprimés. De sorte qu'à l'instar de Sisyphe, la SNCF se verra contrainte de refaire son ouvrage chaque jour, inlassablement. La colère est visiblement un carburant plus durable que celui des finances publiques, surtout lorsque les sous-traitants, sous les vestes de chantier, se demanderont bientôt pourquoi travailler quand le monde s'organise pour mener la grève, alors que les actionnaires croient encore pouvoir s'en mettre plein les fouilles. Donc, si les politiques de région comptent sur 15 milliards d'euros qui tomberaient du ciel d'ici 2032 pour financer ce projet, nous n'avons rien à craindre du magma gouvernemental. Quand ça ne passe pas, ça déborde. Contre l'armement, la guerre se fabrique aussi en Gironde, page noire des fabricants de la mort. Une brochure publiée le 21 septembre 2025, après un travail d'enquête sur le complexe militaro-industriel et de référencement assez précis des structures impliquées. Nous avons fait le choix de publier cette brochure sans l'annuaire qui l'accompagne, trop long pour un format livre. Vous pourrez retrouver la brochure complète sur le site à partir de la thématique « Guerre anti-impérialisme ». Au regard des situations de conflit dans lesquelles la France arme tout un tas de forces, il nous semblait important de donner des billes de compréhension sur qui participe activement au commerce de la mort autour de chez nous. Ce travail se lie à une documentation pléthorique sur la question, élaborée depuis des années par des travaux militants et journalistiques importants. Important car c'est en connaissant le tissu dense et historique d'une des plus grandes puissances militaro-industrielles que l'on peut commencer à agir. Agir à notre échelle par le refus de la participation à ce commerce. Aux possibilités de faire fuiter des informations pour trouver des brèches et pourquoi pas s'engager dans une résistance plus massive et espérons-le plus effective. Ce n'est pas un nouvel espace de lutte qui apparaît depuis la guerre en Ukraine et les annonces de réarmement de l'Europe, du monde et de la possibilité d'extension de conflits à de plus en plus de territoires. Non, les outils, techniques et machines de guerre font partie

ne proviennent que de sources déjà présentes dans l'enclave. Personne ne rentre, personne ne sort, ou presque. L'ensemble du génocide mis en œuvre par Israël a pourtant été largement documenté, mais les témoignages de première main en France se font rares, et il nous a donc semblé indispensable de réaliser un relais médiatique de celui-ci. Voici l'interview d'un médecin tout juste revenu de la bande de Gaza. Et enfin, dernier article, contre-histoire, un vandaliste à la retraite. La grappe s'efforce de faire émerger ce que les murs de la ville ont en mémoire, peut-être dans un souci de nous croire éternels, autant que pour donner du courage et de l'inspiration, nous espérons, par la publication de ces récits du passé, apporter un miroir à nos pratiques et un écho à nos discussions. Après la tentative d'une commune bordelaise sous l'égide de Paul Lafargue en 1871 et une traversée du joli mois de mai 68 dans cette ville, nous plongeons, par la parole d'un homme, dans les errements d'une bande de jeunes effrontés à la recherche de situations, de Péberlan à Saint-Michel, en passant par un Mériadec encore vivable et vivant des années 60. Et c'est à ça que l'histoire nous sert. Elle nous rappelle au mouvement de la société. Elle nous donne à voir ce que la marche du monde renferme de possibilités, autant qu'elle en ouvre d'autres. Par cette bande d'amis, les vandalistes, qui avaient leur rage et la provocation à offrir à la subversion, nous saisissons une époque charnière où la promesse d'un monde nouveau, et surtout d'un ancien à mettre à la poubelle, transporte les énergies d'une jeunesse qui ne veut plus se laisser faire et préfère se construire en dehors, toujours contre ce qui tente de l'assujettir. Le travail, la politesse, la loi, la morale, et bien d'autres. Ce récit nous parle aussi de la suite, de la vie qui continue, pour tous ces personnages qui n'ont pas été les têtes de gondole que l'histoire retiendra, et des négociations avec un futur devenu présent, que certains, certaines appellent compromission, pendant que d'autres parlent de contraintes, de logique qui nous rattrape ou d'épuisement. Quelle place tient la puissance d'un dévoilement politique dans une vie, et comment existe-t-il jusqu'à la fin ? C'était les Hautes Voix de la Presse avec le média bordelais et la grappe. Prochain rendez-vous en septembre. D'ici là. Où va se diriger ton stylo ?

Voilà, chers auditeurs, auditrices de l'émission Écho des îles Comores, voilà comment vous venez d'écouter notre générique, sauf un rectificatif, on n'est pas le mois de Ramadan, donc voilà, c'est une petite ratée, quoi, on peut dire les choses comme ça. Ouais. Je vais vous mettre le sambé, si je ne me trompe pas, ça doit être le sambé de Mitsamioli, voilà, c'est ça. Parce qu'il y a Sambé de Moroni, Sambé de Mitsamioli. C'est une danse célèbre à la grande île des Comores.

affaibli, mais toujours déterminé. Les 9 salariés sont au 9e jour de leur grève de la faim. Avec un soutien massif, l'entrée de la centrale nucléaire est bloquée. 300 personnes sont là dès 8 heures. Des agents EDF, des riverains, des élus. À l'origine du conflit, le renouvellement d'un contrat avec EDF. Celui de la société CIM a pris fin au profit d'un autre sous-traitant.

Sur le toit, les robots sont désormais inutilisables. La décision est prise d'envoyer des hommes pour les remplacer. Des soldats russes qui, pour la circonstance, seront baptisés biorobots. Ce bataillon de jeunes recrues se prépare à monter pour la première fois sur le toit du troisième réacteur. Ils ont entre 20 et 30 ans, tous réservistes, appelés au front pour la mission la plus dangereuse et la plus meurtrière de la bataille de Tchernobyl.

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Je pense en particulier à la France. 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

En 17, Lénine et ses camarades ne disaient pas « nous allons faire la révolution parce que nous voulons la révolution ». Ils disaient « toutes les conditions de la révolution sont réunies, la révolution est inéluctable ». Ils ont fait la révolution qui n'aurait jamais eu lieu s'ils n'avaient pas faite, et qu'ils n'auraient pas faite, ils n'avaient pas pensé qu'elle était inéluctable uniquement parce qu'ils la voulaient.

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1: Eri De Luca, c'est un auteur italien, un des plus connus dans le monde aujourd'hui, qui a été condamné parce qu'il avait osé dire qu'il fallait saboter la TAV. Oui, il va falloir faire ça. Il va falloir saboter la TAV parce qu'on n'a plus le choix. On ne nous écoute pas. On ne veut pas nous écouter. Alors il va falloir que chacun d'entre nous, nous fassions vraiment œuvre de résistance, mais bien plus que simplement peut-être manifester. Il va falloir qu'on aille devant les chantiers, montrer, peut-être les empêcher de travailler. C'est ça peut-être qu'il va falloir que l'on fasse aussi. Parce que c'est aussi une parole contraire. Il faut absolument qu'on aille véritablement vers le sabotage de ce projet. Et je le dis haut et fort devant la sous-préfecture.
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3: Bonjour à tous. Aujourd'hui, on s'intéresse au projet colossal et désastreux à tous les niveaux du doublement de la ligne ferroviaire du Lyon-Turin entre la France et l'Italie, qui passe par différents territoires alpins pour situer un peu. Du coup, on vous raconte l'histoire de ce projet totalement révolu, imaginé dans les années 1980-90 et qui continue aujourd'hui d'avancer. En parallèle, il y a une lutte de longue date qui s'organise, qui ne cesse de vivre, de chercher à se renforcer et carrément rejoignable. Pour vous raconter, on a décidé avec des camarades de s'embarquer dans un périple en suivant la ligne de train déjà existante entre ces villes, car le projet dont on va vous parler est la deuxième ligne en construction pour des trains à grande vitesse. En chemin, on est allé à la rencontre d'habitanteux, paysans-paysannes, militanteux, celles et ceux qui vivent et luttent sur ce territoire. Tous et toutes sont directement concernés par ce projet qui s'étend largement des deux côtés de la frontière franco-italienne et qui bouleverse leur quotidien, pour certains, depuis plus de 20 ans. Du coup, sur près de 300 km, ce sont des récits, des politiques, des chantiers, des résistances qui se croisent et s'entremêlent. Dans cet épisode, on échange sur différents aspects de ce méga-projet, ses enjeux, ses conséquences, celles qui luttent, et comment ce projet lève toutes les barrières possibles pour être construit, et plus largement, comment la ligne s'inscrit dans le réseau des infrastructures mondialisées développées par le système capitaliste toujours plus vorace. Un modèle qui est totalement coupé des réalités locales et porté par des logiques militaristes des institutions étatiques. Bref, on va parler de beaucoup de choses. Et pour commencer, on vous emmène à la rencontre de Flo, qui nous raconte l'historique du projet et nous explique où il en est aujourd'hui.
4: Salut, je m'appelle Flo et du coup, je suis une militante engagée dans la lutte contre le Lyon-Turin, je dirais, depuis 2 ans. Je suis originaire d'un petit village à côté de Chambéry, donc savoyarde d'origine, j'en suis très fière. Donc le projet du Lyon-Turin, en fait, c'est un projet de doublement de la voie ferroviaire entre Lyon et Turin en LGV, donc en ligne à grande vitesse. Puis actuellement, il y a déjà une ligne ferroviaire qui existe,

0: mais qui est une ligne où en fait les trains circulent pas en grande vitesse. Si on reprend le tracé du Lyon-Turin, c'est vraiment tout simplement, on prend Turin même et Lyon, on trace une ligne droite, et c'est le futur tracé du Lyon-Turin, ça sera ça. Et du coup, ce projet-là induit notamment la construction d'importants tunnels entre la France et l'Italie, dont notamment un gros tunnel transfrontalier entre Suse et Saint-Jean-de-Maurienne. Et du coup, ce projet-là, il ressort des cartons dans les années 2000, puisque c'est un projet qui a été pensé plutôt dans les années 80-90, où on était sur des prévisions d'échanges de marchandises entre la France et l'Italie en constante croissance, dans la suite des Trente Glorieuses, etc., où on s'est dit que l'économie, c'était vraiment l'économie qui augmente, il y a un volume de marchandises qui augmente, etc. Et c'est par rapport à ça qu'il y a des décideurs qui ont pris la décision de créer cette nouvelle liaison, notamment en se disant, voilà, on va mettre en fait tous les camions qui passent dans la vallée de la Maurienne, et aussi dans la vallée de l'Arve, parce qu'on a le tunnel de Fréjus et du Mont-Blanc, donc ils sont les deux infrastructures qui permettent en fait de transiter entre la France et l'Italie. Et du coup, l'objectif, c'était de mettre tous ces camions sur le rail. Donc dans les années 2000, il y a les premières études en fait, qui vont commencer pour mettre en œuvre la déclaration d'utilité publique qui permet en fait un projet de cette ampleur d'être mis en œuvre et de passer outre un peu certaines protections ou d'exproprier des gens, en fait, puisqu'on va passer sur des parcelles privées ou alors sur des parcelles qui, d'un point de vue environnemental, sont protégées. Moi, à ce moment-là, j'en entends parler. Du coup, dans mon village, le village de Mian, en fait, c'est prévu que le Lyon-Turin y passe. Qui passe aussi notamment à Apremont. Apremont, qui est une grosse commune viticole à côté de Chambéry. Et en fait, ce qui se passe dans ces années-là, c'est qu'il y a une première mobilisation. J'ai souvenir en fait d'une association dans mon village où les gens commencent à dire « mais nous, on veut pas de ça chez nous. On a déjà la voie ferrée qui passe en bas du village, il y a l'autoroute, c'est beaucoup de nuisances. Et on veut pas de ce projet-là, en tout cas, on n'en veut pas sur notre commune. » Et à Apremont, c'est pareil, il y a une grosse mobilisation des viticulteurs parce qu'on est sur un terroir, du coup, il y a l'AOC des vins de Savoie. Et en fait, cette première mobilisation, elle a plus ou moins été victorieuse, puisque le décideur politique décide de décaler le tracé, en tout cas du Lyon-Turin, et de le faire passer plutôt du côté de Chaparillon, où là, il y a une dynamique, une mobilisation, en tout cas citoyenne, moins forte. Et donc, les premiers travaux, ils vont commencer en 2002, autour de Villarodin-Bourget, donc c'est une commune de Haute-Maurienne, au-dessus de Modane, où ils vont commencer les premières galeries de reconnaissance. Ils vont commencer à creuser des puits de ventilation, des descenderies, qui sont en fait des tunnels plutôt verticaux, qui vont permettre de relier après le tunnel de base. Et donc tout commence en Maurienne, mais en fait, nous, par exemple, du côté de la Combe de Savoie, de Chambéry, il y a eu ces études, il y a eu ces premiers mouvements, mais en fait, tout est très vite oublié et on n'entend plus du tout parler du projet. C'est quelque chose qui est assez, qui revient beaucoup quand on milite aujourd'hui, c'est que quand on va voir les gens, ils nous disent « mais le Lyon-Turin, c'est pas déjà fini ?» Mais nous, on pensait que c'était soit un projet qui n'avait pas abouti, ou alors qui est déjà fini, et qui est cantonné un peu en Maurienne, là, au fin fond de la vallée. Et petit à petit, on va avoir de plus en plus de chantiers qui vont être mis en œuvre, notamment puisqu'en 2007, on a la première déclaration d'utilité publique, donc sur la partie vraiment transfrontalière du projet, qui est entre Suse et Saint-Jean-de-Maurienne. Et cette partie-là, elle va être gérée par un promoteur public qui est financé par des fonds italiens et français, qui aujourd'hui s'appelle TELT, donc Tunnel Euralpin Lyon-Turin, et qui est en charge de mettre en œuvre donc, tous les chantiers et puis pour la suite de gérer cette ligne. Et donc suite à la première déclaration d'utilité publique, voilà, il y a quelques chantiers ça commence un peu à s'activer en Maurienne, mais toujours de manière très discrète. Au niveau national, c'est un sujet dont on parle jamais. En tout cas, de mon point de vue, je trouve que la manifestation en 2023, ça a été vraiment la découverte pour certaines personnes, mais la redécouverte pour les personnes qui habitent le territoire de ce projet-là. Et donc aujourd'hui, il y a quand même une mobilisation qui est de plus en plus forte, puisqu'on a des petits comités qui se créent tout le long du tracé. Et il y a aussi un besoin en fait, de se mobiliser plus fortement aujourd'hui, parce que quand même, depuis quelques années, je dirais depuis 3-4 ans, les chantiers aussi avancent assez vite en Maurienne, dans le sens où donc, il y a plusieurs chantiers de descenderie en cours, et qu'ils ont aussi commencé à creuser le tunnel de base. Il sera constitué de deux voies de 57 km de long. Donc ça, c'est pour la partie vraiment transfrontalière. Et en fait, on a aussi sur le Lyon-Turin, et ça, c'est quelque chose aussi qui n'est pas du tout, que les gens ne savent pas, c'est que le Lyon-Turin, ce n'est pas que des chantiers en Maurienne. Il y a toute une partie, en fait, qui s'appelle les voies d'accès au tunnel de base. Ces chantiers-là, il y en aura côté italien et côté français. Et côté français, c'est tout ce qui est donc entre Saint-Jean-de-Maurienne et Lyon. Et aujourd'hui, en fait, ils sont en train de commencer à faire des études environnementales et des sondages géotechniques donc sur ces parties-là. Plutôt, du coup, la Maurienne, mais avant Saint-Jean-de-Maurienne, Belledonne, Chartreuse, la Combe de Savoie, le Nord-Isère. On va creuser des tunnels sous le massif de Belledonne, sous le massif de Chartreuse, sous le Glandon.
1: Il y a eu une manifestation à Chambéry le 12 avril. Est-ce que tu as des choses à évoquer sur cette manifestation ?
0: Bah, c'était exceptionnel. Non, c'était un moment incroyable parce que j'ai envie de dire que donc, depuis la grosse manifestation en 2023, ça a été la première finalement manifestation d'ampleur, puisqu'il y avait des manifestations dans les années 2000, mais qui réunissaient que quelques centaines de personnes. En parallèle au côté italien, voilà, c'était, les Italiens sont déjà venus à Chambéry en car, très nombreux, et finalement, voilà, en termes de militants, militantes français, on faisait pas trop le poids. Et du coup, là, de voir cette mobilisation, où c'est par rapport à la critique qui avait été faite sur la mobilisation des soulèvements de la terre, c'était vraiment des gens qui venaient de Savoie, d'Isère, du coup, qui habitent le territoire, qui sont informés, qui veulent empêcher ce projet. Et du coup, pour moi, ça a été une réussite. Et c'était aussi un moment très joyeux, il y avait du coup beaucoup de chorales, de fanfares, c'était très coloré. Et en face de ça, une présence policière, je ne saurais même pas quel adjectif utiliser, mais monstrueuse. Enfin, c'était totalement, ils ont peur d'un truc et ils sont prêts aussi à vraiment casser le mouvement s'il y avait quoi que ce soit, quoi.
2: Bah là, il pleut. On est sous l'orage dans la voiture, en Nord-Isère. Tu connais la route ?
3: J'ai l'impression.
1: Ah si, on va faire demi-tour là. Ouais. Si le virage continue, oui. Non, le virage continue pas.
2: Oh my god.
3: Oh merde. Je crois qu'on est chreux, je suis parti dans le mauvais sens. 1-3, 1-2. On va répéter aussi.
2: 1-3, 1-2.
1: Mais il nous faut l'air.
3: Il y en a partout sur les murs.
2: Il y en a partout sur les murs.
3: Qu'est-ce que ça peut vouloir dire ?
2: Qu'est-ce que ça peut vouloir dire ?
3: Faudrait appeler la préfecture. 1, 3, 1, 2. Qu'est-ce que ça peut signifier ? Peut-être qu'il faudrait laisser la police enquêter.
1: Du coup, cet après-midi, on a la rencontre d'Iris, qui est engagée dans la lutte du côté français.
2: Eh ben, salut. Moi, c'est Iris. J'ai 25 ans. Je suis pas originaire du territoire entre Lyon et Turin, mais je me suis fait un peu catapulté dans cette lutte il y a à peu près 2-3 ans. Donc le projet, il a été lancé dans les années 80-90. À ce moment-là, il y a eu des premières mobilisations, notamment autour de Chimilin. En gros, il y a des gens qui ont un peu fait des mobilisations, mais plutôt pour déplacer le tracé sur pas leur terre ou sur pas les zones les plus sensibles, là où il y avait le plus de monde, là où il y avait le plus d'exploitation agricole et tout ça. À Villarodin-le-Bourget, plutôt les premières mobilisations qu'on a en écho, c'est autour des années 2008. En fait, il y a eu de visibles, en termes de travaux, seulement une galerie de reconnaissance entre 2007 et 2017. Donc il n'y avait pas de chantier hyper visible avec des gros dégâts jusqu'en 2017. Dans les années 2010, il y a plusieurs choses qui se sont passées. Donc, par exemple, plus ça remontait autour de Détrier et tout, il y a eu un comité contre le Lyon-Turin qui s'est monté à Chaparéan. Plus proche de la frontière, il y a eu des premières rencontres avec les Italiens, Italiennes. Il y a eu aussi les manifs, donc, notamment les contre-sommets à Lyon, qui ont déplacé beaucoup, beaucoup de personnes côté français, où la répression elle était élevée à ce moment-là. Et après, il y a eu un peu des moments... Enfin, la lutte en France, elle est vraiment très hachée, parce qu'il y a eu des moments où on en a parlé, puis on n'en a plus parlé. Il y a des personnes qui se sont senties beaucoup abandonnées ou isolées en fonction des périodes. Et là, je dirais, en gros, en 2018, il y a les travaux qui se sont relancés et qui ont repris un peu partout, donc à différents endroits, pas seulement à Villarodin-le-Bourget. Du coup, visuellement, ça a pris plus de place. Donc les mobilisations autour de la lutte, les comités, les associations, enfin, il y en a qui sont repris de plus fort. Je dirais qu'il y a eu un tournant en août 2022 où il y a eu un blocage de camions spontané par un groupe de personnes, plein de gens qui se sont retrouvés autour de ce blocage. Et suite à ça, il y a eu un peu de la médiatisation. Et après, il y a eu une grosse manifestation qui a été organisée en juin 2023 et qui était co-organisée par les Notaves italiennes, les Soulèvements de la Terre, différents comités locaux contre le Lyon-sur-Rhin. Donc là, c'était une mobilisation plutôt à l'échelle nationale et qui a permis un peu de remettre de la lumière sur la lutte dans le territoire. Et que surtout, suite à ça, en tout cas, moi, j'ai l'impression que ça a redonné des élans dans les comités locaux le long du tracé et que ça a permis la création de plein de nouvelles dynamiques. Aujourd'hui, ce qui se passe, c'est qu'on est organisé en comité. Enfin, il y a des comités contre le Lyon-Turin, donc souvent on dit des CCLT, qui sont répartis le long du tracé. Donc il y en a un à Lyon, il y en a un à Chaparayan, il y en a un en Haute-Maurienne, il y en a un dans la Maurienne, mais plus bas. Il y en a, en tout, il y en a 12 aujourd'hui. Et il y a aussi des qui ont des statuts d'association, donc il y a VAM en Haute-Maurienne et il y a Belle Donne à Savoie à Détrier. Voilà. Et ensuite, il y a un espace d'organisation à une échelle plus grande où c'est différents collectifs contre le Lyon-Turin et parfois des individus et d'autres collectifs qui ont envie de lutter contre le Lyon-Turin mais qui ne sont pas les mêmes types d'organisations peuvent se rencontrer. Et donc on l'appelle l'intercollectif contre le Lyon-Turin. Il y a eu des émergences de nouveaux comités contre le Lyon-Turin, à la fois par exemple dans des villes un peu plus grosses qui ne sont pas forcément sur le tracé, comme Grenoble, ou en Nord-Isère par exemple, il y en a un qui s'est créé récemment. Ce que c'est, donc soit les collectifs contre le Lyon-Turin, soit l'intercollectif fait comme action autour de cette lutte. Il y a vraiment un peu de tout. Du coup, ça peut être des manifestations. Par exemple, récemment, il y en a eu une à Chambéry. Il y en a qui font plutôt le côté juridique. Donc il y a des recours qui ont été déposés, dont un recours sur le fond, des recours sur des arrêtés préfectoraux par rapport à l'eau. Et là, il y en a d'autres qui devraient être posés dans pas trop longtemps. Et après, voilà, c'est de la récolte d'argent, un travail sur les expropriations, de s'informer sur le droit, former les gens, des navettes en bus pour se rendre compte des dégâts du chantier, pour que les personnes qui vivent au-dessus et plutôt dans la partie des accès où il n'y a en fait aucun travaux de démarrer, elles puissent comprendre c'est quoi qui va se passer et pourquoi et comment c'est intéressant de lutter contre ce projet. Voilà, et après, il y a aussi tout un travail de informer la population, donc dans le territoire où ce projet a lieu, mais aussi de faire du lien avec des luttes à l'échelle du quart sud-est où on habite et à l'échelle nationale, parce qu'on se retrouve sur plein d'aspects que ça nous renforce. Qu'en termes de communication, notamment aussi, ça permet d'être plus forte. Et du coup, ça implique aussi de se déplacer sur des événements, de tenir des stands, de rencontrer les camarades qui luttent contre la LGV Bar de Toulouse, par exemple, et de aussi se renforcer en faisant des choses ensemble. Il y a aussi une part importante de lien avec les Italiens et les Italiennes qu'on fait, et que parfois on s'organise directement avec elles pour certaines choses. Enfin, on va là-bas pour leur mobilisation, et elles viennent nous voir ici. Et c'est quelque chose d'important pour nous de maintenir ce lien. Et du coup, ça fait vraiment partie de notre manière de lutter, du coup, des fois, penser de la traduction sur des événements.
4: Eh bien, bonjour à tous et à toutes. Et bienvenue pour la première édition annuelle de Garo Tunnel.
5: Salut à tutti. Et benvenuti à la prima edition del festival Garo Tunnel.
2: Organisé le 17-18 en Maurienne, c'était s'organiser entre gens du coin et gens de loin. Par signal beaucoup, par mail aussi, rapport à la distance entre nous. Les échanges par signal, c'est visible collectivement. Le travail de fourmi réalisé par les copaines de Maurienne beaucoup moins, plus solitaire et plus quotidien. La recherche de terrain, c'est surtout elles qui s'en sont chargées, avec une belle pression sur les épaules. Et Magma y a mis beaucoup d'énergie, ça donnait envie de l'interviewer. Moi, cet événement, c'était une grande joie. J'ai réalisé ça quand on a commencé à monter le camp, les relations qu'on avait créées ensemble pendant toute cette préparation. C'était époustouflant pour moi. Dimanche soir, tout d'un coup, tout est sorti, toute mon émotion. Et moi, je suis sortie de ces 3 jours de camp dans un état second, sur un nuage. La fatigue certainement, mais pas que. Je suis sortie émerveillée par cette ambiance, par le monde que j'ai rencontré. J'avais l'impression que c'était un monde dans lequel j'aurais aimé vivre. C'était vous, C'était tous ces jeunes sur le camp, avec leur gentillesse, leur politesse, leur attention. Ça m'a fait un tel choc, ça m'a pris 2 mois pour récupérer mes esprits. Ben oui, mais ça m'a brassée, tu sais. Quand je prenais la nationale, après le 17-18, et que je repassais devant le terrain, je pleurais. Ça m'a fait un bien fou, je pleurais plus depuis 20 ans. Ça a été mon baptême de lacrymo aussi. J'ai fait plein de manifestations avant, mais j'avais jamais pris de lacrymo. J'avais fait 1 mois de grève en mars-avril 73 au lycée, en lien avec un projet de loi lié au service militaire. Mais à l'époque, il n'y avait pas des types avec des lacrymos. On a vécu un moment extraordinaire. Pour vous, c'est peut-être normal, mais moi, je trouve ça extraordinaire. Plein de gens m'ont dit qu'ils avaient ressenti quelque chose sur le camp, une ambiance, que l'énergie, l'émotion étaient particulières. Moi, je ne trouve pas les mots. Je pense qu'il y avait une énergie qui devait être palpable pour d'autres. Le 17-18, ça n'a pas changé de choses dans mon rapport aux gens et à la Maurienne. Ça m'a confortée. Je suis restée dans le mouvement. Ça m'a confortée dans le fait de défendre cette vallée. Elle vaut qu'on se batte pour elle, cette vallée, et contre cette injustice de vouloir faire un grand chantier qui n'a plus de sens. Est-ce qu'on n'a pas autre chose à penser pour le monde ?

0: Bah là, en gros, j'ai présenté une partie de comment certains groupes sont organisés contre le Lyon Turin, mais c'est vraiment genre une lutte qui est très grande et où il y a plusieurs groupes très différents qui peuvent s'organiser de manière différente. Du coup, il y a à la fois des partis politiques qui se sont positionnés contre le Lyon Turin, LFI, les Verts, à la fois des syndicats qui se sont positionnés, comme Sudrail ou la Confédération Paysanne. Et après, il y a des groupes qui s'organisent. Enfin, par exemple, tout à l'heure, je n'ai pas cité, mais il y a aussi eu un convoi à vélo. En fait, c'était une autre manière de s'organiser, venue de, d'autres personnes. Ou, je ne sais pas si je peux dire cela.
1: Sabotage.
0: Et des fois, on est toujours surprise d'apprendre qu'il y a eu des dégâts sur le chantier, mais on accueille avec joie toute entrave portée à ce projet néfaste et on milite tous et toutes à notre manière pour l'arrêt des travaux du deuxième Lyon Turin. Dans les alliances qu'on peut mener ou qui sont intéressantes pour nous, il y a le syndicat Sudrail. Donc c'est un syndicat de cheminots et de cheminotes qui s'est positionné contre le Lyon-Turin et c'est le syndicat majoritaire sur la ligne. Et ce qui est dit par ce syndicat, c'est qu'aujourd'hui, on peut utiliser la ligne existante, qu'elle a été rénovée et que ce qu'il faudrait, c'est juste remettre de l'argent public pour l'utiliser, pour réembaucher des gens et qu'en fait, avoir une vraie politique de report modal envers le fret ferroviaire, ça pourrait fonctionner. Aujourd'hui, on est capable de remettre deux tiers des camions directement sur la ligne existante et on n'a pas besoin d'en construire une autre. Et du coup, c'est hyper précieux de savoir aussi que les travailleurs et les travailleuses, enfin, en fait, ça a du sens pour elles de utiliser la ligne et que la vision de Sudrail, c'est aussi un truc de desservir les lignes fines dans les territoires, de ne pas fermer les gares du quotidien, quoi, et que là, avec ce projet de doublement de lignes, c'est notamment fermer la gare de Modène, et que ça participe à la sensation d'isolement qu'ils ont les gens dans leur territoire, et que sur le côté peut-être plus capitaliste, il y a aussi quelque chose de le ferroviaire, c'est pas pour toujours plus de marchandises, mais aussi, c'est aussi penser d'autres modes de production et réduire les échanges inutiles. Et du coup, on se rejoint aussi là-dessus avec Sudrail. Ben, je sais pas, pour moi c'est un truc vraiment fort dans cette lutte. Il y a des personnes qui luttent depuis quasiment le début, qui connaissent le dossier sur les bouts des doigts. Il y a des personnes qui sont arrivées récemment mais qui ont genre potassé le dossier à fond. Il y en a d'autres qui connaissent moins mais qui se sont attachées au territoire ou aux jantes. Il y a des personnes du territoire isolées au fin fond de la vallée. Il y en a d'autres qui sont dans les grandes villes. Il y en a qui ont 20 ans, il y en a qui en ont 75. Y en a qui ont des cultures politiques différentes, des modes d'organisation différentes, des langues différentes, avec l'Italie aussi. Qu'il y a aussi des personnes qui travaillent, des personnes qui sont paysannes, d'autres personnes qui consacrent leur temps à cette lutte. Et qu'en fait, il y a tout un quelque chose autour de comprendre les réalités de chaque personne pour pouvoir s'organiser ensemble et se respecter, quoi. Il y a beaucoup de manières de lutter contre le Lyon-Turin et que nous, on a envie qu'elles soient toutes encouragées. Je sais pas, on est trop contente que des personnes nous rejoignent. On est trop contente. Du coup, rejoignez-nous.
2: Mais c'est pas déjà fait, en fait, ce projet, vu l'ampleur du désastre, déjà.
0: Enfin, je sais pas, il y a plusieurs choses, quoi. La partie transfrontalière, le tunnel, en fait, il est pas du tout creusé. Enfin, le tunnel. Les deux tubes, ils sont pas du tout creusés en entier. La partie entre Saint-Jean-de-Maurienne et Lyon, actuellement, il n'y a rien. Enfin, vraiment, il n'y a rien de commencé. Il y a juste les études qui ont débuté. Les expropriations, elles ne sont pas menées. Les impacts sur l'environnement, ils ne sont pas faits. Enfin, il est vraiment genre, encore temps de tout arrêter et de stopper les travaux et d'avoir une vraie politique où, en fait, on veut utiliser la ligne existante. Et c'est de cette manière-là qu'on va servir le territoire et les personnes qui y habitent et aussi les êtres vivantes qui sont dessus, quoi. Enfin oui, nous on lutte parce qu'on n'a pas envie que ça se fasse, parce qu'on se sent prête que en fait sur la partie où il n'y a rien de commencé, on ne se laissera pas avoir de la même partie que ça a été hyper dur en Haute-Maurienne et que nous on ne veut pas accepter ça encore une fois plus loin, qu'on ne laissera pas faire la désinformation, le fait de se faire acheter par l'argent à plein d'endroits. Et, ben, plus ça avance et plus on se constitue et plus on est forte. Aussi je pense que dans tous les cas, peu importe ce qui se passe, lutter contre le projet, c'est s'organiser ensemble, c'est créer des liens dans nos territoires, avec les gens avec lesquels on habite, ou qui sont pas très loin de nous, et que ça, dans tous les cas, ça rend plus fort et plus forte.
1: Sur où en est le projet actuellement, donc de manière très opérationnelle, sur le creusement du tunnel de base, on en est sur environ 13% de kilomètres creusés. En tout cas, c'est sur moins de 15%. Mais là, on parle donc vraiment que sur la partie tunnel transfrontalier, donc entre Saint-Jean-de-Maurienne et Suze. Par contre, si on prend le projet dans sa globalité, donc c'est-à-dire vraiment le tracé en fait entre Turin et Lyon, on va être aux alentours de 2%, parce qu'en fait, ce projet, il est énorme, et donc on n'est encore qu'au début. Donc, il y a une deuxième DUP en 2013, donc qui concerne plutôt, enfin, qui concerne même vraiment la partie des voies d'accès françaises au tunnel de base. Donc, c'est la partie entre Saint-Jean-de-Maurienne et Lyon. Et sur cette partie-là, donc pour l'instant, il n'y a vraiment aucun chantier au cours, donc rien n'a démarré, donc tout est, voilà, on est vraiment là, pour le coup, on peut vraiment tout arrêter. Et il est notamment urgent, en fait, de lutter sur cette partie-là, puisque les potentiels chantiers pourraient démarrer en 2028. Donc aujourd'hui, il y a les études environnementales et des sondages géotechniques qui sont en cours pour pouvoir en fait lancer dans 3 ans les premières zones de chantier qui seront situées notamment à Détrier, à Saint-Thibault-de-Coux. Ce seraient des zones de descendrie, ce serait parmi les premiers territoires où on aurait des chantiers qui démarreront. Et du coup, là, l'objectif de la lutte aussi, c'est vraiment de dire aux gens qui habitent ces territoires, que ce soit la Combe de Savoie, Belledonne, le Nord-Isère, attention, dans 3 ans, potentiellement, votre territoire, il va être totalement
3: dévasté. On rencontre aujourd'hui Édouard, dans un lieu qui nous rassemble, la pépinière de Détrier, qui se situe dans les montagnes savoyardes, en Belledonne. On est au bord de la rivière du Bréda. Ces espaces seront amenés à être sous 7 mètres de gravats, de pelleteuses et de béton si le projet voit le jour. Édouard fait partie de l'association Belledonne à Savoie. Est-ce que tu veux commencer par te présenter ?
4: Bonjour, je m'appelle Édouard, je vis pas très loin de ce site à Détrier, je vis dans un petit village qui s'appelle Arvillard. Je travaille à Grenoble, à l'université, et voilà, je me suis impliqué dans cette lutte il y a maintenant 3 ans. Belledonne à Savoie, c'est une association qui a vu le jour, je pense, alors je vais dire sans doute quelque chose d'approximatif, il y a 3-4 ans, qui a rassemblé des gens de la commune de Détrier, plus largement des gens d'autres communes qui sont donc sentis concernés par la problématique de ce second tunnel et de ce projet dément.
2: Est-ce que tu peux nous parler de ce lieu, là où on est aujourd'hui et maintenant ?
4: Oui, bien sûr. Alors, donc, ce lieu-là, c'est vraiment à la fois le premier lieu qui va être touché et c'est le premier lieu de mobilisation par les gens qui se sont impliqués dans la lutte et qui ont rassemblé autour d'eux des gens sur un périmètre assez large, en fait. Donc, la Devinière, maintenant, pour les gens qui ne connaissent pas, c'est une pépinière. Une très belle pépinière qui jouxte le Bréda, qui est une petite rivière dans laquelle on peut se baigner. C'est un terrain ouvert, tout le monde peut venir un peu profiter et s'informer. Et il y a peu, a été racheté un terrain qui jouxte la pépinière, qui est un terrain qui donne directement sur la sortie de la descendrie, où il va y avoir tout un tas d'activités qui vont être proposées, d'animations pour fédérer un peu la lutte. Ce terrain et cette pépinière sont bordés donc d'un côté par un charmant petit ruisseau, mais d'un autre côté par une route départementale assez fréquentée et une plateforme d'une entreprise une entreprise de transport. Donc on a un côté un petit peu post-industriel qui peut charmer, mais qui n'est pas, enfin ça n'est pas que bucolique. Le lieu n'est pas que bucolique. Et donc pour expliquer ce qui va advenir, bah c'est tout simple. Hein. Toute la zone est amenée à être couverte de gravats, comme ça a été dit en introduction, parce que la descendrie, c'est un tunnel version plus modeste. Hein. C'est un tunnel qui est amené à permettre l'accélération de l'avancée du perçage des tunnels principaux. Elle recrache ses gravats et donc les gravats vont être disséminés plus loin, mais aussi sur toute cette zone avec une hauteur donc pronostiquée et assez impressionnante de 6-7 mètres. Donc, voilà, toute une, cette belle terre agricole actuellement, hein, qui est quand même une problématique agricole et plate, parce qu'on est quand même dans une région où le terrain agricole, c'est pas quelque chose qui court les rues, et dans les problématiques d'autonomie alimentaire, c'est quelque chose de tout à fait critique. Et bien, cette zone-là, qui est assez gigantesque, est amenée à être condamnée. En plus de ces gravats, vont s'ajouter très certainement une centrale à béton pour pouvoir en plus irriguer la construction de cette descenderie.
3: Avec Ben Donne à Savoie, vous organisez des navettes. Est-ce que tu veux nous dire deux mots sur les navettes ?
4: Le cœur de métier de Ben Donne à Savoie, initialement, ça a été d'informer. C'est d'informer parce qu'on est dans une région où la problématique du Lyon-Turin, eh bien, elle est très ancienne. Les gens sont lassés, sont assez loin de ces problématiques-là, comme dans beaucoup d'endroits sur le territoire. Cette information, on a cherché à la véhiculer par différentes actions, et une action qui nous paraissait très pertinente et qui a remporté un succès assez important consistait à affréter des bus pour aller voir en Maurienne tous les dégâts qui ont été causés. Il y a ces visites guidées en quelque sorte des dégâts, mais il n'y a pas que ça, parce qu'il y a justement la rencontre de tous nos amis des autres CCLT, de Maurienne en particulier, qui s'occupent de l'accueil, qui s'occupent de l'information extrêmement précise qu'ils peuvent dispenser aux gens qui viennent voir ce qui s'y passe. Et ça crée un lien extraordinaire, et c'est clairement... moteur, et ça emporte l'adhésion de la plupart des gens qui font ce petit effort.
2: Et elle vient d'où ?
5: Elle vient du puits, c'est par capillarité quoi, qui se remplit.
3: Est-ce que Marie-Lou, tu as envie de te présenter et de présenter où on est la ferme ?
5: Moi, c'est Marie-Lou, donc je suis maraîchère à la ferme de Rosières. La ferme de Rosières, c'est une ferme collective qui existe depuis 3 ans. Il y a un atelier de paysannes boulangères et de maraîchères. On est 4 sur la ferme. C'est géré par des associations pour éviter la propriété privée. Et voilà. Et on essaye de faire des produits accessibles. On est en mixité choisie. Le monde agricole est un milieu plutôt masculin. En tant que femme, il y a toujours plus de barrières à s'installer en agriculture, à être chef d'exploitation. Et du coup, c'est un moyen aussi de donner de la confiance, d'apprendre ensemble à notre rythme, de s'implanter dans un territoire rural. Je pense que dans tous les cas, quand on est une femme et qu'on veut s'installer, il faut, voilà, faut faire sa place, quoi. Et de le faire collectivement, bah, c'est plus simple. Ça donne plus de pouvoir et d'énergie. Et du coup, on est à Ruy-Monceau, donc à côté de Bourgoin, dans le Nord-Isère. Donc c'est un territoire qui est à la fois campagne et semi-urbain. On est assez près de Lyon, on a 30 minutes de Lyon, quoi. Il y a pas mal de dynamiques qui sont aspirées par la grande ville. C'est assez dense aussi en termes de population. Des populations un peu mixtes avec des personnes qui ont pas mal de revenus, des niveaux de vie assez élevés, et d'autres zones sur le territoire où c'est plutôt assez défavorisé. Et voilà. Et après, en termes agricoles, il y a encore quand même... pas mal de petites fermes. Enfin, nous, là, précisément dans le village, c'est une zone où il y a quand même plusieurs petites fermes avec pas de grande surface, quoi. Et après, quand on s'éloigne un petit peu, qu'on va plus dans la plaine, là, il commence à y avoir des grandes fermes avec plein d'hectares et qui font plus de l'agro-industrie, quoi. Du coup, le Lyon-Turin, c'est un projet qui... Il y a quand même pas mal de gens qui sont mobilisés au départ, notamment quand les tracés sont sortis, qu'il y a eu pas mal de collectifs, d'assos qui sont mobilisés pour déplacer les tracés pour que ça passe pas tout à fait là où ils avaient prévu de le faire, sur des zones moins habitées ou moins où il y aurait moins d'impact sur l'environnement. Et là, maintenant, il y a du coup ça redevient un petit peu d'actualité parce que il commence à y avoir des sondages et des études de sol et tout ça qui vont démarrer là dans l'hiver. Pour préciser un petit peu justement où va passer la ligne, comment les travaux vont se passer, les déblais des tunnels et tout ça. Donc voilà, ça commence à rebouger, et notamment au niveau du territoire de l'Isère. Du coup, il y a plusieurs collectifs qui sont mobilisés et donc ça redonne aussi un peu de souffle dans le Nord-Isère pour bouger sur ces questions-là. Le festival Gare au Tunnel qui a été fait dans le coin, qui a permis de revisibiliser la lutte et remobiliser un peu des gens. Du coup, là, il y a un CCLT, un comité de lutte qui vient d'être créé dans le coin, vers Bourgoin. Et après, au niveau agricole, du coup, il y a la Confédération paysanne qui s'est positionnée pour dire que le projet contre le Lyon-Turin, c'était une priorité, que ça avait un impact sur les terres agricoles, sur l'environnement. Et donc, c'est pas mal porté par donc les confédérations paysannes du territoire qui sont concernées par le projet du Lyon-Turin. Donc, l'Isère, la Savoie, Haute-Savoie, l'Ain et un peu le Rhône. Maintenant que c'est un enjeu important pour la Confédération paysanne, c'est aussi de pouvoir emporter un peu tout le monde agricole là-dedans et donc mobiliser les chambres de l'agriculture, les autres syndicats. Nous, a priori, il y a un tunnel qui passe à quelques mètres au-dessus de la ferme, potentiellement des impacts sur les ressources en eau. Le tracé ne passe pas sur notre ferme, mais après, il y a tout l'impact général des travaux, des trajets de camions, des gravats, enfin tout ça. Et ça, on ne sait encore pas où est-ce que ça va être exactement. Et du coup, quel est l'impact immédiat sur notre ferme, on ne sait pas exactement. Potentiellement, il y a quelques terres qui pourraient être touchées. Mais bon, après, nous, il y a le truc que si ce n'est pas nous, c'est les voisins. Et que voilà, ce n'est pas grave. Enfin, on est d'accord de mettre de l'énergie là-dessus, même si ce n'est pas notre ferme qui saute avec ce projet-là, quoi. Bah, peu importe, en fait, il y aura des gens qui seront expulsés, il y aura des gens qui auront plus d'eau, il y en aura qui auront une tonne de gravats devant leur porte. Enfin, c'est ça le plus important à savoir. Et que dans tous les cas, il faut s'opposer à ça. Et que dans tous les cas, il faut qu'il y ait des gens qui s'installent. Il faut des paysans, des paysannes. Le fait de continuer à s'installer, à y croire, justement, plus il y aura des choses sur le territoire, moins ça sera possible de faire des projets qui n'ont pas de sens. C'est une lutte qui me parle et dont j'ai envie d'y mettre de l'énergie. Et ça aurait pu être autre chose, mais c'est ça qui est arrivé au moment où j'avais du temps. Je trouve qu'il est assez multiple, ce projet, politiquement, écologiquement, enfin voilà, sur qui ça impacte et tout ça. Et ça me parle, quoi. Enfin, en fait, ça rejoint aussi plein d'autres luttes de classe, de territoire, d'antimilitarisme, de... Du coup, voilà, ça me va de mettre de l'énergie là.

Et du coup, là, on se dirige vers Saint-Jean, prendre le train entre Saint-Jean et Modane pour aller un peu à la rencontre des gens. On a 30 minutes de train, donc ça va être assez court. Mais on est le jour de la rentrée scolaire. Du coup, on espère avoir du monde dans le train. Et puis, un peu voir les chantiers, car c'est la ligne qui passe juste à côté, à ras des chantiers.

0: Du coup, on parle de la création de la ligne à grande vitesse de Lyon-Turin. Mais qu'est-ce qu'on peut dire sur la ligne déjà existante ?
1: Ce qu'on oublie de dire, de raconter aussi sur la question du Lyon-Turin, c'est que y a cette fameuse ligne existante, ligne ferroviaire, entre Lyon et Turin. Et en fait, cette ligne, il y avait du fret qui circulait dessus. Et en fait, malheureusement, on voit que les politiques publiques, il n'y a pas eu en fait de décision en moment de se dire on développe le fret. Je parlais qu'il y a en effet cette stagnation d'échange de marchandises entre la France et l'Italie. Depuis les années 90, vraiment, ça stagne. Il n'y a plus du tout d'augmentation par rapport à ce qui avait été prévu par les penseurs du Lyon-Turin. Et on a aussi du coup le fret en parallèle. Donc le fret, c'est vraiment le trafic de marchandises ferroviaires, donc sur les trains. Et du coup, on a en 1998, sur la ligne existante, on a encore 128 trains qui passent par jour. Quand je dis 128 trains, c'est 100 trains de marchandises et 28 trains voyageurs. Et aujourd'hui, du coup, là, sur les derniers chiffres de 2022, on n'a plus que 37 trains par jour qui partent sur la ligne existante, dont plus que 27 trains de marchandises et 10 trains de voyageurs. Et du coup, ça pose aussi la question de pourquoi on crée une infrastructure alors qu'il y en a déjà une qui existe à côté, où il y a eu en plus un investissement financier, c'est-à-dire dans je crois que c'est autour des années 2005, il y a eu 1 milliard d'euros qui a été investi sur la ligne pour justement la moderniser. Et alors qu'aujourd'hui, on veut dépenser 30 milliards d'euros pour une nouvelle infrastructure, alors qu'on en a déjà une et qu'on pourrait déjà mettre 900 000 camions en fait, sur le train aujourd'hui. Et on voit qu'avec le démantèlement de fret SNCF, en fait, il n'y a pas de politique qui vise à augmenter le fret ferroviaire. Alors pourquoi est-ce qu'on construit Lyon-Turin aussi ? Ça pose des questions. Quand on va à Modane aujourd'hui, on paye très cher. Enfin, il y a très peu de TER. Moi, chaque fois que je vais aller à Modane, si je veux y arriver à midi, faut prendre le bus parce qu'il n'y a plus le train. Donc tu mets 2 heures pour aller jusqu'à Modane. Une fois, j'ai aussi voulu aller en Italie, mais alors là, en transport en commun, c'était plus que la galère. Et du coup, c'est pourquoi on construit cette infrastructure ? Pour quel type de population ? Voilà. Est-ce que c'est pour en fait les touristes qui ont les moyens, des personnes plutôt aisées, ou alors les cadres dirigeants qui veulent aller de capitale en capitale ? Alors qu'on devrait investir vraiment dans une ligne qui dessert les territoires et qui est très utile pour les personnes qui habitent, pour les personnes qui veulent, qui habitent à Modane, qui travaillent à Saint-Jean-de-Maurienne, qui habitent à Aigbel, qui travaillent à Chambéry.

0: Du coup, on va voir Micheline pour parler des conséquences, des dégâts. Et on n'a pas besoin de ramener le dessert. Parce que si on en ramène un, elle en mange pas.
1: Ben, moi, je m'appelle Micheline. Voilà, je suis du village, bien sûr. J'habite à l'aplomb de la Descendrie. Donc, voilà, donc je suis une pure locale, 100% du Bourget. Donc, j'ai 55 ans. Alors, j'ai de la chance, je suis dans un poumon très vert. Les arbres protègent quand même... protège du bruit, protège un peu de la poussière, protège aussi de la vue. Donc moi, là où je vis, j'ai un peu de chance quand même. Bon, par contre, il suffit que je sorte de ma maison, je fais 100 mètres et là, bien sûr, tous les jours, je prends les travaux en pleine figure, bien sûr. Disons qu'en 2002, quand ça a commencé, c'était, on va dire, c'était peut-être une autre époque. Hein. Je pense que tout le monde était, pour ma part, je pensais être pour ce projet. Voilà, on créait une descendrie, on stockait des gravats, c'était assez limité. Aujourd'hui, ça a pris une accélération folle d'infrastructures autour de ce chantier. Donc là, c'est je décime une forêt complète pour entreposer des gravats. Je fais des fouilles archéologiques, mais peu importe le résultat, je vais l'ensevelir. J'entrepose des gravats, je joue. J'ai l'impression que c'est un jeu de Playmobil, quoi. J'ai l'impression qu'on joue. Voilà, moi, je regarde le chantier. J'ai l'impression que tous les jours, on change d'avis. On stocke des gravats d'un côté. Finalement, c'est pas bon, on les stocke de l'autre côté. Voilà, en fait, c'est un incessant balai d'engins motorisés, de technologies.
0: On a sorti les bonnets parce qu'on arrive à Modane et qu'il fait froid. L'été est fini, le 1er septembre.
2: Allez, on y va.
3: Nous, on a vu sur le rocher des amoureux.
2: Je suis arrivé en septembre 2002 et les travaux de Telt commençaient en août 2002. J'ai pas eu de bol, hein.
4: Ils ont commencé avant toi.
2: Ouais. Fini. Donc là, vous voyez, c'est très bucolique, c'est... Et tout d'un coup, ça va être le choc.
5: C'est vrai.
6: Oh. Ah ouais.
2: On voit déjà des choses, mais ça sera bien pire dans 20 mètres. Puis on entend un bruit sourd. Voilà. Ah bah, j'aurais dû amener les photos... De comment c'était avant.
3: On le regardera à la maison.
2: Ouais, ouais. On va monter encore un petit peu.
6: Ok.
2: Donc là, on a tous les éléments d'une montagne, parce qu'on a une vallée qui est est-ouest, et on a deux versants, nord-sud. Et donc là, on a l'Adret. L'Adret, c'est le versant au soleil, c'est là que le village s'est installé d'ailleurs. Et de l'autre côté, c'est l'Ubac. Et là, on a des grandes forêts, c'est plus humide, c'est plus frais, plus froid. Et au milieu, on a donc un petit espace avec une sorte de plateforme qui fait 7 hectares, qui s'appelle la zone du moulin, parce qu'il y avait un moulin autrefois, on ne dirait pas aujourd'hui. Il y avait un moulin avec son bief qui permettait en fait à la commune de pouvoir moudre son grain. Et aujourd'hui, cette zone du moulin a été surélevée de 5 mètres avec une digue. On voit la digue. Ils ont fait une zone de chantier avec des déchets. Ils ont installé leur chantier. Donc là, on a l'entrée du tunnel de reconnaissance. Là, il y a une galerie de reconnaissance, une descendrie qui passe sous le village, 60 mètres sous le village, qui fait 4 km de long. Il y a plein de nouveaux bâtiments là qui sont en train de sortir. Ils sont très fiers, en fait, les ingénieurs sont très fiers de faire ces bâtiments-là. Vous avez un bâtiment gris, là, c'est la centrale à béton. Et puis juste derrière, vous avez des espèces de deux... On dirait des garages là qui sont en train de faire avec des choses en béton. Donc là, ils sont en train de faire une zone de vie. Ils sont très très fiers parce qu'ils ont coulé dans le béton, du béton sur 10 mètres de profondeur pour ancrer les choses. Et ils sont très très fiers parce que c'est vachement bien d'un point de vue ingénierie, etc. Ben ouais, mais là, vous êtes en train de détruire en fait la zone humide complètement, quoi. Mais non, ça, ils s'en foutent complètement. Ils coulent du béton, de la ferraille. C'est ce qui compte. Voilà, c'est le côté technique qui compte. Le vivant, ça n'existe pas. C'est un décor, en fait. Ici, on a la frontière franco-italienne qui est là, juste de ce côté, donc au sud. Et puis au nord, on a le parc national de la Vanoise. Donc on est au pied du parc national de la Vanoise. Et en même temps, on a des déchets, des zones industrielles qui sont construites. Alors ici, c'est tout petit, j'allais dire, par rapport à ce qui se passe à Saint-Jean-de-Maurienne. Mais en fait, on nous avait promis, voilà, c'est un tunnel, il n'y aura rien en surface. En fait, il y a énormément de travaux en surface, que ce soit ici, à Saint-Martin-la-Porte, à Saint-André, à Saint-Julien, à Saint-Jean, en fait. Et puis là-bas, on a la barrière de l'Essayon. Et sur cette barrière de l'Essayon, on voit, il y a un bâtiment vert, magnifique, qui est éclairé, et qui est une toute petite partie du futur bâtiment. Pour l'instant, c'est un tiers du futur bâtiment. Et ça, c'est un puits de ventilation. Parce qu'en fait, quand on fait un tunnel qui est 500 mètres sous nos pieds, il faut réfrigérer le tunnel parce qu'il fait trop chaud. Quand en 2022, il y a eu la canicule, à Chambéry, les trains ne pouvaient plus circuler parce qu'on atteignait les plus de 32 degrés, entre 32 et 35 degrés. Et là, il fait 40 degrés. Donc, il faut réfrigérer. Donc, ça veut dire énormément d'énergie pour que tout le tunnel, ce qui fait 2 fois 57 km, il faut énormément d'énergie pour que ça reste à température ambiante, on va dire autour de 20 degrés. Et pour moi, ça, c'est pas un progrès, parce que la ligne existante, elle fait le job sans problème. Et elle n'a pas besoin d'être réfrigérée, de ceci ou de cela. Donc, on nous fait croire que c'est le progrès que de creuser un tunnel immense, parce qu'on va gagner quelques minutes, mais en fait, ça va être un gouffre énergétique. Et puis surtout, c'est un désastre écologique, quoi. Parce que je n'ai pas parlé d'une chose, c'est de l'eau. Parce que quand ils ont creusé leurs 4 km de galerie, eh bien du jour au lendemain, en fait, il n'y a plus eu d'eau dans les fontaines. Ouais. Et ça a alerté les gens. Alors en 2002-2003, les gens s'opposaient vraiment au projet. Et puis le tunnel s'est fini. En fait, la galerie de reconnaissance a été construite entre 2002-2007. Et de 2007 à 2017, plus rien. Alors les gens se sont dit, ça ne va jamais se faire. Et à partir de 2018, les travaux ont recommencé et les gens ont compris que c'était presque trop tard de se battre. Il y a encore quelques irréductibles, mais c'est tout, quoi. Et c'est dommage. On perd un liquide, l'eau, mais tel t'en amène un autre, c'est l'argent. Et cet argent corrompt les élus, les gens. Parce qu'il y a un système vraiment corruptif qui s'appelle les mesures grand chantier. Et quand vous avez un appartement que vous voulez rénover, eh bien Telt verse 13 000 euros. Et en contrepartie, vous devez loger, dans le futur, une personne de Telt. C'est vachement pratique pour acheter les gens, au moins qu'ils les rendent silencieux, quoi.
1: Voilà, moi j'ai 50 ans, 55 même. Voilà, donc bon. J'ai l'impression que les vieux nous ont abandonnés, c'est-à-dire toute la population de 80 ans qui ont été... À un moment donné, conseillers, maires, etc., eux, ils nous ont carrément abandonnés. Bon, ils sont dans leur retraite, etc. Donc, eux, on les voit, ils nous ont, dans le village, en tous les cas, ils nous ont abandonnés. Et je me demande quand même, tous ces quarantenaires, en tous les cas, je parle pour mon village, hein, après, je dis pas. Mais tous les jours, tu te lèves, tous les jours, t'es face à ce chantier, tous les jours, tu croises des centaines de camions, t'as peur pour tes enfants. Donc, je me demande quand même comment vont faire tous ces gens. Si jamais leurs enfants, dans 20 ans, ont une autre conscience de leur environnement, je me demande comment ils vont faire pour leur expliquer qu'à un moment donné, ils n'ont rien fait. Je n'ai pas réussi grand-chose, mais au moins, j'ai l'impression d'avoir été au bon moment, au bon endroit, quoi. Donc moi, quand je suis dans une manifestation, je me sens au bon moment, au bon endroit. Des réunions d'information, il y en a eu. L'information, vous voyez bien, elle est partout, quoi. Si tu as envie de t'informer, tu peux t'informer aujourd'hui. Le seul truc qu'on n'est jamais arrivé à faire, c'est à faire des réunions où les uns et les autres ont pu s'exprimer pour, contre. Ça, le débat n'a jamais eu lieu, par contre. À partir du moment où c'était une réunion contre le Lyon-Turin, ou contre le Lyon-Turin, pour informer sur le Lyon-Turin, systématiquement, on a été estampillés contre le Lyon-Turin. Donc, ceux qui sont pour ne sont jamais venus. Donc, en gros, tu ne peux jamais avancer comme ça. Et on n'a jamais pu confronter les idées. Moi, j'aurais aimé confronter des idées avec des gens qui sont pour. À la limite, je préfère encore les gens qui sont pour que les gens qui sont neutres. Parce qu'alors là, c'est devenu insupportable, ce mot à la mode. Je suis neutre. Nous, pendant la manifestation, on a contacté des agriculteurs sur la Haute-Maurienne, donc avec le président, etc. Le président a essayé de se mouiller. Il s'est fait taper sur les doigts par l'ensemble des agriculteurs de Haute-Maurienne qui voulaient rester donc neutres. C'est de la lâcheté, c'est pas de la neutralité, c'est de la lâcheté. Voilà. Donc ça, ouais, ça, là-dessus, je leur en veux beaucoup. La neutralité, le mot de neutre, je veux rester neutre, c'est devenu insupportable pour moi. Moi, je suis pas préparée à être une militante, quoi. Je suis pas née militante, quoi. Je suis plutôt quelqu'un d'assez tranquille, bon petit soldat quand même, hein. Une bonne petite scolarité. Ça touche l'injustice. Je trouve que c'est injuste ce qui se passe. Donc, je suis devenue. Voilà, c'est la première fois que j'ose dire à des gendarmes qui m'arrêtent. Il y a des choses qui ont changé en moi, ouais, c'est clair. J'ai plus peur de la police. J'ai plus peur. C'est même pas que j'ai plus peur, c'est que j'y crois plus, quoi. Donc. Voilà, c'est pas légitime, quoi, tout ça. Ouais, tout ce qu'ils nous ont fait, c'est pas légitime, hein, franchement. Moi, je suis indignée, moi. Je suis plus qu'indignée, je suis offusquée, je suis en colère, quoi. Non, mais avoir un peu d'engagement, c'est être vivant, quoi. Là, sinon, t'es pas vivant, t'es juste un... En fait, t'es juste un pion. Enfin, moi, j'ai pas envie d'être un pion. Moi, j'aime ce que je suis, quoi. Je suis surtout ce que je suis devenue. Moi, je trouve que c'est plus intéressant. Je sais pas que je me trouve intéressante, loin de là, mais... Je sais pas, je rencontre des gens plus intéressants, mais qu'est-ce qu'ils passent à côté de l'opportunité de rencontrer des gens tellement intéressants, quoi. Tellement intéressants. C'est dommage pour eux. Il faut être concrètement dans la pratique. On ne te demande pas de faire partie des réunions, mais quand il y a quelque chose qui se passe sur ton territoire, intéresse-toi. Intéresse-toi un peu, quoi. Viens voir. C'est un territoire de montagne. Modane, c'est pas glamour quand même, hein, ça fait pas rêver. Il faut y être né pour vivre ici. Il faut y être né pour comprendre ce territoire, cette beauté du territoire où il n'y a rien à faire, soi-disant. Où il n'y a que à... Bah, moi, je suis née dans ce territoire. Moi, je sais pas, chaque marche que je fais, elle est toujours la première, quoi. Chaque territoire... C'est vaste, c'est sauvage, c'est minéral, c'est beau, quoi.
5: Qu'elle est belle, la Maurienne, éventrée de tous côtés. Mais quelles sont
4: dans cette lutte, est-ce que tu peux nous parler de la part féministe et de la part apportée aux soins ?
7: De mon expérience, je trouve que c'est quelque chose qui est important et que du coup, il y a eu une envie de porter des lignes féministes au sein de la lutte écologiste qu'on mène là depuis un certain temps, quoi. Que d'une part, il y a à la fois beaucoup de meufs et de personnes queer qui luttent au sein des différents groupes, qu'il y a une envie de reconnaître le travail qui est fait par chaque personne. Qu'on a envie que tout le monde puisse prendre la parole et se sentir légitime. Et du coup, c'est un gros travail qu'on a commencé à mener et qu'on a envie de continuer à mener parce que c'est important pour nous. Voilà, et c'est aussi très chouette de pouvoir faire ça au sein d'une lutte étendue, rurale, et avec des personnes vraiment très différentes, aussi sur l'âge et les milieux dans desquels on vient. Et pour le soin, enfin, des fois, moi, j'ai envie de dire que c'est un truc qui va un peu ensemble, mais en tout cas, il y a aussi une attention à la culture du soin parce que on peut vite arriver à des situations d'isolement, que en ruralité, on n'a pas les mêmes conditions matérielles et économiques que quand on est en ville, que ça implique pas les mêmes choses au niveau des voisins et des voisines, des pressions qu'on peut subir, de la répression. Et c'est une lutte qui est hyper longue, qui date des années 80-90, que du coup, toute la question de l'épuisement, elle est présente. Elle était présente il y a déjà quelques temps. Et du coup, elle continue de l'être. Et que c'est un projet qui promet des dizaines d'années de combat avant qu'on gagne. Et du coup, ça traverse toutes nos manières de s'organiser au fur et à mesure des années. Finalement, je pense que je me suis attachée... Enfin, il y a plusieurs choses, mais qu'une des choses très fortes et qui fait que j'y suis restée, c'est les liens hyper forts qu'on crée. Et dans plusieurs sens, enfin, le côté transfrontalier, je trouve ça hyper fort. Et que traîner en Italie, c'est vraiment super. Mais que aussi, lutter dans un territoire rural, pour moi, ça a vraiment du sens. Et que rencontrer toutes ces personnes le long du tracé qui ont des réalités différentes et de pouvoir se relier sur plein de choses, je trouve ça... Enfin, moi, c'est ça qui me parle, quoi. Que le côté intergénérationnel, je le trouve aussi... Moi, ça m'aide dans la vie de pouvoir m'organiser avec des gens qui n'ont pas mon âge, qui potentiellement ont l'âge de mes parents ou de mes grands-parents et qui mettent de l'énergie à faire un monde plus désirable ou en tout cas qui donne envie, quoi. Et que je pense qu'à plein d'endroits, je suis en colère contre les générations du dessus et que moi, ça répare des choses de pouvoir m'organiser avec ces personnes et qu'elles respectent les enjeux féministes qu'elles

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5: Bonjour à toutes et à tous. Bienvenue sur l'émission Langue de fronde à FPP, Fréquence Paris Pluriel 106.3 FM. Aujourd'hui, on commence deux émissions sur le colonialisme chimique et en particulier la question du chlordécone. Au sein de cette émission, vous allez avoir l'occasion d'entendre un entretien avec Lilith, qui est militante sur la question du colonialisme chimique et du chlordécone, mais aussi un interlude juridique et des petites capsules de reportage autour des luttes qui sont en cours. Notamment à Bastille, le 20 juin, il y a eu une mobilisation autour du chlordécone et de la question de l'agent orange. Nous vous souhaitons une bonne écoute.
6: Alors,
7: qu'est-ce qui se passe?
6: Quel jour on est? Où est-ce qu'on est? Qu'est-ce qui se passe?
7: On est chaudi.
6: On est tellement échaudé, je veux dire.
7: Chaudi 23 et 25 juin.
6: On est jeudi 23, absolument, juin.
7: Et nous voilà donc, non pas dans les studios Fréquence Paris Pluriel.
8: Ni de Radio Nova.
7: Non, ni de France Inter. Au cas où il y avait un doute, n'écoutez pas France Inter. Vous êtes peut-être trompé de FM, mais restez ici. Nous sommes accueillis gracieusement dans les locaux de la CGT suite à un effondrement du revêtement du plafond du studio de FPP.
8: Ouais, voilà l'état de l'extrême gauche en France.
7: À cause de cette fucking canicule.
6: On pense à vous, oui. Les amis, les camarades.
7: On pense à ce revêtement.
6: On pense à ce revêtement également.
7: Mais la CGT a triomphé et nous a accueillis dans des lieux climatisés. Et pourquoi elle nous a accueillis? Parce que on fait aujourd'hui un entretien avec Lilith, que moi, Isée, j'ai rencontré dans une autre vie. On peut dire qu'on s'est rencontré même il y a si longtemps que c'était un peu une autre vie. Mais là, c'est dans un tout à fait autre contexte qu'on se retrouve. Est-ce que ça t'irait de te présenter?
9: Bien sûr, bien sûr. Bah, bonjour tout le monde. Bah, c'est Lilith, militante anti-chlordécone et cofondatrice et présidente de l'association TSAVEC, Diaspora Solidaire avec les victimes de l'empoisonnement colonial.
7: Alors, donc, déjà dans cette présentation, il y a beaucoup de mots-clés qui vous présentent l'émission du jour, qui va donc porter sur les luttes autour du chlordécone et plus largement la question de l'écologie décoloniale.
8: Peut-être qu'on et peut du colonialisme chimique.
9: Oui.
7: On peut les formuler comme ça. Est-ce que ça t'irait de nous refaire, de nous re-raconter peut-être ta trajectoire militante, c'est-à-dire comment t'en viens à t'engager sur ces questions-là et jusqu'au SAVEC, du coup?
9: Ouais, totalement. Bah, du coup, on va reparler de notre rencontre, alors. Et en fait, je suis une ancienne auxiliaire de puériculture. J'ai repris mes études quand j'avais 26 ans. J'avais pas de bac. J'avais un BEP, c'est intérêt social, et un diplôme d'état d'auxiliaire de puériculture. Et puis, c'était pas vraiment ma vocation. Une très bonne copine à moi m'a suggéré de reprendre mes études. Donc je l'ai écouté, c'était le meilleur conseil qu'elle m'a donné, ça a changé totalement ma vie. Donc je passe mon bac à Paris 7 d'Hydro, j'ai mon bac avec mention. Ouais, j'étais tellement contente et puis après j'ai fait une licence en sciences politiques, c'est là où j'ai rencontré Isée, qui était ma chargée de TD. Et pendant ces études,

0: qui ont été longues et difficiles et socialement compliquées, émotionnellement compliquées, parce que j'avais deux enfants, j'étais célibataire avec mes deux enfants. J'ai découvert la science politique, la sociologie, j'ai compris un peu comment fonctionnait la société, du moins comment fonctionnent ces cartes. J'ai grandi dans 93 à Saint-Ouen, dédicace à ceux qui connaissent, mais pas le Saint-Ouen de Karim Bouamane, hein. C'était pas celui-là encore, hein. C'était l'ancien Saint-Ouen, c'était pas gentrifié du tout. Voilà. Et ouais, je viens d'un quartier populaire, famille monoparentale, on était trois. Et c'est vrai que je m'imaginais pas, j'ai toujours voulu faire des grandes études, mais je dirais que ma mère avait un peu peur que j'aie des grands rêves. Pour elle, c'était peut-être inaccessible. Et moi, j'ai toujours voulu faire ça, mais bon, ben, quand elle m'a dit, ben, tu feras auxiliaire comme moi, ben, j'ai suivi, quoi. J'avais pas trop mon mot à dire. Chez nous, c'est un peu comme ça. Peut-être plus maintenant, mais je sais que pour les Antillais qui nous écoutent, beaucoup savent que quand les parents décident de quelque chose, tu ne peux pas trop déroger. Ce que je ne fais pas avec mes enfants parce que c'est un vrai trauma, en fait, après. Donc, reprise d'études, je passe en licence et puis je passe en master. Et le master propose un sujet sur le chlordécone. Et je me suis dit, purée, banco. J'avais déjà des petits sujets en cours où quand il y avait des sujets de TD ou des projets à faire en groupe, j'ai ajouté toujours un petit soupçon de militantisme par rapport au sujet proposé. Par exemple, quand on demandait d'étudier le traitement d'une campagne ou bien d'un sujet, je prenais des sujets souvent qui traitent des Outre-mer parce qu'on n'en entend pas beaucoup parler. Puis je trouvais que par rapport à mes autres camarades de classe, ça leur permettait de se rendre compte qu'il y a un vrai problème avec la gestion des Outre-mer par rapport à la France. Pour revenir au sujet, ben, on me propose un sujet sur le chlordécone et je me suis dit, ben, purée, c'est l'occasion pour une fois. C'était la deuxième fois qu'il proposait le sujet et je me suis dit, ben là, je vais traiter d'un sujet qui touche ma communauté, qui touche les Antilles et surtout à travers de quelqu'un des Outre-mer. Parce que très souvent, les sujets, même s'ils touchent ils parlent des Outre-mer ou des pays d'Afrique, il y a toujours ce regard un peu ethnocentré, eurocentré. Et je me suis dit, là, c'était l'occasion d'apporter... je n'avais pas encore découvert Malcolm Ferdinand. Et je me dis, c'était l'occasion d'apporter un soupçon de vision d'une personne ultramarine qui parle d'un sujet comme ça, donc avec tout ce que le sujet du chlordécone contient. Donc pas uniquement de pesticides, mais aussi, on parle du coup de renouvellement des élites politiques, d'élites politiques blanches qui décident pour un peuple qui descend quand même d'une histoire très dure, l'esclavage, la colonisation dans les Outre-mer, la servitude, toutes ces choses-là. Et en découvrant le sujet... honnêtement, j'ai pété mon crâne, quoi. On connaît un petit peu le sujet quand on est antillais, mais je dirais qu'on le connaît pas aussi profondément que quand on l'étudie de manière universitaire. J'avais déjà entendu des échos quand j'étais enfant, parce que j'allais souvent en Martinique étant petite. J'avais un tonton qui avait Parkinson. J'avais d'autres tontons qui avaient le cancer de la prostate. Et puis, je ne savais pas que c'était Parkinson. On disait, oui, c'est ton tonton, là, il tremble et tout, il faut l'aider un peu. Et il y a plein d'histoires comme ça, en fait, où je me rendais compte que la plupart de ma famille aux Antilles travaillait dans la banane. Des choses comme ça où on ne met pas encore des mots dessus parce qu'on est petit, on se dit, bon, ben, c'est normal. Et quand j'allais aux Antilles, je me rappellerai toujours, quand j'allais aux Antilles étant enfant, je voyais du verre à perte de vue. Et moi, j'étais persuadée, ne connaissant pas à quoi ressemblaient les plantes bananes concrètement, que c'était un peu comme en Guyane, parce que je suis aussi guyanaise, la forêt, la nature et tout ça. Et puis c'est en grandissant que je me suis rendu compte qu'en fait, non, c'était des plantes bananes partout. Et pourtant, j'habite au Diamant, donc dans le sud de la Martinique. Et de chez ma grand-mère, on peut voir à perte de vue des bananeraies, à perte de vue. Et le Diamant, il n'y a pas énormément de bananeraies, quoi. Donc ça veut dire qu'on avait une vue vraiment sur le centre Martinique. Et il n'y a que ça. Il n'y a que ça. Le chlordécone, c'est un pesticide, un organochloré qui a été employé entre 72 et officiellement 93. Et j'y tiens à ce officiellement parce qu'officieusement, ce n'est pas le cas. Dans les bananeraies de Guadeloupe et de Martinique. Donc, il servait à tuer le charançon noir du bananier. Et donc, c'est un produit, une poudre blanche qui a été épandue à la main par les ouvriers et les ouvrières agricoles pendant toutes ces années. Et puis, il est responsable aujourd'hui de nombreux cancers, de Parkinson, comme je l'ai dit, syndrome non hodgkinien, cancer de la prostate. Il touche aussi les femmes, mais forcément, les femmes sont toujours les moins dotées au niveau de la science et de la médecine. Donc, on estime que le chlordécone est responsable justement de la difficulté à la procréation. Il y a des travaux qui sont menés dessus, mais on n'a pas vraiment fait de recherche scientifique concernant la femme et l'exposition au chlordécone, hormis que ben, dans sa, je dirais, dans son rôle, entre guillemets, de porter la vie, quoi. C'est toujours... on fait une étude très... Bon, ben, est-ce qu'on peut porter des enfants ou pas? Alors que les hommes, c'est pas ce qu'on cherche, quoi. Enfin, voilà. Donc, du coup, le chlordécone est responsable de maladies. Il a pollué la terre, l'eau. Il y avait les anciens tests de... Je crois que c'était l'étude Canary qui montrait que 90% de la population était touchée, Martinique et Guadeloupe. Là, les nouveaux tests descendent à 82%, mais c'est quand même énorme, quoi. Et j'ajoute à ça que nos petites îles, hein, qui sont minuscules face aux États-Unis, sont quand même les deuxièmes en record de cancer de la prostate. Donc voilà, donc le chlordécone, c'est ça. C'est aussi cette molécule qui, comme j'ai dit, elle pollue l'eau, elle pollue la terre. Elle est responsable, en fait, d'une pollution qu'on avait estimée à 700 ans, mais les nouveaux tests nous détermine entre 4000 et 11000 ans de pollution, parce que ça a été utilisé vraiment massivement. Il me semble que c'est près de 300 tonnes de chlordécone qui ont été épandues au pied des bananeraies. Et donc, le chlordécone, alors c'est un pesticide, oui, mais c'est pas que, c'est vraiment, à mes yeux, et je l'ai confirmé avec les travaux de Malcolm Ferdinand, c'est vraiment, à mes yeux, le reflet même de la domination d'un groupe de personnes sur l'autre. Il faut savoir que le chlordécone a été autorisé par Jacques Chirac lorsqu'il était ministre de l'Agriculture en 72. Ouais, c'est fou. Et alors qu'il avait été déclaré comme toxique par la commission des toxiques en 68, les lobbies ont sans cesse fait du pied à l'État pour absolument utiliser ce produit. Avant, il y avait le paraca qui n'est pas mieux. Et puis, il a été autorisé avec une autorisation de mise sur le marché. Ouais, mise en vente sur le marché. Donc, en fait, un détournement, finalement, de la Comtox, puisque il a toujours été considéré comme trop dangereux. Déclaré cancérigène probable en 1979 par l'Organisation mondiale de la santé, il est quand même fabriqué à grande échelle, formulé à Béziers, et puis produit dans des usines à Sao Paulo, au Brésil. Je trouve que ce produit a amené vraiment une fracture, parce que... nos sociétés aux Antilles, elles sont quand même héritées d'une ségrégation raciale, quoi. Il y avait des gens sur les Caraïbes, ils ont été massacrés en XVIIe siècle. Et puis on a massivement déporté des Africains, on les a réduits en esclavage. Et on a créé ce nouveau peuple que nous sommes aujourd'hui, les Afro-Caribéens. Donc notre histoire déjà, elle est déjà assez violente. Il y a eu l'esclavage, il n'y a eu jamais de réparation, hormis pour les béquets, donc les descendants d'esclavagistes. C'est des travaux qui ont été sourcés hein, par le CNRS, hein, cette réparation pour préjudice parce qu'ils ont perdu de la main d'œuvre. Voilà, ouais, c'est. Voilà. Et du coup, en fait, c'est vraiment une prolongation. C'est comme ça qu'on voit le chlordécone, nous. C'est... Finalement, notre santé, elle compte pas tant qu'on produit de la richesse pour la France. En l'occurrence, avant, c'était tout ce qui était tabac, indigo, coton, toutes ces choses-là. Et puis aujourd'hui, ben, c'est de la banane, de la canne à sucre, du rhum, qui sont massivement consommés ici en Hexagone. Et donc on fait fi de la santé des personnes, on s'en fiche un peu, et puis on, tant qu'on peut produire, voilà. Et pour finir dans toute cette joyeuseté, le chlordécone aussi, ben, il tue la culture qu'il y a chez nous de la pêche, de la chasse. Il est responsable de nombreuses pertes d'emplois au niveau des pêcheurs. Il y en a de moins en moins parce qu'il y a des zones contrôlées maintenant de pêche et sachant que le chlordécone est aussi maintenant présent dans la mer et dans les animaux et crustacés, donc ça tue aussi ce métier. Ça nous oblige à les consommer chez le béquet qui détient les terres agricoles, le foncier, l'automobile, le secteur automobile, les grands magasins, enfin 90% des richesses des Antilles, donc rien n'a changé pour nous et en plus de ça, il y a le chlordécone. Donc,
1: qu'est-ce que c'est d'être militante aujourd'hui contre le colonialisme chimique et en quoi est-ce que c'est des luttes au présent et pas juste des luttes de mémoire mmh. C'est aussi des luttes de mémoire, mais pourquoi est-ce que c'est pas juste ça?
0: Alors pourquoi? Parce qu'en fait il y a encore des effets aujourd'hui. La pollution elle est durable. Il y a 4 plans chlordécone qui se sont succédés. quatre plans qui sont totalement déconnectés de nos besoins en réalité. Et quand
1: les
0: on regarde, ouais, les plans de l'État. Hein, donc il y a une volonté, je dirais, très timide de trouver un moyen de dépolluer. Il n'y a pas forcément assez de fonds mis en place. La dernière réponse qu'on a eue par rapport au procès du chlordécone, parce qu'il y a eu des procédures lancées depuis 2006, ça me rajeunit pas, parce que je me dis, attends, mon gamin, il est né en 2007, en 2026, on a une réponse, mon gamin, il a 18 ans, quoi. Donc, près de 17, 18, 19 ans de procédure pour lundi 22 juin à obtenir un non-lieu dans l'affaire du chlordécone, alors qu'il est quand même responsable de milliers de morts.
2: Nous allons maintenant faire une petite pause pour comprendre ce dont il est question juridiquement. Puis, vous aurez l'occasion d'écouter les mobilisations qui ont eu lieu à Bastille le 20 juin.
3: Ce dont parle Lilith lorsqu'elle évoque le procès du 22 juin, c'est la décision la plus récente d'un combat judiciaire qui dure depuis 20 ans. Je vais évoquer les étapes une à une, chronologiquement. En 2006, des associations et d'autres organisations déposent une plainte contre X avec constitution de partie civile pour empoisonnement, administration de substances nuisibles, mise en danger de la vie d'autrui, tromperie aggravée, atteinte à l'environnement et diverses infractions liées à l'utilisation du chlordécone en Guadeloupe et en Martinique. Le pôle de santé publique du tribunal judiciaire de Paris ouvre une information judiciaire en 2008. C'est-à-dire que des juges d'instruction sont saisis de l'affaire et recherchent, d'une part, si une infraction pénale a été commise en maintenant l'utilisation du chlordécone alors que sa toxicité était connue, et d'autre part, si des personnes sont responsables. Ça peut être des industriels, des exploitants agricoles ou des responsables publics. L'information judiciaire dure presque 15 ans. Le 2 janvier 2023, les juges d'instruction rendent une ordonnance de non-lieu. Ça signifie qu'il ne pourra pas y avoir de procès pénal contre des personnes physiques ou morales. Les arguments des juges portent sur 4 points principaux. D'abord, les juges estiment que les faits étaient prescrits parce qu'ils étaient datés au plus tard de 1993, date à laquelle le chlordécone a été interdit. En droit, la prescription court à compter de la date de commission de l'infraction. Contrairement aux juges, les victimes démontrent que les faits ne sont pas prescrits puisque la contamination a continué de se produire après l'interdiction du chlordécone. En plus, les parties civiles expliquent que la dissimulation des risques liés au chlordécone dans les années 90 empêchait de porter plainte à cette époque. Le deuxième argument des juges porte sur la difficulté d'identifier les personnes physiques responsables, puisque de nombreuses personnes ont été impliquées dans plusieurs ministères et administrations, mais aussi des fabricants, des distributeurs et des exploitants agricoles. Les victimes ont justement soutenu que les autorités ont privilégié les intérêts économiques de la filière bananière au détriment de la protection de la santé publique. Le troisième argument des juges porte sur la nécessité légale d'avoir un lien de causalité suffisamment certain pour chaque infraction entre les décisions reprochées, les personnes mises en cause et les dommages invoqués par les victimes. Selon les juges, ce lien de causalité dont ils ont beaucoup parlé n'est pas démontré dans l'affaire du chlordécone. Alors qu'en fait, les victimes ont au contraire démontré que les décisions administratives et les dérogations pour l'utilisation du chlordécone ont créé les conditions d'une contamination durable aux Antilles. Et le quatrième argument, il porte sur le principe de légalité, qui signifie que les infractions, elles devaient exister en droit au moment des faits, ce qui ne serait pas le cas. Bon, les juges, ils ont tout de même eu la décence de reconnaître un scandale sanitaire et une atteinte durable à l'environnement. Et donc, les parties civiles ont décidé de faire appel de l'ordonnance de non-lieu. Cet appel, il a été rendu que très récemment. Mais en fait, la décision de non-lieu pour le procès pénal, elle n'écarte pas la responsabilité globale de l'État, qui peut toujours être condamné par le juge administratif et non pénal à réparer les victimes. Et justement, 2 ans après le non-lieu, dans un arrêt du 11 mars 2025, la Cour administrative d'appel de Paris estime que l'État a commis des fautes en autorisant la vente de chlordécone et la prolongation de son usage et en manquant de diligence pour évaluer la pollution et informer la population touchée. La Cour condamne l'État à réparer le préjudice moral d'anxiété des personnes exposées au chlordécone. Mais les conditions de preuve sont tellement restrictives que peu de victimes pourront prétendre à la réparation. Dans cette affaire du 11 mars 2025, il y avait 1300 personnes qui avaient saisi la justice, mais seulement 11 ont obtenu une indemnisation et les indemnisations, elles allaient de 5 000 euros à 10 000 euros par victime. Il y a presque un mois, le 12 juin 2026, la loi visant à reconnaître la responsabilité de l'État et à indemniser les victimes du chlordécone a été promulguée. Comme l'arrêt pour la réparation du préjudice d'anxiété dont je viens de parler, la loi porte sur la responsabilité politique et administrative de l'État. Elle ne porte pas sur la responsabilité pénale des personnes physiques et morales pour laquelle a été rendue une ordonnance de non-lieu en 2023. L'article 1er de la loi dit que l'État reconnaît sa part de responsabilité dans les préjudices sanitaires, moraux, écologiques et économiques subis par les territoires de Guadeloupe et de Martinique et par la population résultant de l'autorisation de mise sur le marché de produits phytopharmaceutiques à base de chlordécone et de leur usage prolongé comme insecticide agricole. La précision sur la part de responsabilité évite de faire de l'État l'unique responsable et laisse ouverte la question des responsabilités des opérateurs économiques de la filière bananière. Mais évidemment, la loi ne les cite pas et ne leur demande aucune contribution. La loi, elle a par ailleurs pour objet de fixer des objectifs. Ces objectifs, ils permettent une reconnaissance politique, mais ne prévoient pas d'effets concrets en réalité. La loi ne crée pas un droit immédiat à indemnisation puisqu'elle ne prévoit pas de barème d'indemnisation, pas de fonds d'indemnisation dédié et pas de procédure pour les victimes pour demander réparation. Les objectifs ne définissent ni calendrier contraignant, ni moyens financiers dédiés, ni objectifs de résultat. Aussi, les victimes invoquent depuis longtemps la difficulté à prouver l'exposition des décennies après les faits. Les preuves biologiques, professionnelles, alimentaires ou environnementales sont difficiles à réunir. Donc les victimes demandent une présomption de causalité. Mais évidemment, la loi ne le prévoit pas. Et donc la dernière décision judiciaire liée au chlordécone est celle qui est évoquée par Lilith et qui a été rendue le 22 juin 2026 par la Chambre de l'instruction de la Cour d'appel de Paris. L'appel confirme intégralement l'ordonnance de non-lieu dont j'ai parlé et qui a été rendue le 2 janvier 2023. Le parquet reprend les arguments que les juges ont utilisés en première instance, à savoir la prescription de l'action publique, la difficulté d'identification des personnes physiques responsables et la légalité des délits et des peines. Les parties civiles estiment quant à elles que les faits ne sont pas prescrits parce que la contamination se poursuit. Elles relèvent aussi que les investigations ont été incomplètes et que la responsabilité de certaines personnes n'a pas été étudiée. Sur cette décision, Malcolm Ferdinand, qui est partie civile dans l'affaire, a dit que « cette décision est une insulte à notre intelligence ». Il ajoute que « le processus judiciaire reflète un ensemble de relations coloniales. On dépose une plainte en Guadeloupe et en Martinique en 2006 et 2007, mais c'est à Paris que l'affaire est délibérée, avec des juges qui ne se sont jamais rendus sur place ». Suite à la confirmation du non-lieu, plus de 500 parties civiles ont signifié leur intention de se pourvoir en cassation. L'issue de cette nouvelle procédure sera connue dans plusieurs années.
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5: On est place de la Bastille, c'est ça ?
6: C'est ça, on est absolument place de la Bastille, juste devant l'Opéra. Sur un bitume brûlant, mais vraiment brûlant, avec un rassemblement absolument magnifique,
5: ouais.
6: Mais qui n'a pas trouvé sa sono. Donc,
5: les sons que vous allez entendre,
6: ouais, les sons que vous allez entendre sont pour le moins rock'n'roll. Mais voilà.
5: C'est un rassemblement organisé par Tsavec, diaspora solidaire avec les victimes de l'empoisonnement colonial, et le collectif Vietnam Dioxine, qui lutte pour obtenir justice et réparation à la suite de l'empoisonnement au chlordécone au Guadeloupe et en Martinique, et à l'agent orange au Vietnam, au Cambodge et au Laos, et qui ont joint leurs forces pour organiser un rassemblement contre le colonialisme chimique et pour une écologie décoloniale. Ces deux luttes ont chacune une actualité judiciaire importante qui tombe à quelques jours, quelques semaines l'une de l'autre. Et donc c'était l'occasion de faire des ponts entre ces luttes et entre ces différentes formes du colonialisme chimique.
6: Absolument. Je suis censée rajouter quelque chose et je ne sais pas très bien quoi.
5: Mais tu sais pourquoi c'était pertinent ce que j'ai dit ?
6: Non.
5: Parce que j'ai lu le tract.
6: Ah voilà.
7: Donc merci à tous d'avoir répondu présent et présente, d'avoir choisi d'être du côté de la mémoire, de la justice et de la dignité. Donc nous sommes réunis aujourd'hui à Bastille à quelques jours des décisions judiciaires importantes pour rappeler une chose simple. Les victimes du chlordécone, les victimes de l'agent orange, les victimes des empoisonnements coloniaux et impérialistes ne sont pas des dommages collatéraux. Ce sont des vies, des familles, des corps, des terres, des peuples entiers qui ont été sacrifiés au nom du profit, du silence et de l'impunité. Il ne peut pas y avoir de justice sans réparation. Il ne peut pas y avoir de mémoire sans vérité. Et enfin, il ne peut pas y avoir de paix tant que les responsables continuent d'échapper à leurs responsabilités. Ce combat est aussi un combat féministe. Les familles brisées, les enfants contaminés, les douleurs invisibilisées. Parce que ce sont aussi des femmes qui se lèvent, qui organisent et qui transmettent et refusent l'oubli. Nos luttes sont anticoloniales, écologistes et sociales. Et elles ne peuvent exister sans reconnaître cette force-là. Celles des femmes qui tiennent des mémoires, des luttes et des solidarités. Aujourd'hui, nous ne sommes pas seulement là pour dénoncer, nous sommes là pour faire front commun, chlordécone aux Antilles, argent orange au Vietnam, Cambodge et Laos. Ce ne sont pas des histoires séparées, ce sont les mêmes logiques de domination, les mêmes logiques racistes, coloniales, capitalistes, qui décident que certains territoires, certains peuples et certains corps peuvent être empoisonnés. Pour toutes les victimes à qui l'on demande encore de prouver leur douleur, alors que les responsables, eux, n'ont jamais eu à prouver leur innocence. Et dans un monde qui devient de plus en plus fascisant et raciste, il est très beau de voir que nous sommes tous réunis aujourd'hui pour une cause importante et contre le colonialisme chimique. Merci à tous et bonne journée.
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5: Et alors, on est au rassemblement sur la place de la Bastille avec Mérinda Lopa. Et on discute de la lutte autour des questions de lutte du chlordécone sous un barnum vert mentalo.
9: La Martinique, c'est le lieu où le taux du cancer est le plus élevé au monde et le lien de causalité, c'est la molécule du chlordécone. Donc, à un moment donné, c'est normal d'obtenir réparation. Le peuple entier se sent mis sur le côté, quoi. Les pesticides, il n'y a pas que le chlordécone qui pose problème. Il y en a beaucoup d'autres. On parle beaucoup du glyphosate, mais il y en a beaucoup, beaucoup d'autres. Et donc, en fait, se battre pour ce sujet-là, c'est aussi se battre pour les générations futures, pour qu'on puisse avoir une agriculture saine, parce que le problème du chlordécone, c'est aussi la monoculture intensive. Parce qu'en fait, ce qui se passe, c'est qu'on a un écosystème et que si on met que des bananiers sur un terrain, il y a le charançon qui se développe. Et c'est comme ça pour tous les autres écosystèmes. Donc, avoir une agriculture qui respecte, en fait, l'écosystème. Et ça, c'est un combat pour toute la planète, pour toutes les générations.
5: On est sous le même barnum vert mentalo.
10: Alors moi c'est Opal, je suis militant au collectif Vietnam Dioxine, qui est un militant qui a co-organisé cette mobilisation avec Tsavek. Nous, notre collectif, il œuvre en soutien aux victimes de l'agent orange, donc, qui est un défoliant herbicide qui a été pendu pendant la guerre du Vietnam, donc par l'armée états-unienne au Vietnam. Et donc aujourd'hui, on compte à peu près 3 millions de victimes encore de l'agent orange, alors qu'on est à la cinquième génération passée après la guerre. Nous aussi, on est en soutien à Chan Tonga, qui est une victime franco-vietnamienne qui intente un procès aux firmes agrochimiques qui ont produit en fait l'agent orange, qui est un peu l'ancêtre des pesticides aujourd'hui, sauf qu'il était bien plus toxique à cause de la dioxine, d'où le collectif Vietnam Dioxine. Et Chan Tonga, donc aujourd'hui à 85 ans, je crois. Là, on a eu une audience en cours de cassation ce mardi 16 juin. Et le but, c'est surtout d'exiger une reconnaissance du crime de l'agent orange. C'est pas d'avoir une indemnisation ou qu'on nous paye pour acheter notre silence. C'est surtout de faire connaître ce crime-là, colonial, chimique, de guerre chimique. Et voilà, éduquer, essayer de faire de la pédagogie et de surtout pas oublier. Donc on dit qu'on exige la reconnaissance du crime de l'agent orange, on exige une justice et on exige une réparation. Voilà.

0: 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Et on retourne maintenant avec Lilith, militante contre le chlordécone et le colonialisme chimique.
1: Le chlordécone, il est responsable quand même de la vie d'enfants qui naissent avec des malformations congénitales, avec des retards, des points moins sur leur QI, des femmes qui n'arrivent pas à avoir d'enfants. Et puis aujourd'hui, le chlordécone, qu'on le veuille ou pas, bah en fait, est toujours présent dans les chairs des personnes. Il y a des cancers de plus en plus jeunes dans la population antillaise. C'est un poison qui continue d'empoisonner, c'est clairement le mot, les vies au quotidien des personnes. Qui se disent, faut que je fasse attention à ce que je consomme, faut que je fasse attention à l'eau que je bois. Et quand on rajoute à ça les produits qui sont beaucoup plus chers chez nous, donc un pack d'eau entre 6 euros et 12 euros pour une famille de 4 personnes avec un salaire moyen à presque 800 balles, c'est pas vivable quoi. Comme je dis, il n'y a pas de volonté, j'ai l'impression qu'il n'y a pas de volonté politique à dépolluer. Il y a des études qui sont menées par Sarah Gaspard, qui est chercheur en Guadeloupe. Et elle travaille justement sur comment on peut dégrader la cellule de chlordécone, parce que c'est une cellule qui est en cage, donc c'est très difficile à dégrader. Et puis à côté de ça, un malheur ne vient jamais seul. On a aussi maintenant de la sargasse. La sargasse, ce sont des algues qui remontent à la surface, qui deviennent toxiques quand elles s'échouent sur nos côtes. On a l'impression que nos vies ne comptent pas, quoi. Tant que la banane elle arrive sur les étals français, on favorise, on est fier de dire ouais, banane de Guadeloupe et de Martinique, mais à quel prix? À quel prix? Il ne faut pas croire que les personnes qui travaillent dans les bananeraies sont bien payées, qu'elles sont bien traitées. Aujourd'hui, il y a beaucoup de migrations haïtiennes qui viennent aux Antilles. Et malheureusement pour eux, c'est eux qui récupèrent ces boulots qui sont ingrats, difficiles, sous le soleil chaud, avec des protections qui ne sont pas forcément efficaces. Alors, on n'utilise plus de chlordécone aujourd'hui, paraît-il, hein, mais bon. Je trouve que ça n'aide pas à reconstruire. Et ça n'aide pas au vivre ensemble. Il y a du ressentiment dans cette décision pour nous les ultramarins. Il y a une colère qui est là. Il y a une tristesse qui est là. Et en droit, on dit toujours que quand quelque chose est commis, pour vraiment signer la réparation, il faut des indemnisations. Il faut que ce soit reconnu vraiment et pas juste partiellement, symboliquement. Le symbole ne suffit pas. Et là, on a encore des reconnaissances symboliques, mais ça s'arrête là. Qu'en est-il de la planification, de toutes ces choses-là pour sortir du marasme qu'est le chlordécone? Parce que je sais qu'il y a des solutions possibles.
2: Dans les journées que vous aviez organisées à l'Académie du Climat sur les questions de santé, de justice et d'environnement aux Antilles face à la contamination, il y avait Josiane Jospelage.
1: Ouais, c'est elle.
2: Ça
1: Oui.
2: Josiane Jospelage. Et elle parlait de cette question de la réparation. Et elle disait, en fait, pour qu'il y ait réparation, il faut qu'il y ait reconnaissance d'une faute, il faut reconnaissance d'un préjudice, il faut reconnaissance d'un lien entre les deux. Et ensuite, on peut arriver à une forme de réparation. Et qu'en fait, ce qu'a produit aussi l'État français, c'est de produire du doute, et les lobbies de la banane, c'est de produire du doute et de l'ignorance à chacune de ces étapes pour être sûr comme de d'émietter ou de détricoter et de rendre impossible, en fait, des attentes de réparation qui peuvent être vécues à l'échelle individuelle, mais qui, en fait, collectivement, sont comme détricotées, quoi. En fait, rendues viciées par de la production d'ignorance et de flou et de doute et de toujours de supposition de oui mais en fait
1: On n'a pas
2: bon
1: assez de
2: finalement le
1: chiffres, on ne sait pas
2: cancer
1: trop.
2: il y a plein de gens qui ont le cancer et on ne sait jamais vraiment trop et ça ouais, j'avais noté ça je trouvais que ça.
1: Non, mais totalement. Ben, je rebondis dessus parce qu'en fait, ça me fait penser à La Fabrique du doute de Jean-Noël Jouzel, un texte dont je m'étais servi quand j'avais fait mon mémoire et que j'ai rencontré en plus à une table ronde chez les écolos. On parlait de la fabrique du doute et c'est totalement ça en fait. On paye des personnes pour faire des études un peu ben, comme l'amiante, hein, où on a fait croire que l'amiante était un super produit, alors qu'en fait le truc il bousille les poumons des personnes, ça tue quoi, et jusqu'à présent ça tue encore. Donc ouais, il y a ça. Et puis ce qui a aidé aussi à cette fabrique du doute, c'est les déclarations de Macron qui sortaient que le chlordécone, faut pas le faire peur aux gens, il n'y a pas de lien entre le cancer de la prostate et le chlordécone. J'irais la recherche scientifique, elle est souvent décidée à Paris, pour les Outre-mer, sans les ultramarins. Donc, et c'est seulement dans le plan Chlordécone 4 qu'on ajoute enfin de la sociologie. Et comme tout le monde le sait, la sociologie, c'est le parent pauvre de la science. On est vraiment les méprisés, genre on est les bohémiens, quoi, à faire du javelot. Ce qu'on dit, non, mais c'est vrai, c'est comment on veut comprendre une société, comment on veut comprendre les dynamiques d'une société si on n'étudie pas, cette société, qu'on ne met pas de la sociologie dans chacun des aspects de la science. Mais il y a une telle volonté à non seulement à décrédibiliser les personnes, alors en plus, il suffit que ces personnes elles soient noires et d'entrée, ben, elles sont dévalorisées d'entrée, quoi. C'est, ça va être, on en fait trop, c'est pas vrai. Parce que les gens ne s'imaginent pas à quel point le chlordécone, c'est un problème vraiment profond. C'est, pour moi, cette histoire de chlordécone, c'est le... ça me permet de comprendre comment l'État français voit ses anciennes colonies, je mets des gros guillemets comme on ne voit pas, ses anciennes colonies. Ça en dit long de la relation qu'on a avec l'État, quoi. Elle mobilise les militants, ça c'est sûr, les gens qui sont touchés, les ouvriers agricoles, la sphère autour, les petites associations qui travaillent dessus, ça mobilise un peu. Mais à côté de ça, il y a eu une telle chape de plomb sur le chlordécone que les gens qui sont là-bas, ils en entendent parler et ils s'intéressent parfois pas plus que ça parce qu'ils se doutent pas qu'ils sont forcément contaminés ou ils en entendent parler. Mais... Et puis il y a aussi l'anxiété, le fait de se dire est-ce que j'ai du chlordécone dans le sang, est-ce que j'en ai pas, est-ce que... Et il y a ce besoin d'évitement parce qu'on n'a pas envie de se retrouver confronté à une vérité qui pourrait nous faire mal. Et ça, je l'ai aussi entendu. Donc je dirais que c'est un peu de tout. Les gens se mobilisent, oui, c'est vrai que pas assez. Et je ne peux pas leur en vouloir parce que il y a tellement de problèmes aux Antilles qu'on ne se dit pas que le chlordécone est... Le premier problème aux Antilles, en vrai, ça reste la vie chère, qui est en plus un symptôme du chlordécone et des terres empoisonnées. Et des monocultures, totalement. C'est totalement lié. Mais les gens sont, et ça je l'entends, dans l'urgence. C'est... Il y a un besoin de vivre dignement. Il y a un besoin de manger à sa faim. Il y a un besoin de vivre dans des conditions dignes. En fait, aujourd'hui, c'est pas le cas. L'eau en Martinique, elle est polluée. L'eau en Guadeloupe, il y en a un jour tous les quatre matins. En ce moment, là, ça fait plus d'un mois et demi qu'il n'y a pas d'eau. Et quand il y a de l'eau, c'est de l'eau marron avec des matières fécales. Et ce problème d'accès à l'eau, c'est un problème que tous les Outre-mer rencontrent. Tous les Outre-mer, sans exception, à part Saint-Pierre et Miquelon.
2: Et c'est quoi l'état des mouvements qui revendiquent l'indépendance en Outre-mer? Est-ce que la lutte contre le chlordécone les a un peu revivifiés ou pas tant? Enfin, c'est quoi? Est-ce que c'est des mouvements qui sont forts?
1: Je dirais peut-être 50-50, parce que... il faut savoir que l'État français a bien fait sa propagande. Hein. Dès lors qu'on parle d'indépendance, alors soit on a tous les rasselards qui viennent nous dire « Ouais, sans nous, vous n'auriez pas la CAF hein, », les éternelles conneries. Mais ces gens-là ne savent pas que pour 1 € investi dans les Outre-mer, c'est 6 euros que la France récupère. Et que sans les Outre-mer, la France serait 56e place au niveau des forces maritimes. La France a une très grande zone économique grâce à nous, exclusive économique grâce à nous. Elle est présente sur tous les océans. La France est présente partout grâce à nous, quoi. Et de l'autre côté, il y a la jeunesse et ceux qui ont toujours été indépendantistes depuis les années 60, hein, avec la pensée fanonienne et tout ça, se disent que non, en fait, on peut s'en sortir. On peut s'en sortir. Il y a un moyen de s'en sortir. Il y a un gros. Les Caraïbes, c'est quand même plusieurs pays. On peut faire des transitions avec les pays. Il y a la Guyane qui n'est pas loin. Je dirais que c'est de 50-50 parce qu'on joue sur les peurs. Et de l'autre côté, on fait croire que les indépendantistes seraient des personnes qui seraient déraisonnables, déraisonnées, déraisonnables et qui seraient dans une utopie, quoi. Je ne veux pas que les gens soient dans la repentance et tout ça, parce que ça, c'est le truc de l'extrême droite de dire mais la repentance, ces vieillards là, qui passent l'arme à gauche parce que c'est bon, flemme.
3: Mais il y a des jeunes pour prendre le relais.
1: Ça oui, c'est vrai. C'est vrai.
3: C'est un souci.
1: Mais voilà, c'est vrai qu'il y a des choses, qu'on pourrait faire de ce côté-là. Et puis surtout, j'incite tous les gens qui écoutent le podcast à vous indigner de ne pas avoir plus de nouvelles de ce qui se passe dans les Outre-mer. Et je vais prendre un truc tout simple, les journaux de 20h. Un truc tout bête aussi, la météo. La météo, c'est on parle que de la France hexagonale. En fait, c'est des trucs symboliques, mais comment tu veux qu'on fasse comprendre aux gens que la France, elle est plurielle si tu montres pas qu'en fait il y a de tout et les Outre-mer c'est très large. Il y a de l'Atlantique jusqu'au Pacifique. Donc tu vois même ça en fait ça a l'air d'être bête comme ça, mais quand on parle de com et on s'y connaît en com et sociologie de la communication, si tu visibilises pas tout ça, les gens ils se disent la France c'est l'Hexagone et il y a des gens qui m'ont sorti qui pensaient que la Martinique et la Guadeloupe c'était en Afrique, tu vois. Mais Macron a quand même dit que la Guyane c'était une île, donc j'ai envie de te dire voilà.
3: Et à la fois il y a une assez forte répression contre ces militants là.
1: Ah oui, totalement, répression violente, répression coloniale je dirais même. Quand on voit le nombre de personnes qui se font tuer par les gendarmes aux Antilles alors qu'il n'y a pas lieu de pointer son arme, il n'y a pas lieu de sortir une personne de sa voiture. Je pense à Claude Jean-Pierre par exemple avec le combat de Facha.
4: Est-ce que tu peux nous en parler?
1: Claude Jean-Pierre c'est un...
3: Très
1: rapidement, Claude Jean-Pierre c'est un Guadeloupéen qui a été contrôlé par les gendarmes en Guadeloupe, gendarmes qui viennent d'Hexagone hein, qui l'ont sorti de sa voiture manu militari pour un contrôle. Et en fait le monsieur il est mort en fait. Je sais pas comment ils s'y sont pris, tellement violent, son crâne a percuté le sol et puis le monsieur est mort quoi. Et aujourd'hui Facha se bat pour faire reconnaître l'assassinat de son père. Mais les militants oui se font vraiment massacrer. C'est entre le passage à tabac, l'intimidation, le fait de tout perdre parce qu'on dénonce des choses qui ne vont pas. Il y a vraiment tout pour nous faire taire. Il y a aussi il y a eu l'affaire des grands frères avec O'Neill, qui est de la Guadeloupe, qui a été carrément déporté en France. Il est arrivé ici, déporté, mis en prison, alors qu'il n'y avait rien, pour que finalement, il y ait un non-lieu dans l'affaire.

0: Quand on t'écoute, on entend bien qu'en fait, derrière le mot de chlordécone ou derrière cette, la lutte autour du chlordécone, on peut contenir dans. C'est comme si on pouvait encoder dans le chlordécone toutes les autres luttes progressistes. C'est-à-dire que là, on a déjà une petite demi-heure de discussion. On parle de colonialité, d'écologie, de capitalisme, de racisme, d'exploitation au travail, parce que ça, on n'en a pas beaucoup parlé, mais c'est aussi une histoire qui commence par des. Enfin, qui a aussi des grèves agricoles, dont personne en Hexagone n'entend parler, mais qui sont des grèves agricoles importantes qui ont lieu dans les années 70, de santé publique et d'expertise citoyenne, de là, tu nous parles de violences policières et de répression militante. Et alors, peut-être une autre lutte qui est contenue dans la question du chlordécone et dont tu as un peu parlé, c'est celle aussi du féminisme et du genre. Comment est-ce que tu décrirais, enfin, comment est-ce que tu expliquerais cette surreprésentation des militants en. Des militants en. Et comment est-ce que toi, tu as vécu cette dimension-là dans ton militantisme? Enfin, peut-être si tu as envie de raconter ça.
1: Pour toutes les femmes qui se mobilisent, c'est souvent l'homme qui prend la parole, c'est souvent l'homme qui prend de la place. Parce que aussi, il y a aussi on va rentrer dans de la socialisation, première et deuxième socialisation, mais c'est vrai qu'on incite toujours les hommes à prendre de la place, à être présents, à occuper l'espace. Tout ça joue beaucoup sur la place des femmes et la place qu'elles osent prendre. Et je dis bien oser parce que très souvent, les femmes, elles ont de faire plein de choses, mais elles ont tellement des pensées auto-limitantes qu'elles se disent ben, c'est pas possible, si je le fais, il y aura ci, il y aura ça. Et puis elles pensent sans cesse aux répercussions, alors que parfois on devrait juste y aller. Et le vin, ben, ça en est un bon exemple en fait. Il y a eu quelques prises de parole de femmes, mais je crois qu'il y a eu Rosalie de la Sopamar, il y a eu Patricia Châtenay-Rivaudet qui est en Guadeloupe aussi. Mais sinon, c'est vrai que c'est beaucoup d'hommes. Je dirais que. Les femmes dans le combat, elles ont une autre manière de voir les choses. On est, enfin, au risque de me faire des ennemis, mais je trouve que les hommes sont beaucoup dans la performance. Et j'ai l'impression que la vision féministe du combat, et bien du combat du féministe qui englobe tout le monde, hein, parce qu'il y a aussi, même dans les milieux féministes, il y a aussi des soucis, donc mais ça, on en reparlera une prochaine fois. On a une autre manière de voir les. J'ai l'impression qu'on a une autre manière de voir les choses. On n'est pas dans la performance, on veut des résultats en fait. On veut des résultats, donc ça veut dire qu'on va penser à. Ben, à. J'ai l'impression qu'on a une vision à 360, donc on voit, on essaie de. Enfin, je ne sais pas comment le dire, mais qu'on prend en considération plusieurs strates qui touchent au combat. On essaie de penser loin, on essaie d'avoir une vision planifiée. C'est pas juste ah ben tiens, on n'est pas content, on va gueuler dans la rue quoi. Et très souvent, ben dans les combats militants, ce que j'ai vu, c'était que ben quand les hommes dirigent, c'est ah ben il y a ça, allez, on va réagir. Mais une fois qu'on a cette ferveur, qu'est-ce qu'on en fait? Ben on n'y a pas réfléchi. Et c'est souvent les filles qui disent ah ben tiens, si on ferait ça, parce qu'il
0: La
1: faut
0: stratégie,
1: la stratégie, planifier tout ça.
2: Et d'ailleurs, en ce qui concerne la lutte contre le chlordécone, j'ai eu l'impression qu'on parlait essentiellement des cancers de la prostate.
1: Ouais.
2: C'est le premier chiffre qui sort.
1: Exact. Bah parce que la science est faite par des hommes. Et dans l'imaginaire des hommes qui sont ici en France hexagonale, c'est que comme le métier de la banane, c'est un métier physique, et ben ils s'imaginent que ce sont des hommes qui travaillent sur les bananeraies. Or, c'était les femmes qui épandaient le produit. Ce sont les femmes qui emmenaient les régimes de bananes sur la tête depuis la plantation jusqu'au port de Fort-de-France. Avant, elles le faisaient à pied. C'est quand même plus de 125 kilos de régime à porter par jour pour être payées, hein, parce qu'elles sont payées à la journée. Et ouais, dans l'imaginaire d'ici, c'est les hommes se travaillent et donc c'est les hommes qui sont touchés. Et quand bien même les femmes, elles n'auraient pas envie d'avoir d'enfants, elles ont peut-être juste envie d'avoir une santé normale. Donc tout ce qui touche les perturbateurs endocriniens, on pourrait juste les étudier pour ce qu'ils sont et pas uniquement dans le rôle, entre guillemets, qu'on assigne à la femme de procréer, quoi. On n'est pas juste des réceptacles à avoir des bébés, il y a des femmes qui n'ont pas envie d'avoir d'enfants. Enfin, ça se respecte. Et ouais, c'est toujours cette vision de. Moi, je le vois comme bon bah comment la femme elle peut nous être utile? Elle est utile qu'à faire des gosses, donc du coup on va étudier la santé des femmes pour le chlordécone sur ça. Mais on va pas regarder le cancer du sein, on va pas enfin, on va le regarder même pas. Il y a même pas encore assez d'études qui parlent de l'exposition au chlordécone et cancer du sein, exposition au chlordécone et TDAH, cécité, déchaussement des dents, toutes ces choses-là. problèmes de thyroïde à cause du chlordécone. Il y a tellement de recherches à faire et on reste encore bloqué sur la femme, son exposition et la fertilité. En tout cas, c'est le cas des études qui sont menées en Guadeloupe avec Caru Fertile en ce moment. Donc, alors que les hommes, c'est autre chose. Et justement, le fait qu'il n'y ait pas assez d'études non plus sur la santé des femmes, ben pour les femmes qui ont travaillé dans les bananeraies, ça les met dans une précarité où elles ne sont même pas reconnues comme travailleuses professionnelles. Donc, elles ne peuvent pas faire valoir leur maladie professionnelle. Le tableau est fait par des hommes. Et donc, on ne va certainement pas mettre le problème des ovaires, le problème de l'utérus, le problème du sein. Ça n'en fera pas partie. Du coup, elles ne seront pas indemnisées. Et en plus, je rajoute derrière ça, que les béquets avaient cette fâcheuse tendance à déclarer les ouvriers et ouvrières agricoles comme ils voulaient. Donc, tu pouvais avoir travaillé 40 ans dans la banane et te retrouver avec une pension de retraite à 160 euros. C'est pour ça qu'il faut que le combat soit d'autant plus féministe. Il faut que les femmes, elles prennent le pied dans tout ça. On sait que le chlordécone se transmet par le cordon ombilical aussi, parce qu'il reste dans les tissus adipeux.
0: Et d'ailleurs, c'est un combat qui est notamment aussi porté en hexagone par Pierrette Pyram de Divine, que je pense nos auditeurs connaissent bien. Si vous avez été en manif à Paris ces dernières années, vous connaissez Pierrette. Et qui rappelle que parce que la transmission peut être génétique, les populations entières qui vivent aujourd'hui en hexagone sont aussi concernées. Et donc, c'est ce qui s'appelle la chlordéconomie.
1: Ouais.
0: C'est-à-dire l'idée qu'il doit y avoir un dépistage gratuit, alors qui existe en Guadeloupe et en Martinique.
1: Ouais.
0: Mais en France, il y avait, aux dernières nouvelles, un vœu municipal qui avait été porté par Alice Coffin demandant un dépistage gratuit du chlordécone à Paris, qui a été voté, mais non appliqué.
1: Voilà.
0: Et on en est là ?
1: On en est là. Bah justement, avec Pierrette, on parle beaucoup de ça, parce que c'est une copine du militantisme. Et... elle avait fait voter son vœu avec son association Divine LGBTQIA+. Pierrette, elle a porté ce vœu avec, justement, pendant qu'Anne Hidalgo était maire de Paris. Et pas de son, pas de lumière. Là, ça revient petit à petit, parce qu'il y a un nouvel élu. Il y a un Andrew Omer qui veut vraiment travailler sur ça. Et j'ai dit à Pierrette, on va unir nos forces et puis on ira faire en sorte qu'on puisse faire des dépistages de chlordéconomie pour la population ultramarine ici. Donc c'est pour ça que le vœu de Pierrette, vraiment pour le coup, il est top. Il nous permettrait, parce qu'elle a fait un gros travail avec ça, et il nous permettrait d'avoir aussi une vision claire sur la diaspora qui vit ici. Ouais, mais elle fait un travail de dingue très souvent, on l'invisibilise aussi dans sa lutte. Et ça, c'est un truc qui m'exaspère. Quand on en parle ensemble, on est vénère, quoi, parce qu'on se dit, attends, on fait le travail de fond pour que des usurpateurs avec leur... j'allais dire une bêtise, mais je ne veux pas trop vulgaire, mais qui viennent les poser sur la table et c'est moi, grâce à moi, alors que tu n'as rien fait, Coco, tu es arrivé, tu as vu de la lumière, tu as vu des journalistes, tu as voulu briller. Et c'est vraiment ça. Hein. Et c'est ce qu'elle subit aussi. Donc, allez soutenir Pierrette et son association. Et voilà, quoi.
0: Tu en es venue à créer ton asso récemment.
1: Ouais.
0: Est-ce que c'est une asso... qui a besoin de dons, qu'on peut suivre, qui a une actu, je sais pas, que tu veux dire des choses sur...
1: Ouais, rapide, comment on dirait, autopromo. L'asso, on l'a créé ici avec la diaspora, parce qu'en fait, on est énormément de la diaspora ultramarine ici. Et après avoir accompagné le Quadep avec la cagnotte et les fonds, nous, on voudrait aller plus loin, c'est qu'on voudrait créer des lieux d'accueil pour les malades ici. Et on espère que cette association deviendra une fondation. Une fondation qui sera en majorité soutenue par des ultramarins dans les travaux de recherche, les travaux d'accueil, tout ça. Et oui, on peut nous aider, on peut nous suivre. Alors là, on est en création, donc tout est déjà réglé. Il nous manque juste le compte en banque, mais c'est en cours, le dossier est en cours. Et sinon, on peut nous suivre sur les réseaux. On a Instagram sur contact TSAVEC, Diaspora Solidaire avec les Victimes de l'Empoisonnement Colonial. Et cette asso, en fait, comme j'ai dit, elle a pour but de créer des maisons d'accueil pour les personnes qui viennent se faire soigner en hexagone, parce qu'il faut savoir que même là aussi, la santé publique est grave défaillante chez nous. Les hôpitaux sont engorgés et la plupart du temps, les gens qui viennent des Outre-mer sont obligés de venir se faire soigner en hexagone. Mmh. Arrivés en hexagone, ils doivent soit aller dans la famille, prendre le canapé de la famille pour dormir. C'est pas normal. La famille n'est pas censée gérer ça. Enfin, il est censé avoir des lieux pour les personnes qui venant se faire soigner.
2: En tout cas, l'État doit prendre sa part.
1: L'État doit prendre sa part. Et comme elle ne fait pas sa part, nous, on a décidé de s'engager sur ça parce que c'est un vrai problème. Et nous, ce qu'on voudrait, c'est que quand les gens soient accueillis ici, qu'ils n'aient pas à penser à l'argent, comment ils vont faire pour payer le loyer, trouver un lieu. Parfois, ils viennent avec leurs enfants parce qu'on ne peut pas se séparer des familles. Et puis même, il faut être bien mentalement et entouré pour guérir. Donc, ce qu'on voudrait, c'est faire des lieux d'accueil sur l'idée, comme font les Amazones Paris, Amazon Guadeloupe, Amazon France, d'accueillir des femmes pour le cancer du sein. Nous, on voudrait vraiment suivre cette dynamique-là et créer des maisons d'accueil pour les personnes malades et leur faciliter le parcours de santé, quoi. Ça, c'est le premier projet. Après, le prochain projet, ce serait vraiment d'aider les jeunes étudiants qui veulent faire des études sur le sujet du chlordécone avec cette vision, justement, ultramarine. Mais très souvent, les facs, c'est très codé. Tu ne peux pas proposer et Élisée à rencontrer, hein, pas avec le texte de Fanon, des difficultés à le faire entendre. Pourtant, c'est une fac de gauche, hein, mais bon, voilà. Mais voilà, c'est pour... Il y a une vision à donner à la science. Et parfois, un peu de sociologie venant des ultramarins, ça permettrait d'ouvrir un champ des possibles. Et nous, on voudrait, dans un second temps, aider les étudiants qui veulent porter ces projets. Parce que quand tu portes un projet et que c'est une fondation qui est derrière toi, ça a du poids. Donc voilà, ce serait une association qui deviendrait une fondation pour faire tous ces projets-là. Et on a encore plein de choses, mais ça viendra par la suite. Mais les deux premiers projets, ce serait la maison des malades et aider les étudiants à nourrir la recherche scientifique.
2: Ce ne sont pas des petits projets.
0: Ça, c'est le lundi.
2: Ouais,
0: après, le mardi, on voit ce qu'on fait. Ça, c'est lundi.
2: En fin de semaine, on vous raconte.
1: S'il y a des mécènes qui ont envie de... qui se sentent un peu trop lourds avec leur argent, qui veulent se délester, bah, écoutez, n'hésitez pas à venir vers nous, quoi. Nous, on a besoin d'aide. Et au-delà de ça, ce serait aussi on construit ensemble, quoi. Vous savez quoi? Je pensais à une chanson plutôt féministe. C'est une chanson qui n'a rien à voir avec le chlordécone, mais du coup qui me fait tilt à ma tante. Edith Lefel, qui est une chanteuse guyanaise qui est décédée il y a très longtemps déjà, une chanteuse préférée de ma maman. Et la chanson s'appelle Somnifère et qui parle justement des violences faites aux femmes. C'est aussi en créole, mais c'est traduit, donc voilà. Donc voilà, Edith Lefel.

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1: Alors regarde un peu à quoi il va s'amuser.

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1: Bonsoir à toutes et à tous, merci de rester fidèles à notre rendez-vous. Comme toujours, ce soir, nous avons un programme riche. Nous retrouverons Denis Martin Chabot pour sa chronique Planète Arc-en-Ciel. En fin d'émission, nous aurons en ligne Mounir Bahatour dans LGBT+, Sans Frontières. Daniel Conrad sera également présent pour son crash test. Et à mes côtés, mes fidèles complices du lundi soir, Valérie Beau, qui est là, mais je suis très heureux. Il était prévu peut-être qu'elle vienne après 21h, mais finalement, elle est vraiment fidèle. Bonsoir Valérie, j'écris ton nom, c'est avec toi.
2: Oui, bonsoir à toutes et à tous, quel bonheur de vous retrouver. Mais oui, j'ai accouru parce que je voulais être même là dès le lancement de l'émission. Ouais. Eh bien moi, je vais vous inviter à une découverte artistique. Je vais vous parler de l'artiste Léonore Fini. Ouais. Et vous comprendrez pourquoi.
1: Léonore Fini. Et un autre artiste qui est en face de toi, Nicolas Rividier. On ne sait plus comment le présenter, ce type-là, pour le plus de l'actu. Comment ça va, Nicolas ?
3: Eh bien, on ne me présente plus, voilà. Bonsoir Brahim, bonsoir à toutes et tous, chers auditeurs. Eh bien, ce soir, dans le plus de l'actu, on fête deux choses. Le retour de la chronique écrite, ouais, puisque j'ai enfin pu récupérer une cartouche d'encre au laboratoire. Ouais. Et après deux ou trois mois de chroniques en live, vraiment live, et aussi la défaite de Viktor Orban qui a été évincé du pouvoir en Hongrie.
1: Très bien. Moi, j'ai cru que tu allais me parler d'une défaite de football.
3: Non, absolument pas. Tu m'as vu, ouais, tu regardes le football, bon, ouais, tu comprends que ça ne matche pas vraiment.
1: Non, mais j'imagine. Et après, tu disais écrite, mais ces derniers temps, les auditrices et auditeurs disaient, mais il est super en ce moment.
3: Mais parce que nous,
1: Nicolas,
3: avons des auditeurs et des auditrices.
1: Non,
3: je ne suis pas du tout au courant.
1: Mais carrément.
2: On a des commentaires sur les réseaux sociaux, ça foisonne.
1: Effectivement. Oh là là. Et on n'oublie pas, bien sûr, Nathan Hinero, notre réalisateur, qui nous plongera dans l'ambiance des sons de la fierté. Merci de rester avec nous, mais tout de suite, Nathan, tu as plein de choses à nous dire. Qu'est-ce que tu as comme morceau à nous présenter ce soir?
4: Je vais faire très vite et très rapide. Déjà, bonsoir à toutes et à tous. C'est très simple, on va rester au niveau de la K-pop et on va parler de deux groupes. Déjà, un groupe qui a révolutionné un peu le côté vocaliste et l'autre qui, on va dire, essaye d'expérimenter le côté R&B qui n'est pas très commun en K-pop et du coup, ça devrait un peu mieux marcher.
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1: Et pour démarrer, nous avons le plaisir d'accueillir Louis-Georges Tin, une voix engagée pour les droits des personnes LGBTQIA+. Bonsoir Louis-Georges.
5: Oui, bonsoir Brahim, bonsoir à toutes et à tous.
1: Alors dans ta chronique « Nos couleurs, nos colères », tu vas mettre en lumière une belle avancée dans la représentation politique des personnes transgenres en France, n'est-ce pas ?
5: Oui, aujourd'hui ma chronique pourrait s'appeler « Hommage aux élus transgenres ». Et parce que je souhaite continuer ma série de Feel Good Chroniques, c'est un nouveau concept, avec une bonne nouvelle, parce que les municipales ont eu lieu, on s'en souvient, il y a quelques semaines. Et après Mariko, première femme transgenre élue maire en France en 2020, à Tilloy les Marquiennes, Olga Boudin est devenue la deuxième maire transgenre en France, élue à La Selle, un village en Corrèze. Elle a 30 ans, elle est professeure, elle est conseillère municipale depuis 2020. Et dans cette commune rurale, elle a décidé de se présenter par sens du devoir, par attachement au bien commun, et aussi, dit-elle, par héritage familial. Elle avait une mère adjointe, un oncle adjoint, des modèles, tout simplement. Et ce qui est frappant dans son témoignage, c'est la simplicité, pas de posture, une identité assumée, tranquillement. Elle le dit elle-même, il ne s'agit pas d'être un symbole, mais de montrer que c'est possible, que l'on peut être élu, exercer des responsabilités et vivre pleinement son identité transgenre. Eh bien, Raïm, les habitants ne s'y sont pas trompés. Elle a été élue avec 76% des voix dès le premier tour. Autrement dit, elle a proposé des projets concrets, rouvrir des commerces, réhabiliter des logements, faire revenir de la vie dans le village. C'est-à-dire, elle a fait de la politique normale, au vrai sens du terme. Et c'est là que cette histoire devient vraiment intéressante. Parce qu'au fond, ce que nous dit cette élection, c'est que les sociétés changent souvent plus vite que les discours. Dans un contexte où certains déversent leur transphobie dans les médias en continu, sur les plateaux hors sol, en fantasmant sur la prétendue menace transgenre, dans ce village, les citoyens, eux, loin de toute idéologie, loin des plateaux parisiens, ont simplement voté pour quelqu'un en qui ils avaient confiance. point à la ligne. Alors, cette élection s'inscrit dans une histoire plus large. Dès les années 2000, on s'en souvient peut-être, Camille Cabral avait été élue conseillère d'arrondissement à Paris, dans le 17e. En 1999, en Nouvelle-Zélande, Georgina Beyer était devenue la première députée transgenre au monde. En 2006, en Italie, Vladimir Luxolia entrait au Parlement. Et en 2014, Petra de Sutter devenait sénatrice en Belgique, puis vice-première ministre en 2020. Alors, ces trajectoires ne sont pas anecdotiques, elles disent quelque chose de profond. L'élargissement progressif de la démocratie. La capacité des personnes transgenres discriminées, stigmatisées, marginalisées, à intégrer, malgré tout, les institutions. Alors oui, bien sûr, la transphobie progresse, on le voit partout, tous les jours. Mais les personnes transgenres ne se laissent pas faire et elles avancent aussi. Parfois de façon éclatante dans la rue, dans les manifestations, parfois de façon plus tranquille dans les institutions. Mais toutes ces façons sont utiles, toutes ces façons sont bonnes. Et de toutes les façons, les personnes transgenres avancent et nous font avancer. C'est pourquoi aujourd'hui, nous rendons hommage à toutes ces pionnières qui nous redonnent de l'espoir, de l'énergie, et je dirais même du peps. Bravo et merci à elles.
1: Georges, des questions autour de cette table. Alors, dans ta chronique, donc, tu évoques l'élection d'Olga Boudin pour un symbole de changement. Quelle réflexion cette élection t'inspire-t-elle exactement sur la représentation des personnes transgenres dans la politique française et au-delà, Louis-Georges ?
5: Bien, je dirais un bol d'oxygène bienvenu, parce que de toutes les communautés, les groupes sociaux que je connais, les personnes transgenres sont objectivement les plus discriminées. Eh bien, malgré tout, de voir quand même ces avancées, je trouve que ça met du baume au cœur. Ça veut dire qu'il n'y a pas de situation si dramatique qu'elle ne puisse malgré tout susciter un rebond, un espoir. Donc c'est un message d'espoir véritablement pour toutes et pour tous. Et ça, je trouve qu'on en a bien besoin par les temps qui courent.
1: Après, je laisserai aussi une question de Valérie. Tu mentionnes aussi que les sociétés changent souvent plus vite que les discours. Et selon toi, quelles sont les implications de cette dynamique pour le futur des droits ? Ça, ce qui est important, c'est aussi le futur des droits des personnes transgenres. Et tu l'as même souvent dit dans ta chronique, dans un contexte où la transphobie semble encore en augmentation, malheureusement.
5: Alors, c'est un appel à la mobilisation. Et je tiens à dire aussi que les droits transgenres font partie des droits humains. Ça devrait être une évidence. Malheureusement, ce n'est pas le cas. Et tous les droits sont indivisibles. On l'a vu partout. Chaque fois qu'on attaque les personnes transgenres, on attaque les personnes homosexuelles, on attaque les féministes, on attaque tous les droits humains. Donc, il est important, en fait, d'être extrêmement vigilant. Et j'ai envie de dire, pour moi, les personnes transgenres sont un peu la vigie. C'est un peu le baromètre des droits humains. Donc quand on commence à les attaquer, tout le monde doit se sentir véritablement attaqué et partie prenante. C'est ce qu'on dit à l'ONU, les droits humains sont indivisibles, donc ce n'est pas une minorité. Souvent, à travers les personnes transgenres, on s'en prend aussi aux migrants, par exemple, parce qu'il y a des personnes transgenres migrantes, et on va s'en prendre à d'autres. Donc c'est important vraiment de tenir bon, parce que quand on laisse de côté ces problématiques, eh bien, il y a tout le reste après qui fout le camp, j'ai envie de dire. Donc vraiment, nous avons besoin d'être, non pas solidaires, en fait, mais d'être vigilants, tout simplement.
2: Oui, moi, je voulais te remercier pour cette chronique, parce que justement, ce qui est intéressant, au fin fond, de quelque part, sur un territoire, des personnes qui sont intelligentes, qui apprécient un être humain pour ce qu'il est capable de les représenter, de travailler, eh bien, élisent cette personne qu'ils côtoient comme maire de leur territoire, de leur commune. Et comme tu dis, en plus cette montée du Front National qui se rebaptise gentiment RN, mais on sait où ça nous mène, eh bien, c'est encourageant. Et justement, ça, c'est pas que c'est rassurant, mais on se dit qu'on peut garder foi à l'intelligence humaine de s'apprécier et de donner la représentativité à un être humain intelligent qui est là pour œuvrer. Et je suis tout à fait d'accord avec toi, on en a parlé régulièrement.
6: par rapport aux personnes trans qui sont finalement transgenres, qui sont, quand on commence à s'attaquer à elles et eux, eh bien, on s'attaque à tout le monde et on doit être très, très, très vigilant.
5: Oui, et j'ajouterais que nous autres gays et lesbiennes, nous avons une dette considérable à l'égard des personnes transgenres. On se rappelle que lorsque, bien sûr, Stonewall, l'émeute aux États-Unis en 1969 a eu lieu dans ce bar, eh bien, et c'est cela que les Prides du monde entier célèbrent, c'est une émeute qui a été lancée d'abord par des personnes marginales. Il y avait des prostituées, des personnes transgenres ou travesties, des personnes migrantes, des personnes racisées, etc. Et ce sont ces personnes qui étaient marginalisées qui ont lancé le signal de la révolte. Et c'est à partir de là que le mouvement LGBT moderne s'est constitué. Donc, véritablement, on aurait tort de ne pas donner toute l'importance qu'il faut à des personnes qui n'ont pas été aux marges de nos combats, mais à l'avant-garde, ce qui n'est pas tout à fait la même chose.
1: C'est vraiment un plaisir cette chronique, parce que même moi j'avais des préjugés. On dit souvent la campagne, la petite province, tout ça, les gens ne sont pas ouverts, mais on arrive quand même à avoir une élue maire transgenre, c'est formidable. Donc finalement, on doit aussi nous-mêmes, personnellement, et tu l'as fait aussi ressentir, fait comprendre que parfois les LGBT se trompent de temps en temps.
5: Oui, et l'histoire de Georgina Beyer en Nouvelle-Zélande est vraiment extraordinaire. Elle m'avait raconté dans quelles circonstances elle avait été élue, parce que moi-même, je n'en revenais pas, pour les mêmes raisons que toi. Elle m'a dit, j'ai été élue dans un comté rural de la Nouvelle-Zélande. Je dis, ah bon ? Moi aussi, j'étais surpris avec des préjugés, comme toi. Et elle m'a dit, oui, on m'a laissé une circonscription, parce qu'elle était à gauche, donc le Labour, c'est-à-dire le Parti socialiste de Nouvelle-Zélande, et on m'a donné une situation, une circonscription impossible à gagner, dans un comté rural, traditionnaliste, etc. Et donc, elle est allée, elle a parlé aux gens, leur disant, eh bien, écoutez, premièrement, beaucoup de politiciens vous mentent, moi, je ne vous mens pas. Je ne suis pas là pour vous plaire, je suis là pour vous dire la vérité. Vous pouvez ne pas m'aimer, mais au moins reconnaissez que je ne mens pas, que j'étais courageuse, que j'aurais pu dire que je suis une femme transgenre. J'aurais pu ne pas le dire, en fait, parce que ça ne se voit pas forcément. Mais je l'ai dit toujours. Donc vous pouvez me faire confiance, je suis une personne qui ne ment pas. Et ça, en politique, ce n'est pas inutile. Deuxièmement, elle a dit, vous connaissez mon parcours, vous savez que je me suis battue et que je suis une personne courageuse, je ne suis pas du genre à m'aplatir. Et ça, c'est aussi ce qu'il vous faut. Donc je ne vous demande pas d'aimer les personnes transgenres. Je vous demande de voter pour quelqu'un qui dit la vérité, quelqu'un qui se bat et qui sera capable de se battre pour vous. Et c'est sur ça qu'elle a gagné sa campagne, et je trouve ça formidable. Les gens ont dit oui, les personnes transgenres, on ne sait pas trop ce que ça, on n'a pas bien compris, mais on s'en fiche, on sent que cette personne est authentique, qu'elle va se battre pour nous, et elle a été élue très très bien. Donc je trouve que c'est vraiment une belle leçon, et Georgina Beyer, quand on l'entend parler, on comprend pourquoi les gens ont voté pour elle. Parce que je pense que même des gens un peu transphobes, je ne dis pas des gens complètement fanatisés comme ceux qu'on voit sur CNews, mais quelqu'un même d'un peu transphobe peut se dire, franchement, cette personne, je vais voter pour elle. Moi je pense que c'est des gens comme ça qui véritablement changent la vie et qui changent la politique.
1: Ce n'était pas prévu, Louis-Georges. Je ne sais pas si tu as un peu de temps. Nous allons passer à une chronique de Denis Martin Chabot depuis le Canada. Et j'aimerais que tu interviennes sur son sujet par la suite. Si tu as du temps, tu peux rester avec nous le temps de sa chronique. Après, je te fais réagir. Si tu veux bien, on te fait réagir. OK ?
5: D'accord, très bien.
1: Merci en tout cas pour cette fabuleuse chronique où on apprend beaucoup. Et c'est bien aussi d'avoir des bonnes nouvelles dans ce sens. Et à tout de suite pour ton commentaire en ce qui concerne Louis-Georges Tant. Il est après 20h30 et souvent, moi, je suis un peu fatigué, je vieillis, tu sais. J'ai bien dit Denis Martin Chabot, je ne confonds pas à Louis-Georges Tant. Merci.
7: Allô, Brahim. Le Canada, souvent perçu comme un bastion des droits LGBTQIA+, voit aujourd'hui son image s'effriter sur la scène internationale. Dans son dernier rapport, le Comité des droits de l'homme de l'ONU exprime de vives préoccupations face à un climat social de plus en plus hostile et à des reculs marqués au pays. Ce constat fait écho aux alertes lancées par le Conseil québécois LGBT et la Clinique internationale de défense des droits de l'UQAM, l'Université du Québec à Montréal. Le Conseil québécois LGBT est un regroupement de plus de 80 organismes qui œuvrent à la défense des droits de la diversité sexuelle depuis 30 ans. Le rapport souligne plusieurs dérives inquiétantes au Canada. Une montée de la haine. On observe une augmentation alarmante de l'homophobie, de la transphobie, particulièrement chez les jeunes. Des pressions législatives aussi. Plusieurs provinces ont introduit des projets de loi ciblant spécifiquement les personnes trans. Et puis la persistance de la violence, le harcèlement et l'exclusion sociale demeurent des réalités quotidiennes pour de nombreuses personnes de la diversité sexuelle et de genre. L'ONU pointe également un vide juridique majeur dans le Code criminel canadien, l'absence d'interdiction des chirurgies non consenties et irréversibles pratiquées chez les enfants intersexes. Pour inverser cette tendance, le comité recommande au Canada d'agir sur deux fronts. D'une part, par des réformes législatives rapides. D'autre part, par un effort éducatif accru, incluant des campagnes de sensibilisation et des programmes scolaires visant à déconstruire les stéréotypes. Comme le souligne Magali Boudon, directrice générale du Conseil québécois LGBT, l'ONU a entendu ce cri du cœur. Il reste maintenant à voir si les gouvernements provinciaux et fédéraux du Canada sauront transformer ces observations en actions concrètes. Brahim.
1: Merci, Denis Martin Chabot. Louis-Georges, un commentaire?
5: Oui, alors effectivement, je suis très intéressé par ce que dit Denis Martin Chabot. Mon ami Michel Doré, qui est le grand sociologue, dit un peu la même chose, et je crois que tout cela est vrai. Mais j'ai l'impression qu'il y a deux choses concomitantes. Il y a d'une part l'influence du Trumpisme aux États-Unis, qui est évidemment très importante au Canada, et toutes ces lois transphobes ou conservatrices en général, eh bien, sont directement cet effet-là. Mais j'ai l'impression qu'en même temps, l'influence du Trumpisme est en train peut-être de s'inverser. Par exemple, le nouveau Premier ministre, Mark Carney, a été élu justement face à quelqu'un qui incarnait cette tendance. Aujourd'hui, on voit, on parlera tout à l'heure de Viktor Orban, mais Trump l'a soutenu, ça n'a pas suffi. Ça a peut-être même eu un impact négatif. Donc je me demande si, au fond, l'influence internationale du Trumpisme n'est pas en train de décroître. Mais je ne sais pas si Denis a cette impression au Canada.
1: Commentaire. Nicolas Rividi va aussi intervenir. Tu peux rester avec nous pour ajouter des choses.
3: Ouais,
1: Nicolas.
3: Salut Louis-Georges. Je pense qu'il y a un truc. J'avais envisagé de dire autre chose, mais ce que Louis-Georges vient de dire sur le Trumpisme m'a interpellé. Parce qu'en fait, je pense qu'il ne faut pas résumer le Trumpisme au Trumpisme. En fait, le Trumpisme s'inscrit dans un mouvement beaucoup plus vaste et beaucoup plus ancien. De retour sur les valeurs morales et en tout cas des valeurs morales fantasmées et notamment sur l'idée que les individus doivent avoir un genre ou un autre genre et pas de genre ou ne pas changer de genre. Et ça, c'est quelque chose qui remonte au milieu des années 90 quand l'ONU a commencé à reconnaître la notion de genre. Et en fait, le Trumpisme, mais ce qui s'est passé auparavant avec les néoconservateurs américains, ce qui s'est passé, on va le voir, avec Orban en Hongrie et en Europe centrale, en fait, participe d'une internationale réactionnaire qui s'étend beaucoup plus loin. Donc à mon avis, alors oui, le Trumpisme est sans doute un repoussoir et Louis-Georges a raison quand il le dit parce qu'on voit que ce n'est pas forcément un argument qui fait floresse. En revanche, ce qu'il y avait avant le Trumpisme, sur lequel le Trumpisme s'appuie et qui dépassera le Trumpisme, est lui peut-être une lame de fond beaucoup plus importante.
1: Louis-Georges, tu nous entends?
5: Non, Louis-Georges, oui, je suis là. Non, je crois qu'il va falloir être surveiller les choses un peu comme le lait sur le feu. Il y a effectivement deux tendances un peu opposées qui sont de s'affronter dans le monde entier. Donc on pousse. Mais je suis intéressé par ce qui se passe au Canada. C'est vrai que le Canada, dans les classements internationaux de l'ILGA, était toujours en tête, qu'aujourd'hui ce n'est plus le cas. C'est la même chose pour l'Angleterre, par exemple, qui pays anglo-saxon qui aussi subit peut-être l'influence du Trumpisme plus que nous. L'Angleterre était, il y a quelques années, numéro 1 ou 2 du classement de l'ILGA et ils ont adopté cette loi transphobe. C'est la Cour suprême, je crois, qui est revenue sur les lois des personnes transgenres. Et donc, évidemment, l'Angleterre n'est plus à la pointe. Et aujourd'hui, finalement, on a plus de progrès avec des pays comme le Portugal et l'Espagne, ce qui rebat un peu les cartes de la géopolitique européenne, parce qu'autrefois on disait ce sont les pays protestants au nord qui sont leaders et au sud il y a une tradition catholique, religieuse, conservatrice, et maintenant on se demande si ce n'est pas un peu l'inverse. Donc avec tout ce qui se passe dans le monde de la géopolitique, et les cartes sont vraiment remaniées.
1: Alors là, tu vas dire, Louis-Georges, on abuse de toi, parce que tu as parlé d'organes, et en fait, Victor Orban, il va en parler tout de suite dans sa chronique. Donc si tu peux encore rester avec nous, comme ça, ça fait le fil jusqu'à 21h. Et Valérie, gentiment, propose d'intervenir après 21h pour sa chronique. Donc tout va bien, comme ça, ça nous permettra de t'avoir un peu plus longtemps, n'est-ce pas ?
8: D'accord.
1: Ouais. Alors Nicolas, donc on revient avec toi sur les élections législatives qui avaient lieu en Hongrie ce dimanche. C'est Peter Magyar qui l'a emporté. Tu es vraiment déçu parce que Viktor Orbán a perdu ?
3: Bah oui, tu penses bien. C'était grande tristesse hier soir à l'appartement. Bien, Brahim, il y a des nouvelles que l'on n'attend pas et d'autres que l'on n'attend plus. Et celle-ci pointe assurément dans la deuxième catégorie. Tant les micmacs électoraux et autres bidouillages étaient devenus la norme dans la Hongrie de Orban. 16 ans au pouvoir quand même, il faut le rappeler. Durant la campagne, quelques boules puantes, dont un chantage à la sextape contre Magyar, et puis surtout un ratissage de fonds de province à grands coups d'argent russe. Bref, beaucoup prévoyaient un énième tapis rouge pour Orban, il n'en fut rien. Au cri de « Russie dehors », le même chant qui a précipité le coup de force russe à Budapest le 4 novembre 1956, une longue foule s'est saisie de sa voix et des artères de la capitale parallèle à son fleuve. La ville est d'ailleurs semblable au pays, faite d'assemblages. Elle est le fruit de la fusion de trois cités à la fin du XIXe siècle, Buda et Pest, dont elle tire son nom, situées de part et d'autre du Danube, et Obuda. Et il y a des troupes le moins durables. Le fait est que la Hongrie tient à son unité. Ces dernières années, Orban a brillé par sa déférence à l'égard de l'ancien oppresseur, jouant sur la gamme pseudo-sentimentale des nostalgiques de l'occupant. Il a entretenu cette idée que la décadence, aussi bien morale qu'économique, serait le fait de l'Occident, de son Europe imposée, en somme d'un nouvel envahisseur contre lequel il faudrait résister. C'est pourquoi Orban s'est particulièrement appliqué à réprimer durement les LGBTQI+, présentés et dès lors perçus comme des vecteurs de l'impérialisme occidental, contre les valeurs millénaires d'une Hongrie fantasmée. Il y a encore quelques semaines, preuve était faite que le ministre des Affaires étrangères hongrois faisait suivre à son homologue russe des échanges confidentiels et stratégiques, évidemment, de l'Union européenne, démontrant en cela une allégeance totale à Poutine. Cela a-t-il achevé la chute ? En tout cas, l'équilibriste Orban n'est plus, pour l'instant. Lorsque l'on donne la parole au peuple, quelquefois il s'en saisit, et c'est ce qui s'est passé hier, faisant fi des menaces et des pressions. Les Hongrois ont souhaité mettre le destin du pays dans d'autres mains.
1: Il y a donc des raisons à se réjouir et de se réjouir, Nicolas.
3: Sur le principe, se débarrasser d'Orban et plus généralement de tous les autocrates un peu trop portés sur la restriction des libertés individuelles et collectives est un préalable pour que le monde aille mieux, de mon point de vue. Trump, Poutine, Xi, Erdogan, Netanyahou, Khamenei, Kim, pour ne citer qu'eux, ne devrait pas manquer beaucoup à l'humanité. Pour autant, la question n'est pas tant de mettre quelqu'un dehors que dedans. Or, la question des remplaçants est tout aussi cruciale, sinon plus que celle des apprentis dictateurs que l'on évince. Les Hongroises et les Hongrois n'ont pas élu un libertaire gauchiste, obsédé par les droits humains, défenseur de la solidarité sociale et internationale, qui serait un avocat de l'abolition des frontières, non. Magyar fut un fervent soutien de Orban, puis un déçu qui a vécu une révélation européenne une fois élu député et qui a créé un parti politique pour devenir calife à la place du calife. En cela, il a réussi. S'il est à l'évidence beaucoup moins russophile que son mentor, il n'en demeure pas moins un Hongrois de droite, issu d'un parti de droite, qui va donc gouverner avec des députés de droite. Pas de changement majeur en réalité, rien pour les LGBTQI+, rien pour les migrants, un peu pour les allocations familiales, un peu plus de liberté peut-être, un peu plus de démocratie.
1: D'ailleurs, Orban a reconnu très très vite sa défaite. La Hongrie n'était peut-être pas la dictature que l'on décrivait.
3: Et bien, c'est exactement ce qu'Orban attendait que l'on en dise lorsqu'il a fait cette déclaration, très tôt dans la soirée. En France d'ailleurs, les Thénardier, Le Pen et Bardella se sont empressés de souligner la grandeur d'âme et la dignité de Orban, se prosternant devant l'autel de la démocratie. Bien sûr qu'Orban rumine, malgré son noyautage intégral de l'État à tous les niveaux, malgré une campagne ordurière et violente, malgré Jed Evans venu l'assurer du soutien de Trump 3 jours avant les élections, malgré la tentative de placer la Hongrie au cœur d'un mouvement nationaliste européen, malgré une quantité invraisemblable d'affiches partout et de matraquages, il s'est fait battre et de beaucoup. Cependant, lui, il joue le coup d'après, mais aussi, enfin, non seulement pour lui, mais aussi pour ses potes illibéraux de tous les pays d'Europe, dont la principale crainte qu'ils inspirent est précisément de ne pas rendre le pouvoir une fois qu'ils l'auront obtenu. Avec cette ultime pirouette, Orban n'assure pas seulement son héritage, mais offre à ses héritiers la possibilité de connaître son destin.
1: Et le plus de l'actu, Nicolas ?
3: Il est toujours agréable de célébrer des victoires, mais encore faut-il que ces victoires nous servent. La Hongrie en célèbre une aujourd'hui, sur laquelle plane l'hypothèse de la réussite, peut-être. La Pride sera peut-être autorisée. Maigre et légitime consolation du long combat pour l'égalité des droits. Y aura-t-il autre chose ? Probablement pas. Il existe encore un peuple de l'autre côté d'un fleuve qui rumine avec Orban. En politique, la victoire ne nous sert que si elle change les idées, pas la méthode.
1: Merci Nicolas. Merci vraiment. Alors Louis-Georges, bravo pour cette fabuleuse chronique. Louis-Georges, donc un homme de droite qui vient au pouvoir. On espère qu'il ne va pas faire du Orban. Ton commentaire et ton analyse ?
5: Ben, je rejoins tout à fait ce que dit Nicolas. Oui, bien sûr, Orban a perdu. Soulagement, oui. Enthousiasme, pas certain. En effet, Magyar a quitté le parti d'Orban il n'y a même pas 2 ans. Aujourd'hui, au Parlement, il n'y a aucun parti de gauche. Donc, on avait le choix entre une droite très avancée et une droite extrême. Alors, certes, on est content, on ne va pas bouder son plaisir. Mais en effet, dans la campagne, aucun engagement n'a été pris sur les questions LGBT, sur les migrants et sur beaucoup d'autres. Et il faut dire que la société hongroise s'est vraiment radicalisée. En réalité, la principale raison pour laquelle les gens ont sorti Viktor Orban, c'est un, la corruption endémique dans son gouvernement. Deuxièmement, l'inflation qui était à 5% et la croissance atone. Donc c'était essentiellement ça. Est-ce que véritablement il y avait un élan vers la liberté ? Ça reste à voir. Et nous savons déjà qu'il va falloir se battre avec les associations LGBT ou les autres associations pour la démocratie sur place. Avant, tout était bloqué. Maintenant, tout reste à faire.
1: Merci Louis-Georges d'avoir pris du temps et surtout, ce n'était pas prévu de rester jusqu'au bout avec nous. Donc, ton analyse intéressante. Merci Nicolas Rividi et merci aussi à Denis-Martin Chabot depuis Montréal, le Canada. C'était un plaisir de vous écouter, de vous entendre. Tellement riche qu'on a envie de vous retrouver lundi prochain. Le rendez-vous est pris, Louis-Georges.
5: Ouais,
1: à lundi. Bonne semaine. Merci.
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1: Et le président actuel, il aime la musique, celui de la Hongrie, le nouveau, tu sais pas trop, Nicolas ?
3: Ben, j'ai pas vu la sextape, du coup, je savais pas s'il y avait de la musique avec.
1: Oui, voilà. Quel est le morceau musical que tu nous proposes avant de retrouver notre ami Daniel Conrad ?
4: Eh bien, moi, ce soir, effectivement, je vais vous emmener en Corée du Sud et je vais surtout, au fait, vous emmener sur un territoire un peu plus vocal parce que j'aime ça, moi, le côté un peu plus vocaliste, un peu plus, on va dire, travaillé. Donc, je vais vous parler d'un groupe qui s'appelle Mamamoo et, au fait, qui a débuté le 18 juin 2014 sous l'agence Rainbow Bridge World, qui s'appelle RBW, plutôt ça. Et, au fait, ce nom, au final, qu'ils ont utilisé, qui est Mamamoo, c'est une onomatopée évoquant les premiers sons d'un bébé, représentant une musique universelle et accessible. D'ailleurs, au final, c'est un nom, on va dire, qui est un peu déconcertant en apparence, mais qui est parfaitement cohérent avec leur approche. Créer de la musique qui est instinctive, une même et proche. Chacune des membres apporte une couleur unique. Sur d'ailleurs la petite photo que j'ai donnée, je ne sais pas si Brahim tu l'as, mais en gros, effectivement, vous pouvez voir dans ce cas-là de haut en bas, enfin de gauche à droite et de haut en bas, vous avez donc Solar, qui est donc avec sa voix puissante et sa présence scénique impressionnante, qui est considérée comme une des meilleures chanteuses de sa génération. Et d'ailleurs, pour ceux qui s'en souviennent, j'avais fait au final une chronique sur Solar, qui est la membre de ce groupe qui est la plus proche de la communauté LGBTQI+ en Corée. Donc, quand même, ça vaut quand même quelque chose de bien. Moonbyul, quant à elle, elle est connue pour son style de rap distinctif et contribution à l'écriture des paroles. Au passage, elle est élue à la Comka, donc qui est un peu la SACEM coréenne, on va dire. C'est du coup, au final, elle est élue comme idole féminine la plus prolifique en écriture de rap en 2023. Win, pour sa part, est appréciée pour sa douleur vocale et douceur vocale et son talent artistique. Et enfin, Hwasa, dont le charisme et la présence scénique sont impressionnantes, ne laisse personne indifférent. Et d'ailleurs, elle dira elle-même lors d'un concert qu'elle n'a failli pas débuter sa carrière d'idole à cause des standards de beauté coréens, ce qui l'a amenée à prononcer cette phrase qui est devenue magique. « Si je ne correspond pas aux standards de beauté, je fixerai les miens. » Voilà. Et donc, au final, ce qu'elles vont faire, c'est qu'elles vont continuer justement à progresser, à devenir de plus en plus fortes. Et puis, en fait, chacun de leurs comebacks va dominer les classements. En 2018, en fait, elles vont faire quelque chose d'assez fou, un projet artistique qui s'appelle Four Seasons, Four Colors, sur lequel il va y avoir donc 4 mini-albums, et en fait, sur lequel chacun, en fait, ça sera associé à une saison, et c'est ça qui est bien. Et en fait, grâce à ces efforts-là, en 2018, Mamamoo remporte le meilleur groupe féminin au Mnet Asian Music Awards, qui est considéré comme l'un des prix les plus prestigieux de l'industrie musicale asiatique. Mais voilà, au bout d'un moment, chacun veut évoluer indépendamment des autres. Et donc, en 2021... Les membres évoluent donc ainsi dans des agences différentes afin de poursuivre leur activité solo. Win est signé sous le Live, The Live en 2021. Et puis Hwasa depuis 2023 sous P-Nation, qui est l'agence de Psy. Mais si, vous savez, le gars qui a fait Gangnam Style. Voilà, c'est ce mec-là, en gros, qui a du coup cette agence-là. Mais bon, elles sont toujours liées entre elles parce qu'elles participent énormément aux activités. Et pour leur 10e anniversaire en 2025, donc l'année dernière, il y a un remake qui a été fait, qui est côté un peu élégant. Ils ont sorti un petit peu un côté genre un peu plus classique, un peu plus jazzy de tous leurs morceaux titres et leurs morceaux phares. Et au final, l'avenir du groupe, au final, il s'annonce quand même concret et ambitieux. Le 31 décembre 2025, Mamamoo donc prépare un retour en plein groupe en juin 2026 avec un nouvel album pour s'annuler leur deuxième anniversaire et faire une tournée mondiale. Je dis entre guillemets mondiale parce qu'en fait, c'est réservé à l'Asie, on va dire avec Singapour, Hong Kong et Macao, et aux États-Unis. Donc bon, au final, je ne peux pas les voir en Europe, je suis assez déçu. Mais bon, au final, je vous avais également aussi parlé de Big Mama, et un groupe que je considérais comme très gospel et très différent de ce qu'ils faisaient pour la première génération d'idoles. Et je pense sérieusement que les membres de Mamamoo sont les filles spirituelles de Big Mama. De fortes vocalises, un concept complètement décalé et non basé sur la beauté visuelle, mais sur la beauté vocale. Et pour vous le prouver, on écoute tout de suite le morceau qui s'appelle « I Miss You ».

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1: Et c'est le moment de retrouver Daniel Conrad pour cette nouvelle chronique. Cher Daniel, bonsoir. Alors, le crash test intitulé « Bière et matriarcat, coup de gueule et coup de sang » et vers tendre de la jeunesse, tu vas nous proposer trois coups de cœur littéraires LGBTQIA+, pour débuter avec un apéritif inattendu. Tu nous offres une petite bière queer, bien fraîche, quand même bien tous ceux qui sont autour de moi. Et tu, Anaïs Lecoq, mais qui est-elle exactement ? Bonsoir Daniel.
2: Eh bien bonsoir Brahim, bonsoir à toute l'équipe, bonsoir chers auditeurs. Anaïs Lecoq est journaliste indépendante spécialiste du secteur brassicole. Elle explore l'histoire et la culture de la bière et de l'alcool en France et s'intéresse plus largement aux thématiques liées au numérique, à la santé mentale et aux discriminations. Elle signe ses papiers dans les colonnes de médias français et anglophones comme Mediapart, Tétu, Numérama et Craft Beer. Son travail a été récompensé à plusieurs reprises par la North American Guild of Beer Writers et la British Guild of Beer Writers. Et ses ouvrages « Maltriarcat » et « Le guide des bières féministes, queer et décoloniales » sont disponibles aux éditions Nourri Tourfu.
1: Vous offrez un peu une tournée générale de sa courte œuvre.
2: Eh bien, « Maltriarcat, quand les femmes ont soif de bière et d'égalité » est un essai fort qui aborde la bière, soit la boisson alcoolisée la plus consommée au monde, sous un angle féministe inédit. Les femmes, qui ont d'abord été systématiquement évincées du milieu de la bière, avant de devenir bientôt un simple objet marketing, via des publicités et des étiquettes régulièrement sexistes et dégradantes, tentent en effet aujourd'hui de reprendre leur place dans un univers encore très patriarcal. À travers l'histoire passionnante de cette boisson millénaire, mais aussi des enquêtes bien plus actuelles et de nombreuses interviews de spécialistes, Anaïs Lecoq dessine un panorama saisissant et sans faux col de ce monde de la bière en pleine effervescence. Passons au suivant, le guide des bières féministes, queer et décoloniales. Derrière un 2000 d'IPA ou une pinte de triple, il y a souvent bien plus qu'un mélange d'eau de malt, de houblon et de levure. Le guide des bières féministes, queer et décoloniales, ce sont des bières qui se jouent de la lesbophobie en France, lutte contre la montée de l'extrême droite en Suède, renoue avec ses racines en Corée du Sud, se réconcilie après la guerre en Colombie, aspire à la liberté en Palestine, préserve les éléphants au Botswana, résiste à l'envahisseur en Ukraine, recueille le savoir-faire des aînés en Afrique du Sud, lutte contre la détention des sans-papiers aux États-Unis. L'autrice est allée à la rencontre de celles et ceux qui donnent à la bière toute sa dimension sociale et politique, celles et ceux qui brassent pour célébrer, lutter, faire communauté. Un ouvrage érudit et passionnant à consommer sans modération.
1: Daniel, passons maintenant au coup de gueule et au coup de sang. Qui est son auteur ?
2: Eh bien, 30 ans de militantisme LGBT, des backrooms aux réunions intersectionnelles, du sida à la PrEP, Jérôme W. Capel est un bénévole actupien, sœur de la perpétuelle indulgence, coureur et militant sportif aux Front Runners de Paris, ni héros ni icône, il se définit lui-même comme une vieille pédale. À travers ce récit drôle et ravageur, il interroge notre communauté en mutation, devenir plus visible, plus aseptisé, mais parfois moins fraternel.
1: Nous faire maintenant le pitch de ce témoignage qui secoue.
2: Eh bien, famille choisie, honte et fierté d'une communauté en bordel de Jérôme W. Capel porte le bandeau « Je vous aime, bande de salgouines ». Ce n'est pas seulement un récit de vie, c'est un manifeste d'un activiste survivant. Jérôme W. Capel refuse de lisser l'histoire. Il écrit sur la douleur, le sexe, la solidarité et la rage, comme si chaque ligne était une question de vie ou de mort. C'est la voix de la vieille école qui nous rappelle que la vraie fierté réside dans la résistance, la sincérité,

0: et dans ceux que nous avons choisis pour Famille. Famille choisie est un livre qui gueule avec un humour noir et une rage intacte. Il balance entre nostalgie et colère, célébrant les lieux de drague qui ont sauvé des vies et refusant d'oublier ceux qui ont fait l'histoire sans jamais être célébrés. C'est un texte à la fois tendre et nécessaire, un livre qui vanne et qui emmerde, qui rappelle que la vraie fierté, c'est celle qui pue, qui rit, qui résiste. L'écrivain controversé, Éric Rémès, n'hésite pas à en faire la promotion. Jérôme livre un texte charnel et irrévérencieux, qui célèbre une famille tissée d'amitié militante et de souvenirs d'enterrements aux allures de Bacchanal. Ces pages sonnent l'appel à se reparler, s'écouter, se toucher, avant que la flamboyance ne s'éteigne définitivement. Mes derniers mots, brutal, drôle, nécessaire.
1: Superbe phrase. Ils sont si jeunes que leur peau reflète encore le vert tendre, orne la couverture du livre de Lucien Fradin. Qui est-il ?
0: Eh bien, Lucien Fradin est auteur et metteur en scène. Il est né en 1988 et vit à Lille, où il co-dirige une compagnie spectacle vivant avec Aurore Magnier, La Ponctuelle. Son travail artistique s'appuie sur la multiplication des sources, sur des enquêtes et sur des témoignages pour créer des récits protéiformes. Il part de ses histoires intimes pour vulgariser les pensées politiques et théoriques des minorités sexuelles. Il fabrique des formes qui proposent une lecture PD du monde qui l'entoure. Avec la complicité d'autres artistes, il crée 5 spectacles trans-PD bigouines à travers des récits communautaires, familiaux et amicaux. Il fait partie du collectif PD lillois La Théière. Il a publié Portrait des Théières en 2020 chez Les Vents Terniers et Midi Minuit Sauna en 2024 à la Musardine dans la collection Prisme.
1: Vous parlez à mon micro il y a quelques temps. Et de quoi parle Verte Tendre, la nouveauté que tu nous présentes ce soir, Daniel ?
0: Maxime a fait un câlin à Simon pour dire merci sans les mots. Lui est resté sans bouger, les bras le long du corps, perdu dans cette étreinte. La mère de Maxime a ri. On dirait que mon fils apprécie beaucoup le vôtre. François est resté impassible, grand bien lui fasse. Dès l'instant de leur rencontre, sur le chemin de l'école primaire, Maxime et Simon sentent naître un lien particulier. Chacun grandissant auprès d'un parent toxique, ils décident de s'unir pour résister. Vert Tendre, c'est l'histoire de Maxime et Simon, de leur amour, de la découverte des normes et des carcans qu'ils devront briser, de la toxicité de certains et de la folie d'autres, de ce vert tendre qui est le paysage intérieur de leurs enfances, qu'ils traversent ensemble jusqu'au mûrissement d'une blondeur adolescente. On retrouve cette question existentielle qui obsède Lucien Fradin dans tout ce qu'il entreprend au théâtre ou en littérature. Dis maman, c'est quoi un PD ? Vert tendre à l'odeur un peu surannée des plus remarquables livres pour la jeunesse et le craquant brunâtre de ses pages passées à la lumière. L'auteur a une griffe, une plume, un style d'une élégance tour à tour émouvant et angoissant. Les mots sont choisis comme des bonbons. Dès les premières phrases, le lecteur est prisonnier de cette magnifique romance et des messages qu'elle véhicule jusqu'au point final. Pour moi, Lucien Fradin a tout d'un grand écrivain en devenir et Vert Tendre restera un de ses chefs-d'œuvre. C'est mon coup de cœur 2026.
1: Merci Simon pour clore ta chronique, Daniel.
0: Eh bien, je rappelle les titres de ce soir. Maltriarca et le guide des bières féministes queer et décoloniales sont disponibles aux éditions Nourriturfu. Famille choisie, honte et fierté d'une communauté en bordel de Jérôme W. Capel est disponible aux éditions Texte Gay. Et Vert Tendre, sorti à petit tirage aux éditions Les Vents Terniers. Je tiens à remercier les attachés de presse Antonin, Yomi, Amunategui et des éditions Nourriturfu, Théo Michelet des éditions Texte Gay et Vega des éditions Les Vents Terniers. Eh bien, bonne fin d'émission et à la semaine prochaine, si vous le voulez bien.
1: Merci, on le veut bien. Vivement lundi avec toi. Merci, Daniel Conrad. À très très vite et bonne semaine. Il est l'heure maintenant de retrouver sur un autre sujet. J'écris ton nom et bien sûr avec Valérie Beau. Bonsoir Valérie.
2: De Léonore Fini, vous allez peut-être me dire, mais où ai-je donc trouvé cette idée ? Eh bien, il y a quelques années, tout d'abord, j'avais vu des gravures de Léonore Fini, où elle grave des femmes dans les bras une de l'autre, une sorte de tendresse, mais une sensualité plus que sexualité, mais toujours une ambiguïté. Et vraiment, je m'étais dit, c'est pas possible pour faire de telles gravures, il y a quelque chose. Donc, qui est Léonore Fini ? Elle naît, alors, en 1907 ou 1908, parce qu'on ne sait pas, on a beau fouiller dans toutes les biographies, même chez son galeriste, à la l'art, eh bien, de laisser le doute, de toujours l'ambiguïté. Elle naît en Argentine, ça on en est quasiment sûr, et elle, avec sa mère, elle quitte assez jeune l'Argentine pour Trieste, parce que mère et fille fuient un mari ou un père violent. Donc elle grandit à Trieste où il y a la mère de sa grand-mère, donc maternelle. Léonora ensuite, parce qu'on dit Léonore Fini, mais à l'origine son vrai prénom c'est Léonora. Elle part très jeune à Milan où elle expose en 1925 à la deuxième mostra internationale del Novecento Italiano. Elle dit, parce que j'aime beaucoup dans les chroniques trouver des vraies citations, elle dit « À Milan, ma liberté était totale. Je me suis amusée, j'ai pu inventer ma propre vie. » C'est le peintre Filippo de Pisis qui m'a dit très tôt « Toi, tu es faite pour Paris. » Je suis donc allée à Paris et j'ai tout de suite compris que c'était vraiment ma vraie ville. Elle arrive en 1931. Elle fait la connaissance dans un café d'André Pierre de Mandiargues. Très vite, elle entame avec lui une liaison qui se transformera en longue amitié profonde et elle aura de nombreux amantes et amants. Léonore Fini fera toute domination et appartenance à un groupe. Elle dit sur la peinture nous donne la faculté de découvrir le monde pour la première fois. Et dans son enfance, en fait, parce qu'elles avaient toujours peur que le père vienne enlever Léonore Fini, puisque c'était la fille unique et c'était un riche homme d'affaires argentin et sa mère faisait habiller donc cette fille en garçon. Elle parle se costumer, c'est pouvoir se sentir gigantesque dans les végétaux, devenir un animal jusqu'à arriver à me sentir invulnérable et hors du temps, se retrouver obscurément dans les rituels oubliés. Par rapport à sa vie et son indépendance, j'aurais aimé trouver ma fortune dans une chasse d'eau ou dans des ressorts d'un fauteuil décrépit. Mais non, j'ai dû m'occuper à gagner de l'argent dès l'âge de 17 ans. Je le dépense vite comme je le gagne. Dans le monde de l'art, ma position est isolée, car je n'appartiens pas à un groupe. Cela présente des avantages et des inconvénients. Mais je préfère être seule. Je ne peins pas pour apaiser. Les tableaux dérangent, je le sais. Tous les gens doués d'imagination sont effrayants. Tout est fugitif et tout est frais. Donc c'est une femme libre comme vous et qui revendique cette liberté. Elle ne milite pas cette liberté. En fait, elle la vit. Elle dit « Je suis un monde où il y a peu ou pas de distinction sexuelle », ce que l'on retrouve dans ses tableaux. Où elle peint beaucoup des femmes qui sont le centre de son art. Et par rapport au désir, c'est un monde sans hiérarchie de désir. À travers son art, elle a tenté de bousculer, voire d'inverser les perceptions liées au genre et à la sexualité, dans une tentative de subvertir les rôles imposés par la société. Elle a abandonné les représentations de femmes fragiles, innocentes ou fatales au profit de déesses inspirées de la mythologie grecque. Je vais la citer à nouveau. J'ai aimé les hommes et les femmes. Je les ai aimés également. Mais différemment. Je déteste les catégories, elles empêchent de respirer. Donc elle a vécu comme si aimer des femmes et des hommes n'avait pas eu besoin d'être expliqué. En fait, elle vit telle qu'elle est. Et elle a aussi beaucoup d'humour, parce qu'elle c'est une femme, elle est connue, elle est attaquée par la presse. Je n'ai jamais fait d'opération esthétique, je ne porte pas de turban, je n'ouvre pas la porte nue, je ne vais pas aux premières avec deux lévriers, mais quel intérêt d'énoncer des mensonges dans un article, tout cela est faux. J'ai toujours vécu mon propre théâtre dans la vie réelle. Alors, c'était assez incompréhensible, c'était suffisamment, enfin, c'était peu compréhensible sa liberté, puisqu'en fait, elle a vécu de nombreuses amies avec deux de ses amants, Stanislao Lepri et Constantin Jelinski. Par rapport aux femmes, c'est assez discret, mais elle ne s'est pas cachée d'avoir aimé des femmes. Je ne peux pas vous donner de noms, je n'ai pas envie de ragoter. Et elle se révolte encore par rapport aux journaux. « Pourquoi votre journal doit-il me faire passer pour une personne stupidement folle, rongée par l'extravagance ?» En 1976, elle n'a plus de marchands d'art et elle dira sur eux « Je ne les fréquente jamais. Mon caractère direct et violent leur fait peur. Ils sentent mon mépris. Ils sont irrités par mes prix. Je n'ai aucune illusion sur la célébrité et la gloire et je ne m'y intéresse pas. Et en coûtant là encore sur son art. Les tableaux sont des images porte-parole. Ils racontent les chemins suivis, les chemins dérobés. Il n'y a rien à rajouter. Il n'y a aucune allégorie, mais plutôt une insoumission à l'allégorie. Donc, Léonore est décédée il y a 30 ans, en 1996, et dans la ville d'Issoudun, dans le Berry. Et on peut y découvrir actuellement une exposition que je n'ai pas encore découverte, mais je vais aller la voir.
1: Alors, Léonore Fini donc, a rejeté les catégories imposées par la société. Et d'après toi, dis-nous comment son approche artistique a-t-elle influencé les mouvements modernes sur la fluidité des genres ? Dans le Berry, c'est pas loin de chez toi ?
2: J'ai habité pendant 20 ans dans le Berry. Ben, si tu veux, comme le surréalisme dominé par André Breton est une forme dictaturale où les femmes étaient plutôt des muses que des artistes, elle ne s'est pas laissée faire. Oui. Et elle est autodidacte, tout en ayant quand même fréquenté de nombreux peintres et certainement une grande travailleuse, parce que ça a l'air facile, mais elle peignait du matin au soir, du soir au matin ou à peu près. Elle a laissé libre cours, elle s'est libérée, donc elle a peint ce qui profondément elle souhaitait peindre. Et ça fait écho à une exposition qui est actuellement à Paris sur Leonora Carrington, que je vous invite à découvrir, qui est une femme libre aussi. D'ailleurs, elles se sont connues. Leonora Carrington a une histoire passionnelle avec Max Ernst. Et elles ont un point commun, puisqu'à un moment, elles ont aimé le même homme. Oui. Et donc, elle est allée la voir là où elle vivait avec Ernst, dans le sud de la France, avant la Seconde Guerre mondiale. Et il y a cette même liberté. Donc, à quel point elle a influencé ou pas, mais en tous les cas, elle a donné l'image d'une femme libre qui s'assume, qui aime aussi, d'une certaine façon, se travestir, mais qui participe à des bals, parce qu'à une époque, il y a beaucoup de bals et aussi des bals mondains. Oui. On s'amuse, on vit. Et particulièrement, j'ai lu une biographie sur elle. Elle n'aimait pas particulièrement Dali et elle trouvait que tout le monde s'extasie devant Dali l'agaçait particulièrement. Ce patriarcat, ces hommes que l'on admirait sans bornes, l'exaspérait quelque peu.
1: Tu as, pour terminer, mentionné aussi son désir de renverser les rôles traditionnels de la femme dans l'art. En quoi, d'après toi, ces choix de représentation ont-ils redéfini la place des femmes artistes aujourd'hui ?
2: En fait, elle a participé à cette émancipation. Ce qui est merveilleux dans ces tableaux, c'est que les femmes, à la fois, sont puissantes. C'est des déesses, ça peut être des sphinges. Elles dominent et elle a fait un portrait de Pierre de Mandiargue lorsqu'elle peint un homme qui est très féminin. Ouais. Donc, en fait, elle est déjà dans l'entre-deux. Elle n'a pas envie de se définir et, c'est quelque chose qui a défrayé la chronique aussi et qui n'était pas dans l'air du temps. C'était sa peinture est transgressive. Mais comme de toute façon, elle se sent libre et elle avait des commandes, elle était connue, donc elle gagnait suffisamment. Même si elle le dit qu'elle le dépense, c'est un fluide qui va et qui vient. Mais elle avait cette liberté de toute façon de peindre totalement ce qu'elle voulait et certainement elle. Alors maintenant, j'espère qu'on va l'exposer davantage et qu'elle soit davantage connue, comme Leonora Carrington et d'autres femmes surréalistes qui sont des artistes à part entière et qui, en fait, c'est une peinture qui n'est pas facile à aborder. Elle a l'air comme ça attractive, on croit qu'elle est simple à lire, mais je pense qu'il y a des titres, des sous-titres, une symbolique. Elle est à multi-étage parce que c'est aussi une femme particulièrement érudite, ouais, qui lit la poésie, qui se questionne, qui a une maîtrise de l'histoire de l'art, qui a des résonances avec le passé. Donc voilà, c'est pas la frivolité. Et la presse, elle se révolte parce qu'elle dit c'est certainement pas non plus à Dali que la presse s'acharnerait et on lui prête vraiment des habitudes un peu saugrenues. Et sinon, elle aimait vivre aussi avec des chats. Voilà. Donc il y a beaucoup de chats, de félinité et certainement cette agilité en elle de rebondir.
1: Merci Valérie pour cette belle page d'art et nous allons terminer cette émission avec Mounir Bahatour sur un autre sujet dans LGBT+ sans frontières. Bonsoir Mounir. Alors ce soir, tu vas nous éclairer sur l'importance d'accorder le droit d'asile aux personnes LGBTQA+ sénégalaises.
3: Oui, je voulais dans cette chronique réagir à la lettre envoyée par le conseiller de la mairie de Paris, Jean-Luc Romero, au président de la République, Emmanuel Macron, dans laquelle il a demandé d'accorder des visas humanitaires aux personnes LGBT sénégalaises persécutées actuellement au Sénégal. Je rappelle que la loi qui a été votée le mois dernier par le Parlement sénégalais durcissant la peine pour homosexualité et la doublant de 5 ans d'emprisonnement jusqu'à 10 ans d'emprisonnement a été promulguée par le président de la République sénégalaise. Ça veut dire qu'elle est entrée en vigueur. Et suite à cette entrée en vigueur, il y a eu une chasse aux sorcières contre la communauté LGBT au Sénégal et il y a eu 57 arrestations. Pas seulement cela, mais aussi il y a une paranoïa généralisée au Sénégal qui propage une idée comme quoi les personnes LGBT sont en train de propager le virus du VIH dans la population. Il y a même un médecin du centre de collecte de sang sénégalais qui a été arrêté et qui a été accusé d'avoir contaminé les poches de sang par le virus du VIH. Et le ministre de la Santé sénégalais est sorti dans les médias pour démentir ça. Il a affirmé qu'il n'y a aucune poche de sang qui a été retrouvée contaminée par le virus. Mais cette paranoïa a laissé se propager la rumeur et c'est devenu une chasse aux sorcières contre la communauté LGBT et les arrestations se sont multipliées et il y a eu même des lynchages publics des personnes LGBT. Et c'est pour cela que la situation devient très dangereuse et l'appel de Jean-Luc Romero à la France pour accorder des visas humanitaires aux personnes qui sont persécutées pour leur homosexualité au Sénégal devient très urgent. Et par ailleurs, je rappelle que ces visas ne concerneraient pas des milliers de personnes. Ça concernerait quelques centaines de personnes qui sont exposées immédiatement à des persécutions et des arrestations immédiates. Et c'est pour cela que j'essaie d'utiliser mon micro pour faire arriver notre voix d'Africain vers le président de la République pour lui dire de débloquer la situation et de dire à l'ambassade de France à Dakar de réagir et d'accueillir ces personnes-là et de leur accorder des visas humanitaires.
1: Tu penses qu'il y a une chance, Mounir ?
3: Celui qui ne tente rien n'a rien. Nous devons agir dans ce sens. Jean-Luc Romero n'a pas reçu de réponse de la présidence de la République à sa lettre. Il a publié une vidéo sur les réseaux sociaux pour adresser directement son message au président de la République et espérons que le président va répondre.
1: La France, mais on peut imaginer d'autres pays d'Europe peut-être aussi en espérant que la France dise oui, bien sûr.
3: Oui, l'appel est adressé à tous les pays européens, il faut quand même rappeler que la loi qui criminalise l'homosexualité au Sénégal est un héritage colonial français. C'est la France qui a instauré ça dans le code pénal sénégalais au moment de la colonisation. Et c'est la France qui est responsable historiquement de cette loi liberticide.
1: Bien, c'est un grand débat. On pourrait à la limite échanger sur ce sujet en faisant une émission, en élargissant un peu. En tout cas, merci pour cette chronique, Mounir, et également à la semaine prochaine.
3: À la semaine prochaine.
1: Merci. À très bientôt. C'est fini, ouais. Merci, au revoir Mounir, c'est fini pour ce soir. Au revoir Valérie, à très vite.
2: Oui, merci pour cette belle émission à tous les chroniqueurs. Et je suis la seule chroniqueuse, oui. mais vraiment, on a beaucoup voyagé. On a à la fois gardé espoir, ouais, allumé la flamme, et là, voilà, unissons-nous par rapport au Sénégal, sachant qu'effectivement... Et après, ce qui est terrible, moi, ce que j'ai entendu sur le Sénégal, c'est qu'effectivement, en plus, ils revendiquent ça comme si c'était leur histoire. Alors que leur histoire, à l'origine, elle est beaucoup plus belle que ça.
1: Ouais, bah effectivement.
2: Oui, oui, oui.
1: Ouais.
2: Et c'est comme s'ils s'accrochent à des traditions qui sont juste, qui ont été...
4: En plus de ça, ils défendent ces traditions en français et en anglais, ce qui est quand même assez paradoxal, puisque aucune de ces langues n'est la langue historique des pays. C'est les langues des colonisateurs.
1: Ouais,
4: donc, ça n'a aucun sens. C'est juste de la haine pure. Et on voit, et Mounir l'a très bien décrit, et se produit exactement ce que toutes les associations ont dit qu'il arriverait si cette loi était votée et promulguée. Ouais, voilà. Ouais. Les lynchages publics, ouais, les chasses aux sorcières, etc.
1: Donc merci.
4: C'est affligeant. Mais...
1: Nicolas, merci.
4: Ben, merci
1: pour ta présence et au plaisir.
4: Merci à toutes et tous.
2: Ouais. Merci à vous, toutes et tous qui nous écoutez. On est là parce que vous êtes là.
1: Effectivement, on est là parce que vous êtes là. C'est joliment dit. Bon, on va terminer sur cette belle phrase.
4: C'est le nouveau slogan de l'émission.
1: Ouais. On est là parce que vous êtes là. Mais c'est mignon tout ça.
4: Ouais, hop, hein, l'émission qui se prend au mot, ouais, fini.
1: Effectivement.
4: Fini, hein, Léonore Fini. Voilà.
1: Léonore Fini. Oh, bah, ce soir, c'est vraiment une riche émission. C'est terrible, comme je le disais en début d'émission.
4: Quelqu'un a noté, c'est on est là parce que vous êtes là.
1: Ouais, on est là parce que vous êtes là. Et tu es là parce qu'on est là aussi, Nathan. Et j'espère te retrouver la semaine prochaine. Te retrouver la semaine prochaine.
5: J'y serai. Je viendrai là la semaine prochaine, effectivement.
1: Merci.
6: Surtout parce qu'on ne le paye pas.
1: Ah, ouais, pas mal. Très bien dit. Merci d'avoir été à l'écoute sur Fréquence Paris Pluriel. Une émission musicale va très rapidement suivre la nôtre. Passez une très bonne semaine. On pense à vous bien fort. On vous embrasse et à très très vite. Ciao, ciao.
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0: pas parlé ensemble avant, mais je sais que sa spécialité, c'est West Coast et Dancehall, Sound System, Shatta. Donc je pense qu'il y aura moyen de whiner. En tout cas, j'espère. Bonsoir Nanor, c'est notre invitée de ce soir.
1: Bonsoir.
0: Nanor, super rappeuse tout terrain qu'on a découvert pour notre part au Kickash Session All Star et qu'on vous fera découvrir pour ceux qui ne la connaissent pas encore parce qu'elle mérite vraiment le détour.
1: Merci,
0: de rien, c'est clair que tu déchires. Vous allez pouvoir constater de vous-même tout à l'heure. C'est parti pour parler de l'album de la semaine qu'on vient d'écouter. C'était la sélection de DJ Dem. Il a mis en avant Saint Sauveur, le nouvel album de Seth Gecko, le rappeur du Val d'Oise, qui reste fidèle à son style, punchline, humour et univers très marqué entre rap de la street et storytelling décalé. Côté featuring, l'album est particulièrement riche et joue clairement la carte du mélange des générations. On retrouve La Crim et Dinos, mais aussi des figures historiques comme Akhenaton et Faf Larage, sans oublier 404 Billy, Jungle Jack, X-Men, Perso ou encore Big Tweets. Un casting large qui confirme la volonté de Seth Gecko de relier différentes époques du rap sans perdre son identité. Un projet solide, généreux et très fidèle à son ADN, brut, imagé et sans compromis. Voilà, c'était l'album de la semaine. DJ Dem qui revient la semaine prochaine en première partie d'Exhibit ce week-end à Genève. Voilà, voilà. C'est pour ça qu'il n'est pas là, je vous dis tout. On va passer au mix de DJ Gone Crazy et on envoie un gros big up à DJ Nino qui est à la régie ce soir.
2: Yeah, yeah, bonsoir à tous, bonsoir à tous et gros big up!
0: Big up DJ Nino. DJ Gone Crazy au platine, c'est parti. On se fait kiffer, on est sur Epidemics.

0: mix.
1: Yeah, yeah, yeah, DJ Gone Crazy. Je savais que t'allais nous faire whiner. Ah, tu nous as aimé trop bien. En plus, pour le coup, là, tu nous as fait un melting pot de tes deux vibes préférées qui étaient vraiment, vraiment bien joué. Nanor aussi, elle était là en train de kiffer. Tu nous as mis vraiment bien. DJ Gone Crazy, merci à toi et on t'attend pour un prochain mix avant la fin de l'émission, bien sûr. Donc là, on va passer à notre invitée de ce soir. Je vous en ai parlé juste avant. Elle s'appelle Nanor et on va écouter un extrait de ce qu'elle fait. Et ce n'est pas n'importe quel extrait, c'est son dernier single qui s'appelle Hopleur.
2: Zéro pleur,
1: mais moi je suis ouf. Zéro pleur, n'importe quoi. On recommence. Non, on peut pas, on est en direct. Donc ça s'appelle Zéro Pleur, Nanor. On écoute ça sur Epidemics.

0: Kenana, très très lourd, c'est ton dernier single, il s'appelle Zéro Pleur, donc je vais te présenter pour ceux qui ne te connaissent pas encore avant l'interview. Ce soir dans Epidemix, on met en lumière Nanor, une rappeuse émergente de la scène parisienne que nous avons découverte lors des Kick-Ass sessions All-Star. Artiste qui parcourt les open mic, elle s'impose progressivement avec une identité marquée et une énergie brute portée par une écriture sincère et directe. Nanor fait partie de ces nouvelles voix qui viennent bousculer les codes et affirmer leur univers sans détour entre technique, attitude et authenticité.
1: C'est exactement ça.
0: Ravie que ça te convienne.
1: C'est parfait.
0: Alors, du coup, tu viens de sortir récemment un nouveau single accompagné d'un clip, Zéro Pleur. Peux-tu nous parler de ce morceau, de ce nouveau single?
1: Zéro Pleur, du coup, tout est dans le titre. J'ai arrêté de pleurer, j'ai fini de pleurer. C'est super personnel. C'est un titre personnel que j'avais besoin de sortir. Donc voilà, il parle pour moi, clairement.
0: Oui, oui, tout à fait. On entend la sincérité, l'authenticité. Voilà. C'est sûr que ça ne peut pas être une histoire inventée. Que ça vient de toi, quoi. Dans Encore une rime, on te voit dans un format court-métrage qui a été primé autour du rap et de la, persévérance. Comment cette expérience s'est présentée à toi? Qu'est-ce que ça t'a apporté?
1: Alors, j'ai un gars qui s'appelle Alexis. Du coup, Réal, c'est mon Réal. C'est mon Réal.
0: De clip, et, tout ça. C'est ça, de clip. C'est lui qui a fait le clip de Zéro Pleur,
1: c'est
0: du coup.
1: C'est ça, exactement. Okay. Très, très fort, d'ailleurs.
0: Allez, check
1: et
0: le clip.
1: Il est en école de cinéma, du coup. Et bah, du coup, il m'a parlé sur les réseaux. Et depuis, bah, on travaille beaucoup ensemble. On travaille beaucoup ensemble. Et c'est comme ça que ça s'est fait. Du coup, il avait un projet d'études.
0: Ok.
1: Et c'était un court-métrage. Et il m'a proposé, du coup, avec ses collègues. Et
0: tu correspondais. Bah ouais, ça écoute.
1: C'est super bien passé.
0: Je suis allée check ça sur YouTube. Ouais. Il est très lourd, le court-métrage.
1: Ouais, merci.
0: Et du coup, t'as prévu d'en faire d'autres avec lui?
1: Non, même pas. À la base, non. Parce que c'était une petite expérience comme ça qu'on m'a proposé et ça m'a fait super plaisir. En plus, j'en avais besoin, comme j'avais dit. Et ouais, non. Franchement, je pense pas qu'on va en refaire un autre, mais ce serait vraiment cool.
0: T'es ouverte, en tout cas, aux propositions. Du coup, ça fait quelques années que tu es active sur scène. Tu dirais que ton identité artistique aujourd'hui, elle est déjà définie ou encore en construction depuis ton EP en 2021?
1: Alors, je dirais que c'est encore en construction parce que j'ai eu une très longue pause où du coup, je ne savais plus si je voulais faire de la musique ou pas. Et j'ai un peu changé. J'ai grandi entre-temps aussi, donc c'est encore en construction.
0: Ouais. Ok. J'aime bien parce que c'est sincère, voilà, tu es fidèle à toi-même.
1: Oui.
0: Toi qui ride pas mal les open mic comme les Kick-Ass sessions, pourrais-tu nous dire ce que ça t'apporte d'aller comme ça faire des face-à-face avec les artistes?
1: En vrai, c'est trop bien, moi j'aime trop. Déjà j'aime trop la scène à la base, donc franchement moi quand il y a des open mic, j'hésite pas à y aller. Et en fait ça donne la force parce que soit des gens te donnent des conseils, soit t'apprends sur le tas.
0: Mm-hmm.
1: Si tu te rates, tu te rates et tu fais mieux la prochaine fois.
0: Ouais, c'est une bonne école pour justement.
1: C'est ça, c'est vraiment une expérience à apprendre.
0: Apprendre. Ouais. Oui, on est d'accord, quand on fait du rap, c'est ta affaire, les
1: clair.
0: Open mic. Du coup, c'est quoi la suite de tes projets à venir?
1: La suite, s'il y a des open mic, j'irai forcément.
0: Tout terrain.
1: Et normalement, chaque mois, j'ai un freestyle à envoyer. Voilà, chaque mois qui arrive, j'aurai un freestyle qui va sortir avec un clip. Et voilà.
0: Avec ton pote, ton acolyte.
1: C'est
0: avec
1: ça,
0: qui,
1: exactement, avec Alexis.
0: Donc tu fais pas les courts-métrages, mais tu vas quand même continuer à faire des clips avec Alexis.
1: Exactement.
0: Très
1: parce que
0: bien.
1: Ça fait longtemps que j'ai pas fait de clip déjà à la base, ça fait très longtemps. Donc on va reprendre ça tranquillement.
0: Non mais c'est bien, en plus c'est important de parler avec les clips, le visuel, les images. Il n'y a rien de plus important après la qualité du son.
1: Non, en plus.
0: Faut quand
1: en
0: même
1: plus.
0: Après la qualité du son, on va pas le faire passer
1: c'est
0: avant.
1: Clair, c'est clair, c'est clair.
0: Eh ben, écoute, si t'es réussi, on va écouter un deuxième extrait que tu nous as ramené.
1: Du coup, c'est un son, c'est une exclue qui s'appelle Chrono. Et j'avais envie de me faire kiffer, donc je vais vous faire kiffer aussi.
0: Tu nous fais kiffer, tu nous fais kiffer. On adore quand on nous ramène des exclus, nous, dans Epidemix. Donc voilà, si t'es pas branché, c'est que t'aimes pas le rap français, c'est comment? C'est là qu'il faut être quand tu aimes le vrai hip-hop. Et on va écouter
1: Chrono.
0: Une exclue de Nanor. Le morceau, il s'appelle

0: particulier, c'est peut-être encore un petit peu...
1: C'est en construction
0: aussi. Il n'y a pas assez, voilà.
1: Ouais. Là, c'est un peu en train de monter, du coup. Mais ouais, non, c'était compliqué là-bas. C'était compliqué, hein. Il n'y avait pas c'est beaucoup compliqué. D'opportunités.
0: Il n'y a pas beaucoup de concerts, il n'y a pas beaucoup de...
1: C'est ça, il n'y a pas beaucoup de choses, hein.
0: Mais pourtant, il y a des amateurs de rap, je suppose.
1: Oui, ouais, mais il y en a plein. Il y en a beaucoup, hein, franchement. Il y a
0: la
1: des grosses scènes là-bas, c'est juste que...
0: Bon, ouais, les portes ne sont pas tout le temps ouvertes pour le rap. C'est ok, ça. On prend note. Les fichiers ne fonctionnent pas.
1: Ah.
0: Plus aucun fichier ne fonctionne. Mais moi, je vous propose qu'on écoute un son pour patienter et que je vienne voir avec vous en régie comment ça se passe, la familia. On va arranger ça. Il n'y a jamais de problème, que des solutions. Donc, Gone Crazy, il va nous balancer un petit son et on revient avec Nanor pour écouter l'exclu. Et après, on va l'écouter en live parce qu'elle mérite vraiment d'être écoutée en live. Elle déchire, la meuf débite grave. Donc, à tout de suite, la familia.

0: On ne sait plus où on est. Un coup, il fait chaud, un coup, il fait froid. Donc, nous revoilà avec Nanor. On a réglé le problème. Elle va nous faire le live qu'on attendait. Et pour l'exclu, malheureusement, bah, si tu es motivé, tu pourras nous l'envoyer. On le passera la semaine prochaine
1: ouais.
0: avec plaisir. Voilà.
1: C'est bon.
0: On fait comme ça.
1: Ouais.
0: Voilà, parce que le format ne passait pas. Donc on vous dit tout, mais on va vous le passer la semaine prochaine. Vous serez ravis de la réécouter comme ça. Et là, on va écouter un premier morceau. C'est Céleste, un morceau qui est déjà sorti,
1: c'est
0: que
1: ça.
0: Tu vas nous faire en live.
1: C'est ça.
0: Un morceau aussi introspectif.
1: Ouais,
0: assez personnel.
1: Du coup, qui vient de mon deuxième EP, qui s'appelle Céleste. Voilà.
0: Yes. Alors, on est parti. On écoute. C'est Nanor en live sur Epidemic 106.3 FM, rfpp.net. On est là, on est en direct. Le morceau, c'est Céleste.
1: N-A-N-O-R, Nanor. 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
1: Chia. 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
2: Yeah. Non, non. Juste brah. J'ai pas le temps, donc j'ai marre. Ça reste direct dans la tête. Ouais. Allez, check ça. D'ailleurs, comment ça se passe sur les réseaux si on veut te retrouver?
0: Du coup, sur Insta, NanorBLK. Ouais. Et sur TikTok, NanorBLK972. Voilà, après voilà. Sur les simple, plateformes
2: efficace.
0: Nanor avec un petit yen à la fin, comme ça vous pouvez me reconnaître.
2: Ok. Pour aller check les derniers clips et
0: yes,
2: tout ça.
0: Yes, yes.
2: Eh ben, moi j'ai envie qu'on écoute encore un son live.
0: Hein.
2: Alors là, on vous dit direct, c'est de l'impro, c'est du tout-terrain, parce que Nanor elle est tout-terrain. Bon, à la base, on n'était pas là pour la test, parce qu'on le sait qu'elle est tout-terrain, mais comme on a eu des petits problèmes de fichiers, eh bien, c'est DJ Gone Crazy qui lui balance un de ses sons. De sa playlist, c'est
0: allons.
2: Parti. Balance-nous ça, Gone Crazy. Nanor sur Epidemix.
0: Yo, est-ce que je peux avoir plus de son dans le casque, s'il vous plaît? Merci. Yo, ok. Yo. Chia. Nanor, chia. 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Nanor, chia. Nanor, chia. Okay.

0: sortir. Aïe, aïe, aïe, nana. Et ben voilà, tu nous as confirmé encore une fois que t'étais tout terrain, meuf. Tu déchires de fou.
1: Yes,
0: merci, ça fait vraiment plaisir de t'avoir reçu.
1: Donc, ça fait plaisir aussi.
0: Tu nous envoies l'exclu chrono hein,
1: yes.
0: Pour la semaine prochaine. On l'écoutera avec plaisir sur Epidemix. Et on reste connectés, on rappelle les réseaux. Nanor BLK
1: sur Insta, Nanor BLK 972 sur TikTok et sur YouTube, toutes les plateformes. Nanor avec un yen à la fin.
0: Voilà, voilà. Donc, on reste connectés pour suivre ton actu, les freestyles qui vont sortir et puis tous ces projets à venir.
1: Yes, merci.
0: Mais merci à toi, Nanor, tu as fait le taf, ça nous a fait plaisir. C'est ça qu'on veut sur Epidemix. Et on va continuer avec DJ Gone Crazy qui va en remettre un coup. Une deuxième partie, il va envoyer la sauce encore plus vénère, je suis sûre. Je suis certaine, je le vois, il est déjà chaud là. Avec ça, voilà, il prépare les platines. Wookie Wookie, c'est parti, DJ Gone Crazy. On est sur Epidemix 106.3 FM, RFPP.

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1: Ok, merci DJ Gone Crazy pour ce deuxième mix. Je pense qu'on te recevra encore avec plaisir du coup et on te laissera le petit mot de la fin. Mais maintenant, c'est le moment des gossip de la semaine. Petit moment administratif dans le rap français. Kalash a raconté lors d'une interview chez Bouscapé que le fisc s'était intéressé de très près à son train de vie au point de débarquer avec son compte Instagram sous les yeux. Photos à Dubaï, grosse voiture, lifestyle de star. Chaque image devenait une question. Le rappeur explique avoir dû justifier que certaines voitures étaient prêtées pour des clips, que certains biens ne lui appartenaient pas ou qu'il était simplement invité. Une situation qu'il dit avoir vécue comme particulièrement agaçante, surtout qu'il affirme être en règle avec ses impôts. Comme quoi, dans l'ère des réseaux sociaux, Instagram peut parfois devenir une pièce du dossier. Avant, le fisc regardait les comptes bancaires, maintenant il regarde aussi les stories. La rafleuse continue son ascension à vitesse grand V. Son morceau « Sexy Nana » avec Aya Nakamura vient d'être certifié disque d'or en seulement 30 jours. Une performance encore plus rapide que celle réalisée avec son désormais incontournable passage à Colors sur Argent Sale. Ce feat que beaucoup trouvaient improbable au départ, tant les univers des deux artistes semblaient opposés, s'est finalement transformé en un véritable carton. Et surtout, il confirme que la rafleuse est en train de réussir le passage que peu d'artistes accomplissent, passer du statut de phénomène street rap à celui d'artiste grand public sans perdre son identité. Cette semaine, SCH a encore réussi un tour assez unique dans le rap français, ne rien dire et faire parler tout le monde. Le rappeur marseillais apparaît à travers quelques extraits et visuels circulant sur les réseaux et comme à chaque fois, Internet s'active instantanément. Plan, décor, phrases, ambiance, tout devient matière à analyse. Sur TikTok notamment, certains fans décortiquent chaque apparition comme si il s'agissait d'un teaser codé avec mission secrète intégrée. Un fond sombre, indice, une phrase un peu mystérieuse, annonce cachée, une silhouette dans un décor stylisé, c'est confirmé, nouvel album imminent. Bref, SCH n'a même plus besoin de communiquer, son public fait tout le travail d'écriture à sa place. Et c'est ça qui est fascinant. Plus il reste dans le silence, plus le bruit autour de lui devient énorme. À ce stade, même son absence est devenue un contenu marketing à part entière. Et ça, c'est vraiment un truc de ouf. Kanye West, on part du côté des US. Il vient de souffler ses 49 ans sur scène. Le rappeur américain est en plein retour en Europe avec une série de concerts géants, dont une date d'anniversaire jouée devant des dizaines de milliers de fans aux Pays-Bas. Avant ça, il avait déjà marqué les esprits avec un show XXL à Istanbul, mais ce retour ne se fait pas sans turbulence. Plusieurs dates de la tournée ont été annulées ou reconfigurées ces derniers mois. Mais dans un contexte de polémique et de réactions parfois très forte autour de son image publique. Malgré ça, Kanye continue d'attirer les foules et de remplir des stades comme si chaque apparition devenait un événement en soi. Et pour finir, on part sur la Côte d'Azur. Monaco s'est transformée en capitale mondiale du rap dans le temps du week-end pendant les festivités du Grand Prix. Gunna et Offset ont été aperçus en showcase sur un yacht de luxe, tandis que Central Cee et Lil Baby étaient eux aussi programmés dans des événements les plus exclusifs de la principauté. Entre paddock de Formule 1, club privé et yacht géant, le Grand Prix de Monaco ressemble désormais autant à un festival hip-hop de luxe qu'à une course automobile. Voilà, c'était les gossips de la semaine. Et nous, on se retrouve la semaine prochaine avec DJ Idem au platine qui nous reviendra de Suisse. Et on va laisser le mot de la fin à DJ Gone Crazy qui a mis le feu ce soir. Yeah, DJ Gone Crazy, on dit quoi?
2: Yes, comment ça va?
1: Mais écoute, ça va très bien quand tu viens et que tu nous ambiances, tout va bien. C'est quoi tes prochaines actus? Parce que là, c'était la California Day et tout. Justement, ça s'est bien passé la semaine dernière.
2: Ce dimanche, on a eu du beau temps, du monde. Un gros big up à toute l'organisation Mad Riders et les artistes qui ont participé. Et un gros big up à Sennard Song qui nous ont fait le son système. Et prochaine date, ce sera le 27 juin au Westival.
1: Et il y a un événement à venir?
2: Le 27 juin au Westival, Grigny-la-Grande-Borne. Il y aura le fils de Ned Dogg, Nalé. Et pas mal d'artistes, pas mal de DJ.
1: Tu seras là-bas pour mixer ?
2: Je serai là-bas pour mixer et je m'occupe aussi du line-up DJ.
1: Ok.
2: Et puis je vais...

Bonsoir tout le monde. Est-ce terremoto? Et comme tous les lundis soirs, maintenant c'est de 22h30 à minuit, desde las 22h30 a las 24 horas a las 12 de la noche, dura este programa una hora y media ahora. Et oui, ça dure une heure et demie maintenant l'émission, le programme Terremoto qui passe tous les lundis soirs de 22h30 à minuit. On est là, donc on va faire en sorte de passer un bon moment. Je vais passer beaucoup de sons. On va commencer avec un peu de rap. Et oui, parce que nous avons un événement ce samedi qui sera annoncé par El Monsieur Altiro à 23h qui sera là pour annoncer cet événement au niveau du rap latino à Paris et qui est un des organisateurs de cet événement. Donc il viendra bien nous tenir au courant et nous en parler en direct là ce soir-là. Donc je vous laisse maintenant par contre en compagnie de la musique et on va partir tout de suite sur 106.3 fréquence Paris Pluriel pour savourer une fois de plus tous les sons et cette musique qui vous tient à cœur, quoi, qui vous plaît bien, avec laquelle vous sortez le soir, aller danser par-ci par-là, que ce soit la salsa, le reggaeton, le rap ou d'autres styles qui ont à voir avec cette musique venue de cette partie du monde qui est un continent qui s'appelle l'Amérique tout entière, qui va de l'Alaska jusqu'à la Terre de Feu. Et là-dedans, il y a cette partie qu'on appelle l'Amérique latine qui va du Mexique avec les Caraïbes compris jusqu'à la Terre de Feu. Voilà. Et on va voyager là-dedans avec du rap avec différents groupes. Je vous dirai pas d'où ils viennent spécialement. Pour ceux qui connaissent, ils vont reconnaître aussi le timbre de leur accent, aussi ce qu'ils racontent en espagnol. Et là, les gens pourront savoir d'où ils viennent ou d'où il vient l'artiste. Donc, on est parti tout de suite pour écouter Pener. Et le morceau s'appelle No Somos Iguales, featuring aussi avec Gabilonia. Donc, on est parti, 106.3 fréquences Paris Pluriel. Terremoteando con mucho bueno y muy buen y du bon rap latino. Juste après Epidemix, bien sûr, on fait le lien aussi avec cette Amérique et l'Europe. Cette Amérique latine et cette Europe latine, c'est ce qui va vous arriver bientôt les lundis soirs.

Et à l'instant, en fait, c'était Hip Hop Colombiano avec Laberinto, Jaula de Oro. 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

0: Et nous sommes toujours là sur 106.3 Fréquence Paris Pluriel et nous avons ce soir notre invité spécial parce qu'il va nous annoncer un grand événement qui va se produire samedi. Et nous avons avec nous Al Tiro.
1: Si, bonsoir, merci de m'accueillir.
0: Ah, comment ça va, Al Tiro?
1: Bien, merci beaucoup.
0: Bon, là, on va parler en français et en espagnol parce qu'il va aussi annoncer pour les gens qui sont de habla hispana, comme se dit, de hispanophone. Et donc, Al Tiro, juste pour commencer, cet événement, c'est un événement de rap que tu m'as parlé, que
1: oui,
0: tu vas annoncer.
1: Ça.
0: Et c'est très bien que tu fasses ça aussi parce que quelque part, nous, avec quelqu'un que tu connais aussi, Ortega et Pisco, à une époque donnée, on faisait un lundi dans le mois qui était le lundi du rap latino.
1: Terremoto hip-hop,
0: voilà, comme on l'avait appelé à l'époque aujourd'hui. Et là, toi, c'est très intéressant parce que tu ramènes donc à faire connaître des événements de rap ici à Paris.
1: C'est ça, c'est en collaboration avec d'autres amis. On fait des événements, on a un collectif de graffiti qui s'appelle la CTM. Et on organise des événements depuis quelques années qui s'appellent Reyes del Puente. C'est les rois du pont. On fait ça en dessous d'un pont à Delphine Serig à Pantin. Et on ramène des artistes latino-américains principalement et des Français.
0: Et ça se passe bien.
1: Ça se passe super bien. Ça se passe de mieux en mieux.
0: Et comment c'est venu cette ferveur de vouloir aussi faire connaître le rap, mais latino, avec des artistes venant d'Amérique latine, mais aussi d'ici, quoi.
1: Enfin, c'est bon. En fait, c'est justement comme notre collectif est principalement composé de personnes latino-américaines, le graph, c'est issu du hip-hop, donc c'est ce qui fait qu'on est réunis en même temps avec les rappeurs. Il y a la connexion, en fait, tout va ensemble, les DJ, les breakers. Tout ce qui est hip-hop, rap, ça a tout le temps été part de la même culture.
0: Tout à fait.
1: C'est des latino-américains, on est parti sur un concept latino. Mm-hmm. Comme à Paris, il y a une petite communauté latino-américaine.
0: Et qui font du rap en plus.
1: Qui font du rap aussi. Donc ça tombe bien. Et en fait, on a commencé à faire ça. Et il y a eu de plus en plus de gens. Et maintenant, on organise des soirées. Donc c'est de ça dont on va parler.
0: Bah oui.
1: C'est la Panam Connect. C'est
0: mais
1: un événement.
0: Quand tu me parles de ça par rapport à ce que je disais au niveau d'Ortega, tout ça, c'est que eux aussi ils avaient un collectif à l'époque qui s'appelait Pachamama Crew, un truc comme ça que je me souviens. Mais je crois que ça n'existe plus. J'entends plus parler.
1: Ça existe peut-être, mais en tout cas ils sont pas actifs que je sache.
0: Pisco
1: qui a peut-être déménagé de Paris, qui était là, et c'était lui qui faisait avec Ortega. Ortega, il fait beaucoup de.
0: Maintenant, il est DJ.
1: Il est occupé par les soirées. Mm-hmm. Mais on avait vu pour voir si on relance le concept Terremoto avec Ortega.
0: Tout à fait. Moi, je suis partant pour relancer ça, de manière que, vu le travail que vous faites et que tu fais, Al Tiro, tout de suite là, en nous faisant connaître des artistes latino-américains viennent de là-bas en plus.
1: Ouais.
0: Et c'est super, quoi. Et c'est ce qu'on faisait à l'époque avec Ortega.

0: rue Léon, 12 rue Léon, le Focus Bar. Et c'est un événement qui s'appelle la Panam Connecta. Pour les latinos qui connaissent, bah, on a des artistes qui sont connus comme Leito Sangüesa, Warrior, qui sont des artistes d'Amérique du Sud, du Chili et du Pérou, qui sont très connus en Amérique du Sud, donc on a la chance de les avoir. Et après, on a des gens de la scène locale aussi, donc Cholos de Rue, El Edson, El Origen, on a
1: Origen, je connais très bien parce qu'il est déjà passé ici avec son nounours énorme, je ne sais plus comment il s'appelle, Marco Blanco.
0: Si.
1: Et Mike Blanco, alors, si, c'est si, comme si. Ça, non? Et parce que je l'ai vu en plus l'autre jour, mais j'ai du mal des fois à me souvenir de tous les noms des artistes.
0: Si. Même Origen. Blanco et l'Origen.
1: Ouais, et même Origen, quand il était là, j'ai oublié son prénom, son nom, son surnom d'artiste, et je l'appelais El Original.
0: Si, c'est El Roca.
1: Voilà. Et que c'est, je disais ça parce que bon, c'est vrai qu'on a du mal des fois à connaître tous les artistes qui sont aussi dans cette mouvance-là et qui passent.
0: C'est ça, il n'y a pas trop de. En fait, c'est une niche, on va dire. Il n'y a pas trop de gens, mais ceux qui viennent, ils aiment bien. Comme c'est dans le milieu rap et c'est latino, donc ils sont très doués, les latinos, dans le hip-hop.
1: Ah, donc, ils ont une bonne, comment dirais-je, en écoutant beaucoup de rappeurs, à la fois mexicains, chiliens, tout ça.
0: Ça, c'est
1: bonne...
0: dans la culture latino-américaine.
1: Ah, ouais,
0: le rap est très
1: exactement,
0: ancré. Le Chili,
1: exactement.
0: Nous, qui sommes chiliens.
1: Tout à fait.
0: C'est le Chili aussi, la Colombie.
1: Voilà, donc, Colombie, Mexique, Chili. Voilà, il y en a mais énormément.
0: Argentine, Uruguay.
1: Il y a beaucoup de battles. Hein. Il y a beaucoup de battles qui se font en Amérique latine.
0: Il y a des battles qui se font ici aussi.
1: Oui.
0: Maintenant, ils ont commencé à faire ça près de la Tour Eiffel. Il y a des jeunes latinos avec des juges et tout. Donc, il y a tout un mouvement.
1: Ah, bah ça va. Ils vont faire ta-ta-ta, patata, ta-ta-ta-ta-ta-ta-ta-ta-ta. Ils vont parler plus vite qu'El Tiro.
0: C'est ça. Mais en tout cas, l'événement, c'est le 6, donc samedi prochain. Ça s'appelle Panam Connect et c'est à partir de 20h, 12 rue Léon dans le 18e.
1: Et ça peut être métro Barbès ou métro Château Rouge. Hein.
0: Château Rouge, ouais. Barbès, Marcadet.
1: Voilà, tout à fait.
0: Le quartier est très animé, pour ceux qui ne connaissent pas, il y a de tout pour manger, tout, c'est bien.
1: Moi, je trouve que c'est bien, mais moi, sincèrement, quand je suis arrivé en France, l'endroit le premier où j'ai habité, les deux premiers mois ou trois premiers mois, c'était Barbès-Rochechouart.
0: Ouais, moi, je connais aussi, j'habite Barbès.
1: Et par rapport aux souvenirs de l'époque, je trouve que c'est même largement mieux maintenant. Aussi,
0: ça a changé. Hein. Paris, les quartiers, c'est tranquille. Il y a des endroits où avant...
1: Et par là, tu as le 360 degrés, là, qui est dans un grand bâtiment où ils font des concerts aussi.
0: Ouais,
1: des...
0: un gros truc musical, ouais.
1: Ouais. J'ai déjà été là aussi.
0: Ouais, mais c'est le quartier, c'est animé, en tout cas c'est accessible, c'est sur Paris, c'est des horaires, c'est samedi, donc pour tous ceux qui veulent venir, soyez les bienvenus. Rap Latino, Buena Onda,
1: voilà.
0: Les gens, bonne vibe, venez, vous allez voir par vous-même.
1: Bah, c'est sincèrement super que tu sois passé parce que comme ça on donne aussi une autre, on va continuer cette vibe de rap, mais je veux dire ça permet de montrer aux gens la diversité de la musique latino-américaine comme je fais dans cette émission qui s'appelle Terremoto. C'est d'ailleurs pour ça que je l'appelle Terremoto, parce qu'on peut faire tout ce qu'on veut et n'importe quoi vu que
0: c'est un tremblement de terre.
1: Voilà. Et le rap des fois c'est un vrai tremblement de terre,
0: c'est ça.
1: Et donc tenez, et si vous avez bien noté, donc c'est à la rue Léon, c'est au numéro...
0: 12 rue Léon.
1: 12 rue Léon, métro Barbès, Château Rouge ou Marca des Poissonniers aussi.
0: C'est ça, dans le secteur, dans le 18e.
1: Voilà.
0: Et le jour d'après, juste vite fait, il y a la California Day. C'est aussi avec des rappeurs latinos, il y aura Warrior, El Leito, les mêmes qui vont se reproduire là-bas. C'est plus grand, mais c'est dans le 77, à Moisy-Cramayel. C'est le hangar de l'Uni, ça s'appelle. C'est deux rues des Étangs. Et il y a Bostaflex et Sully Selfil, pour ceux qui aiment bien le rap français, qui sont assez connus. Donc, un gros événement avec les voitures West Coast.
1: Ah ouais, tous les
0: vélos. Riders, ça s'appelle.
1: Les vélos aussi.
0: Les vélos et tout ça, mais c'est un gros défilé de voitures pour ceux qui aiment bien dans le 77 dimanche. Donc, le week-end prochain, c'est les deux événements, le 6 et le 7. Mais principalement, le 6, c'est plus accessible à Paris. Et...
1: Oui, pour ceux qui sont ici, c'est vrai. C'est super. Moi, sincèrement, tu repasseras. Et de toute façon, je pense que vous allez commencer à vous habituer à la voix de El Tiro, parce qu'il va faire bientôt partie du groupe d'ici, de Terremoto, ramener et faire connaître les artistes rappeurs latinos et même français, parce que c'est un mélange entre les latino-américains et les latino-européens. Voilà. Et après, l'Afrique et tout ce qui va avec, hein, parce qu'on est, on est la planète entière, les gars.
0: C'est
1: on est le cosmos.
0: Tout le monde,
1: voilà.
0: Monde est bienvenu.
1: On est le cosmos. Ouais. Comprenez ça, cosmos. Okay.
0: Tous ensemble.
1: Bah,
0: et
1: oui.
0: Là, c'est le son de Hector Arthur et M. Dercro, La Yeka.
1: Qui va être donc
0: au concert le 6. Samedi, voilà.

0: Voilà.
1: Qui donc, vont performer là-bas.
0: Voilà. Donc on va écouter le morceau et après on va se dire au revoir avec Altilo. Et comme
1: gracias,
0: ça, on va leur donner le petit goût, quoi. Hein?
1: Si, si.
0: Para que vengan a pasarla bien.
1: Para que la pasen pulento.

On dit merci à Altido d'être passé nous annoncer ce concert de rap. Et on va continuer avec du son. Que du son. Vamos a continuar solamente con sonido.

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Toute cette musique elle vient de l'autre côté. 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

Et n'oubliez pas le cabaret sauvage. 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

es toda esta gran diversidad de esta música latinoamericana y americana simplemente. Et c'est tout ça, cette grande diversité de cette musique latino-américaine et américaine tout court aussi. Car malgré tout ce qui s'est passé, nous sommes des peuples que maintenant on vit ensemble, on lutte pour que ça soit à chaque fois mieux. Il y a toujours ceux qui veulent un peu la connerie, mais ça change. Et grâce à tout ça aussi, on a cette musique.

avec tous ces mix et ces remix. C'est comme ça qu'elle est la musique latino-américaine. Et elle n'arrête pas de se remixer. C'est tout simplement la musique, et la musique, elle appartient à la planète entière, à tous les êtres de cette planète. C'est notre langage universel.

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Et oui, on va continuer pour finir cette émission parce qu'il est temps, il est temps. Et le temps passe vite. Donc on va se faire plaisir et on va écouter quelque chose d'autre. Maintenant, on passe la main et on se dit au revoir à la semaine prochaine. Les digo ciao ciao à la semana próxima. Y nos estamos viendo, ¿de acuerdo?

0: sexy, ouais.
1: Bien bonsoir, bien bonsoir, amis auditeurs de la radio Fréquence Paris, pluriel 106.fm, bien sûr les amis, comme à s'accoutumer, chaque jeudi soir, 21h30, 22h30, comme vous le savez, c'est votre émission que j'ai plaisir à présenter avec toute mon équipe d'ailleurs, Peggy et Eddy, sans oublier Gina bien sûr, ici même, à la Fréquence Paris, pluriel 106.3fm. En tout cas ce soir les amis, pour ceux, celles qui vont prendre l'émission court, le route, nous venons tout juste de commencer. Vous savez, je l'ai annoncé, je l'ai dit tout au long de la semaine, les amis, nous recevons, je dis nous recevons, quand je dis nous, c'est une équipe autour de moi, bien sûr, nous recevons une voix, l'une des voix de la Caraïbe ce soir. Franchement, il n'est plus à présenter, les amis. Quand je citerai son nom tout à l'heure, vous allez comprendre pourquoi. Mais juste avant, les amis, nous partons aussi saluer la belle Chantal Loiseau qui est avec nous aussi. Bonsoir, Chantal.
2: Bonsoir, Omer. Comment vas-tu?
1: Je te vois bien. En tout cas, je sais pas qu'est-ce que tu fais. Dans quel pâturage que tu dors ou que tu manges, mais ça te voit très, très bien. Ne change pas. Non, garde. Pas voilà. Tu as trouvé la bonne formule. Garde ça. Nous saluons aussi Daniel Boulot qui est avec nous en tant que caméraman. Et puis, les amis, nous saluons aussi, normalement, il va pas tarder à arriver Gladys de l'association Abriba. Elle ne tardera pas à arriver sans oublier la belle Gina, je l'ai dit. On nous casse salue tout le monde. Et puis, dit qui est toujours à la technique, en tout cas ce soir les amis, vraiment, vraiment, vraiment, vraiment, connectez-vous les amis, parce que ça, ça vaut le détour et ça n'a pas de prix. Ce soir, nous recevons, et sur vos applaudissements bien sûr les amis, le grand, on l'a dit tout au long de la semaine les amis, ça mérite vraiment des applaudissements pour l'homme qu'on appelle Mario Chico.
3: Merci beaucoup, mais oh là là, je ne m'attendais pas à ce monde.
1: Voilà donc les amis, vous avez entendu la voix, c'est un monsieur, c'est un faiseur de tube au nom de Mario Chico bien sûr, entre autres ce soir, quel plaisir pour nous, pour moi personnellement en tant qu'animateur et toute l'équipe qui se trouve autour de moi pour le recevoir ce soir, il est en quelque sorte, on l'a dit, on a tellement dit depuis des jeudis durant, il est le parrain de l'émission que vous suivez ce soir, musique anti sur cette belle radio d'ailleurs, le 106.3 FM ici même à Paris. Alors on va parler de toi, Mario Chico.
3: Oui.
1: Déjà, bienvenue parrain, on va le dire ainsi, c'est, ça mérite le détour, hein, bienvenue parrain.
3: Ah, je ne savais pas que j'avais changé de prénom.
1: Voilà.
3: Merci.
1: Alors, ta venue ici ce soir, Mario, c'est pour parler de, je dirais, ta carrière, hein, parce que c'est vrai que, en parlant qu'on nous renaissait, l'est pour nous parler de ça, mais on va essayer quand même de décortiquer, parce que c'est vrai que je sais que tu as attendu sur les réseaux sociaux, pardon, ça s'est manifesté, donc je sais qu'il y en a bon nombre qui vont se connecter effectivement pour voir effectivement l'artiste qu'ils aiment au nom de Mario Chico, bien sûr. Alors, j'ai envie de te dire pour commencer, comment est-ce venu pour toi la musique? Comment tu t'as atterri là-dedans? Comment? Parce que c'est vrai que un jeune garçon, bourré de talent, une belle voix, qui chantait des slows, qui faisait bercer pas mal de personnes, et puis après de fil en aiguille. Alors, nous quoi commencer depuis là? Nous commencer petit à petit?
3: Eh ben oui. Eh ben tout petit, c'est à 10 ans.
1: 10 ans.
3: Ouais, je jouais dans un groupe Météo. Mm-hmm. Il y avait des personnes âgées, mais c'est que c'est un ami à mon oncle qui me disait qu'il venait avec sa guitare à la maison. Et en plus, il jouait de la guitare et je tapais sur la table. Mmh. Alors, les gars disent, oh, mais Mario, tu restes en cadence, c'est super ça. Alors, ça s'est venu un peu.

0: Commencer par où ça a commencé?
1: Bon, je dirais, j'ai eu quand même mon groupe Super Chleu.
0: On y reviendra.
1: Voilà, mais là, quand tu parles de Mario, tu parles de Mario de 1988.
0: Voilà.
1: Là, je me trouve en solo seul.
0: Voilà.
1: Et là, la chance que j'ai eue, c'est d'avoir le producteur Henri Deves, Feu Henri Deves, qui a permis d'avoir mon premier album.
0: D'accord.
1: Et sans pour cela miser dessus. Je te dis, en toute franchise, on n'a pas misé dessus, on a fait cet album comme ça.
0: Comme ça, comme vous l'avez senti.
1: Voilà, voilà. Et c'est pour cette raison que les gens me posent la question, mais Mario, comment tu as pu faire cet album? Je lui dis simplement de regarder le ciel, il va vous répondre.
0: D'accord. Mais c'est vrai que sur cet album, en parlant de cet album avec la complicité du défunt Henri Deves, qu'on salue sa mémoire, bien sûr, il y a eu sur cet album-là des titres formidables tels que La Première Fois.
1: La Première Fois.
0: Petite Fille.
1: Petite Fille. Pourquoi Vivre.
0: Pourquoi Vivre.
1: Et Mauvais Trip.
0: Ah, d'accord.
1: Et Belle Tifi.
0: D'accord. Alors, sur ce même opus, je dirais, quand on a tous ces titres, tous ces tubes, il est tout à fait normal que l'album m'a pris son envol, c'est normal. Et c'est vrai que, pour y revenir, c'est vrai que moi, personnellement, j'ai retenu Petite Fille pour la première fois parce que c'est bien orchestré, qui est bien chanté et ça swing bien. Donc, il fallait le dire, ça swing bien.
1: Eh bien, oui. Et là, on s'y attendait pas.
0: Ouais.
1: Parce que c'est un album qui est conçu comme ça, je dirais. Et en plus, on n'a pas eu de vidéo, de clip, de trucs, absolument rien dessus. Et ça a fait son envol. C'est pour cette raison qu'on me pose la question. Je dis de voir le grand maître.
0: D'accord.
1: C'est lui seulement qui peut vous répondre.
0: D'accord. Alors, des questions, il va y avoir en voiture. Voilà, Mario, parce que je sais que nous sommes écoutés et regardés sur les réseaux sociaux. Quand Mario Chico se prend sa feuille de papier, si tu l'as en main pour écrire un titre, tu es comment? Est-ce que c'est des choses que tu... que tu as vécu ou pas, hein, ça peut l'être, hein, sans
1: oui,
0: ça, ça
1: oui.
0: peut être non autobiographique, bien sûr, mais...
1: Je dirais quand même, bon, la première fois, je ne peux pas en dire.
0: D'accord.
1: Petite Fille, je ne sais pas trop.
0: Mm-hmm.
1: Mais par contre, si c'est comme ça, oui. C'est un titre qui a très, très, très bien marché, et même aux États-Unis.
0: Mm-hmm.
1: Et ce qui m'a... cet album, c'est à cause de mon oncle.
0: D'accord.
1: Que j'ai fait ce morceau.
0: Mm-hmm.
1: Il était avec sa femme toujours en problème et je dis un jour ménage à aucun chemin là.
0: D'accord. Donc effectivement ce titre là si c'est comme ça
1: c'est très
0: beau titre. J'espère qu'il dit on a tout on va s'écouter si c'est comme ça. Tu me cales si c'est comme ça. Non on a le temps on n'est pas pressé. Cale si c'est comme ça et puis on va s'écouter ça parce que aujourd'hui comme je dis il est à l'honneur Mario Chico dans l'émission Musique Antilles sur Radio Fréquence Paris Pluriel. Une fois que tu es prêt tu me fais signe et puis on balance. C'est les auditeurs auditrices. Tous les internautes, les amis connectés, c'est pour vous ce soir. Vous avez le privilège de l'avoir en studio de la radio. Mario Chico, nous parler, nous pas cababier.
1: Voilà.

0: Vraiment, vraiment, vraiment, vraiment, c'est du lourd ce soir, les amis, pour vous ici à la radio, en tout cas. Alors, avant de revenir à Trois-Mario, je vais m'adresser à Chantal Loiseau, qui est chanteuse aussi. Alors, Chantal Loiseau, toi qui côtoies Mario Chico au quotidien, tu aurais eu à décrire le chanteur qu'il est. Est-ce que c'est un chanteur à texte ou est-ce que c'est un pur parolier?
1: Quand il commence à écrire des chansons, il écrit quoi? Il écrit bien.
0: C'est un vrai parolier.
1: Un vrai parolier, voilà.
0: Ça se ressent.
1: Ça se ressent.
0: À travers la façon qu'il. Ouais, parce que c'est. On peut que dire bravo à Mario Chico, parce que c'est vrai que c'est un grand monsieur, il faut le dire. Et aujourd'hui, les amis, à la venue de.
1: Et quand il écrit, il sait bien ce qu'il dit, en tout cas.
0: Non, mais c'est bien, parce qu'on sent que quand on écoute les paroles qui.
2: Excuse-moi. Oui. Tu vois ce qui m'est arrivé là? C'est que je me suis trompé de titre.
0: Ouais.
2: C'est le titre A Capella que j'ai pris.
0: J'ai vu ça, parce que je voyais qu'il manquait des trucs. Ouais. Voilà. Mais bon, après, tout le monde ne peut pas être nous. Hein. Voilà. Mais en tout cas, c'est très, très bien, parce que ouais. Si tu poses ta voix dessus, c'est bien. Alors, c'est vrai que quand on écoute, je disais, Chantal, quand on écoute les paroles de Mario Chico, Jordi joue tellement machin, l'amour aura trouvé un l'autre. Là, fallait trouver tout ça déjà. Fallait non seulement trouver tout ça, mais fallait mettre tout ça en harmonie avec tous les instruments qui ont derrière. C'est formidable quand on écoute, ça fait une amalgame de. Enfin, il est le seul à avoir le secret d'ailleurs.
1: C'est par amour. Tout ça, c'est par amour.
0: C'est par amour. Voilà. C'est un, je dirais, notre Mario Chico international. Je me permets, ce soir, c'est notre émission, c'est ton émission. Je me permets. Pourquoi? Parce qu'il y en a qui attendent que l'artiste s'en va et puis dire que c'était quelqu'un de bien. Oui. Alors ce soir, je profite de l'occasion pour le dire à Mario Chico devant tout le monde qui nous écoute. Je sais qu'on est écouté de partout. Moi, personnellement, je l'aime énormément en tant qu'ami. C'est quelqu'un de formidable et de très sincère. Et c'est un artiste à texte et à voix. Et j'ai pas peur de le dire, qu'il est l'une des voix de la Caraïbe. Parce que c'est vrai que quand on regarde le parcours de Mario Chico, on n'aura pas assez de temps, les amis, ce soir, pour parler vraiment de son parcours, sa carrière artistique. Parce que c'est un monsieur qui est hyper, hyper connu du côté de la Réunion, les États-Unis, là il y a fait tellement,
2: il y a Nouvelle-Calédonie
0: aussi, donc Tahiti, donc voilà. En tout cas, les amis, donc voilà. Alors tout ce que je peux vous dire, que en ce moment, pour ceux et celles qui ne savent pas, en tout cas en ce moment, Mario réside sous la capitale à Paris, bien sûr. Donc si vous voulez l'avoir en spectacle, je peux vous laisser mes coordonnées aussi, hein, si vous voulez. Donc vous m'appelez, si vous avez les coordonnées de Mario, vous m'appelez au 07
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0: 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Donc si vous voulez avoir Mario dans vos spectacles, mariage, baptême, anniversaire,
2: même divorce.
0: Par contre, le divorce, c'est un prix défiant tout concurrent, donc c'est un prix défiant tout concurrent. Voilà les amis, tout ça pour vous dire, ce soir nous sommes dans les locaux, on est bien, vous, j'espère pour vous aussi, de là vous êtes de chez Alain ou Alex, en tout cas soyez bien de là où vous êtes, prenez soin de vous, en tout cas écoutez attentivement Mario Chico. Alors Mario Chico, on va y aller tout doucement mais sûrement et sagement, il faut le dire. Alors Garçon du Lamantin, tu peux baisser légèrement mon retour, s'il te plaît. Garçon du Lamantin, né au Lamantin, fier d'être Lamantinois. Donc, il l'a dit, il l'a prouvé, il le prouve encore au jour d'aujourd'hui, bien sûr. Alors, jeune garçon, bruit de talent. Tu as connu le premier groupe, tu nous as dit. Après, il y a eu cette fameuse, je dirais, fameuse bande de copains. On va y revenir, hein. Fameuse bande de copains avec le super Chleu. Et on retrouve ce même garçon bruit de talent au piano, et qui lui a donné envie, effectivement, d'aller au-devant de la scène pour interpréter. Et si ma mémoire ne me fait pas défaut, j'ai un bonhomme que j'ai beaucoup aimé de cette belle époque, d'ailleurs, des Super Cheux, de Lamantin, avec toute la troupe, les amis de Mario Chico, c'est notre ami Jason. On ne peut pas l'oublier. Donc Jason ne peut pas l'oublier, parce que c'est un morceau qui nous a marqué aussi. On va s'écouter ça, effectivement, et dit, le morceau que tu dis, on va s'écouter ça pour les fans, et on revient juste après. Souvenir. Rappelez-vous.

0: Voilà, donc c'était un petit retour en arrière, les amis, pour ceux celles qui ont connu ce fameux groupe du côté de la Guadeloupe, plus précisément du Lamantin. Super, pas trompé qu'aux autres. C'est super, avec toute la bande, les Nicolas Jason, Mario, Chico. Mario, est-ce que tu te rappelles de tous ces gars-là qui étaient avec toi à l'époque?
1: Très bien. Hein.
0: Ah ouais? Tu peux donc citer les noms?
1: Il y a Nicolas Jason, il y a Pierre Publicol, deuxième chanteur, il y a Fred Nippo à la basse, et Jomi à la guitare, à la batterie Bématol Emmanuel, il y a à percussion Alain Jacquet, au niveau de cloche c'est Marignal, et avec Charles Lapin au piano.
0: D'accord.
1: Bon, section Q, il y avait Drac Patrick, saxophone, Maréchal. Parce qu'il faut faire attention. Parce qu'il n'est pas qu'on dit Maréchal.
0: Ouais, c'est Maréchal.
1: Maréchal, ouais. À la trombone, et voilà.
0: Mais vous étiez roumain à cette époque-là. C'est vrai, je me rappelle.
1: On était à 12.
0: 12, mais c'était une bande de copains, il faut dire.
1: Ah oui, oui, oui.
0: Mais on disait aussi, Mario, parce que nous, pas cacher l'agence, c'est pas vrai, nous, pas cacher l'émission d'Allah. On disait aussi, quand on écoute Super Chez, la couleur, musicalement parlant, donc quand on écoute la couleur du Super Chez, on disait aussi que ça ressemblait au typical de la belle époque.
1: Oui.
0: Ça vous a pas gêné, non?
1: Non, parce que on n'était pas simplement fan de typical. On était fan aussi de Scatchaples.
0: D'accord.
1: Parce que Nicolas Jason, c'était le chanteur numéro 2 de Telford.
0: D'accord.
1: C'était le sosie de Telford.
0: D'accord.
1: Alors, il chantait comme Telford, les chansons de Telford. On jouait, c'était Scatcha.
0: Donc, je reviens sur ce que j'ai dit. Donc, en vous disant que votre musique a la même couleur que typical de l'époque, c'était pas gênant pour vous, mais ce que vous arrivez, vous débutez, quel plaisir, on peut dire ça ainsi.
1: Non, je dirais parce que on avait bien imprégné le rythme typical.
0: Voilà.
1: Très, très bien. Et comme celui des Scatcha.
0: D'accord.
1: On avait deux formules.
0: D'accord.
1: Parce que lui, Nicolas, il chante ce morceau, mais sa place, c'est Telford, Scatcha plus. C'est ses affaires, ça. Mais moi, c'était les slow, et puis au public hall, c'était le genre de musique comme ça.
0: D'accord.
1: Mais on a fait celui-là, c'est à cause de l'ambiance. Ça a été déclaré comme ça en prestation. Et voilà, on a fait un album avec.
0: Donc, c'est vrai que Mario, c'est vrai que quel plaisir ce soir de te recevoir, mais c'est vrai que tu as été un moment, Francky l'a dit aussi à ses débuts, il chantait que de la musique sentimentale, il l'a dit aussi, mais toi, c'est vrai que tu nous as toujours gratifié.
1: Il a dit ça, mais il faut qu'il fasse attention quelquefois quand il parle.
0: Ouais.
1: Oui. Il a dit le premier chanteur à chanter
0: en français.
1: Il a dit ça, j'ai écouté, j'ai dit
0: non. Non.
1: Les gens, parce qu'avec lui, moi et lui, on est comme ça, mais quand on arrive en radio, il disait que Mario, c'est en haut de la ceinture, lui, c'est en bas de la ceinture.
0: Parce que c'est vrai que moi personnellement, sans prétention aucune, je n'ai jamais entendu Francky Vincent interpréter à votre époque, à vous. Il l'a dit, je conçois, je perçois, mais je n'ai jamais entendu. Tandis que toi, je t'ai vu à l'œuvre à plusieurs reprises en Guadeloupe, sous les podiums et dans des balles. Je sais qui est Mario Chico aujourd'hui. C'est pas parce qu'aujourd'hui tu es en interview juste en face de moi, mais je sais qui est Mario Chico. Donc, je connais la valeur de l'homme. Et je connais aussi le potentiel de l'homme. Donc, ce soir, les amis, je sais que vous êtes bon nombre, les réseaux se tournent. Il y a un petit morceau, Mario, que j'aimerais que tu nous fasses à nous, en plateau, juste une petite mesure, derrière mon piano. Ah, tu vois, je suis branché.
1: Quand je m'assois derrière mon piano, je préparerai ton doux visage.
0: Si, ça belle. Non, c'était juste pour voir si.
1: Ah bon, d'accord.
0: Parce que je sais que des fois, il y a des artistes qui oublient, mais bon, le gars, le truc est là, quoi. Donc, tu vois que derrière mon piano.
1: Et c'est un morceau que très peu chanté.
0: Ouais, effectivement. Effectivement. Très parce que les gens réclament toujours Petite Fille.
1: Oh là là, mon Dieu.
0: Petite Fille, effectivement, j'entends. Moi, quand je te présente des fois, je vois les gens réclament Petite Fille parce que Petite Fille a marqué pas mal de monde. Donc, il faut dire, voilà. Et à l'époque, le garçon, on va pas citer de nom, Chantal, mais le garçon qui chantait Petite Fille, il fallait le voir, comment le gars est bien habillé. En plus, il était plus jeune, beau garçon. Le gars est classe.
1: Attends, tu dis, je suis encore vieux, là.
0: On a parlé de lui.
2: plus jeune, beau garçon, mignon et tout. Hein.
0: Parce que si tu vois son premier album, si tu vois le premier album du gars là, avec son petit tenue bleu, machin, clavier, machin, là,
2: j'ai attention, vu ça, oui, ça, j'ai vu tout ça.
0: Attention, hein. Et en plus, je ne sais pas qui c'est qui a fait la maquette, mais sur le truc du clavier, il y a marqué Mario Chico. Voilà, donc il n'a pas volé, il a pas volé le truc
1: et,
0: de personne.
1: Et ce qui est pire dans ça, c'est qu'il y a des gens qui ont servi à copier nous, ils n'ont même pas vu que c'était mon nom qui était dessus.
0: D'accord. Ouais, effectivement. Et alors pour continuer sur la lance avec Mario Chico, donc c'est vrai qu'il y en a bon nombre qui ne savent pas. En tout cas, tous tes morceaux, toute la partie synthé,
1: oui.
0: C'est Mario Chico.
1: C'est Mario Chico.
0: Parce qu'il y en a qui me posent des questions des fois. Alors pour vous afficher la mémoire, tout ce que vous entendez en parlant de c'est Mario Chico.
1: De 88 à aujourd'hui,
0: c'est Mario Chico.
1: J'ai tout fait.
0: Tout.
1: Au niveau de batterie, tout.
0: D'accord.
1: Sauf la basse, je dis.
0: D'accord.
1: Quelquefois, il y a de la basse, mais après, en 2006, on a changé, on a mis une vraie basse.
0: Et au niveau des arrangements, tout c'est toi, hein, tes arrangements,
1: tout,
0: les accords.
1: Ça faisait à la maison, j'avais un petit studio, mon home studio, je dis.
0: D'accord.
1: Et je faisais tout, et voilà.
0: Tu préparais déjà?
1: Voilà, et quand je vais.
0: Et tu partais?
1: Entre autres, le premier album, j'avais mon RX-11, j'ai programmé, et il dit, quand je suis allé à côté d'Anglais, il me dit, bon, mais Mario, il y a Eric Bouta qui a le RX-5, alors pourquoi pas ne pas changer de braquet. Je dis, il n'y a pas de problème, je suis allé près d'Eric, j'ai vidé mon RX-5 sous son RX-11 sous son RX-5, et c'est comme ça, il a fait la batterie a été faite par Eric Bouta sur cet album. Et là, c'est quelque chose bon, qui était... Même pour la basse, j'étais en train de faire le clavier. Après, Luc Léandry passe. Il dit, oh, Mario, au travail. On dit, non. Vous aussi, vous venez de travailler. On dit, allez, chez Bassaro.
0: D'accord.
1: Et il a fait la basse pour moi.
0: Alors, Mario Chico, il est déjà 21h, les amis. L'émission touchera sa fin à 22h30, bien sûr. Donc, nous avons encore quelques minutes encore à passer avec lui. J'espère que vous appréciez, en tout cas, ce petit moment. Dans l'émission Musique Antillaise, avec votre artiste, celui que vous aimez, vous appréciez, que vous aimez le voir, effectivement, showcase en prestation, tout ce que vous voulez, Mario Chico. Donc, quoi, ce soir, il est avec nous ce soir jusqu'à 22h30. Alors, Mario, musicalement parlant, qu'est-ce que Mario Chico aimerait faire, musicalement parlant, j'ai dit qu'il ne l'a pas encore fait.
1: Je ne peux pas dire que je voudrais faire. Simplement, je garde toujours l'original.
0: D'accord.
1: Je garde ma personne qui veut dire je ne peux pas te faire.
0: D'accord.
1: Je pourrais faire Mario, oui, voilà. Mais dans tout ça, il y a une grosse histoire dans tout ça, dans toute ma carrière musicale qui m'a coûté très, très, très cher. C'est le titre La Première Fois.
0: Oui, effectivement.
1: Et qui a été repris par un Colombien qui n'a pas demandé
0: sans autorisation.
1: Sans autorisation, qui a eu disque d'or, disque platine. Et il est en train de toucher les streamings encore. Il a touché 700 000 euros de streaming à cause du film qui est sorti avec le titre La Première Fois en espagnol.
0: Et tu n'as rien touché?
1: Rien du tout. J'ai vu ça avec la SACEM. Mais maintenant, on est en cours de quelque chose d'autre.
0: D'accord. Oui. Comme quoi, des fois, nous faisons des types, nous sommes deux faiseurs de tubes de fois, mais malheureusement, il y a des copies, il y a des cocagnes, qu'on appelle ça. Ça, on trouve ça partout, et puis c'est ce qui est arrivé à Mario. Il n'y a pas que toi, il y a eu aussi Chitaï aussi, qui s'est fait voler aussi le titre aussi. Christian Yeye aussi.
1: Oui, il a été volé, mais c'est que lui, il a déclaré. Lui appartient, ça, c'est pas la même chose.
0: Okay.
1: De reprendre un titre.
0: Ok, là, il n'a rien écrit.
1: Voilà. Parce que lui, on a repris déjà Viens, d'autres morceaux, mais ça, je touchais. Mais là, je touche absolument rien parce que ça lui appartient.
0: D'accord.
1: Il l'a mis sorti en 88 et lui, il a fait sortir 95.
0: D'accord. Les amis, 22h03. On va s'écouter la première fois, effectivement, qui tourne. Et on revient juste après, les amis. Vous ne touchez à rien.

0: Alors, ce titre-là, les amis, pour la première fois, c'est un titre qui est très, très demandé. On aurait dit que ce titre-là a été conçu hier, tellement que c'est beau et c'est bon. On aurait dit que ça, ouais, ça date de hier, quoi. Donc, chanté par ce monsieur qui est juste à ma droite, Mario Chico, pour la première fois. Alors, on va lui poser deux petites questions sur ce titre-là, pour la première fois. Pourquoi pour la première fois, déjà, une Mario, et puis il y a d'autres, il va.
1: Il va enchaîner. C'est normal. La première fois, tout le monde a une première fois.
0: D'accord. Et toi,
1: ça, c'est clair.
0: Ta première fois, c'était quand?
1: C'était hier. Non, pourquoi? Pourquoi? Mais vous voyez pourquoi?
0: Non, parce que.
1: Parce que je dis la vérité.
0: Oui, parce que tu es contre le mensonge.
2: Oh. Ouais.
0: Donc, vous avez entendu la première fois du chanteur Mario Chico, c'était hier. Hein?
1: Ouais. Non, parce que pourquoi? Tout ce que j'écris, je revis ça après.
0: D'accord. Donc, pour la première fois, nous étions. Pour la première fois, enfin, tu as toujours été pour la première fois.
1: Il y a toujours une première fois.
0: D'accord.
2: Qui c'est qui? Et non, une deuxième fois.
0: Qui c'est qui m'appelle à ce moment-là? Ne réponds pas à son nom direct. Donc, c'est Gladys, c'est ça? Ouais. On peut pas répondre, malheureusement. Voilà, donc, voilà, les amis, vous entendez le portable, c'est le portable qui sonne, mais malheureusement, nous sommes en direct. On peut pas répondre à Gladys. Coupe le direct, si tu veux. Et vas-y, coupe le direct, réponds à Gladys, parce que là, ça va sonner, là, ça, c'est gênant. Réponds, tu dis, voilà, on est en studio, on peut pas, voilà. Alors, les amis, voilà, donc, comme vous voyez, c'est du live, c'est du direct, pur et simple, en tout cas, quand nous sommes ici. Le jeudi soir, 21h30, 22h30, dans l'émission que vous connaissez, bien sûr, qui est la vôtre, Musique Anti, présentée par l'ami Omer, des fois, avec notre ambassadrice Peggy, qu'on salue, et sans oublier la belle Gina, qui est de l'autre côté, c'est une équipe homogène, et puis aussi Eddy, qui est à la technique, bien sûr, et puis ce soir, Chantal Loiseau, Daniel Bolo, Mario Emmanuel qui est avec nous aussi, mais bon, elle est pas du genre caméra, hein, donc
2: elle
0: est pas du genre caméra.
2: Elle aime pas trop le caméra.
0: Oui, elle a raison, donc elle aime pas la caméra. Donc et puis notre ami qui est côté que je salue aussi, en tout cas, nous passons un super moment ce soir avec Mario Chico, comme je dis. Et les amis, à la fin, ne partez surtout pas parce qu'à la fin, franchement, il le mérite, oui.
1: Pourquoi il ne veut pas avoir dire?
0: Non, nous ne va pas nous va à la grosse volante. Donc, parce que, vous savez, nous sommes en 2026, les amis. Nous sommes en 2026. Quel plaisir, quelle fierté de le recevoir ce soir. Mais vous savez, ce bonhomme qui est à ma droite, Mario Chico, si ma mémoire ne me fait pas défaut, bien sûr, il fête en cette année 2026 ses 38 ans de carrière. Les amis, ça s'applaudit, s'il vous plaît. Les 38 ans de carrière.
2: Bravo.
1: Parce que en solo.
0: Voilà. Alors, comme je dis, les amis, de son vivant, ayez le privilège de son vivant, le privilège de lui dire, franchement, tout ce que tu as fait pour nous a été formidable. N'attendez pas qu'il s'en aille pour venir lui dire ça, parce qu'il sera trop tard. Donc, il faut le dire de son vivant, lui dire merci. Ta musique nous a bercé. Il y en a qui se sont rencontrés, qui ont eu peut-être cette chance aussi de rencontrer leur doudou, leur mari, sur les morceaux de Mario Chico, et qui ont aussi la chance de faire des enfants aussi là-dessus. Donc, c'est pour ça que je dis, franchement.
1: Ah bon, tu as eu quand je n'ai pas des enfants dessus?
0: Peut-être parmi mes trois enfants, peut-être j'ai eu un petit Mario Chico qui est né, je ne sais pas, hein, donc, parce que moi, mon titre personnel, c'était la première fois. J'aime ce titre-là pour la première fois. J'ai tellement dansé.
1: Excuse-moi, tu l'aimes, d'accord.
0: Oui.
1: Quel âge a ce titre-là?
0: Voilà. La première fois, je dirais. C'est pas du 83, ça?
2: 83, peut-être.
1: L'âge.
0: L'âge du morceau.
1: En ce moment, 36 ans.
0: Ah ben, tu vois, j'étais pas loin. Voilà. J'étais pas loin parce que je sais que. Ah ben, vas-y, oui. Donc, c'est vrai que ce titre-là, j'ai tellement aimé danser sur ce titre-là. J'ai rencontré mes premières fleurs, comme on dit, sur ce titre-là. Donc, c'est marquant. Et puis, au jour d'aujourd'hui...
1: Tu peux dire arrêter parce qu'il va raconter toute sa vie, là.
0: Non, mais moi, j'ai pas de combine. Hein. Je suis en combine. Hein. Donc, moi, je suis en combine, moi. Donc, voilà. Les gens me connaissent. Hein. Je suis un ferveur de ma franchise, de mettre en avant mes qualités. À moi, l'homme que je suis, donc il y en a qui cachent, ça sert à rien. Au jour d'aujourd'hui, cacher pourquoi? Donc il faut être vraiment honnête et franc envers soi-même pour pouvoir avoir cette belle étiquette.
1: Et tout en sachant qu'il y a toujours une première fois.
0: Oui, il y a tout en sachant.
1: Moi, j'ai eu ma première fois.
0: Alors, Mario Chico,
1: oui.
0: Là, en ce moment, je l'ai dit, tu résides au Paris, donc oui. Les gens qui veulent t'avoir peuvent m'appeler. Je redonne encore mon numéro de téléphone, le 07. Gladys, vas-y. 07 82 18 92 03. Donc voilà, ce sont des. Vas-y, rentre, mon ami, rentre. C'est, vous voyez, Gladys, c'est partenaire, collègue de l'association Atriba que j'ai cité tout à l'heure. Donc, avec, c'est les gens avec qui je travaille. Nous saluons la Guyane aussi, en même temps, Sylviane Sidia, toutes. Parce que c'est une femme, elle s'occupe de la Guyane, elle travaille avec moi aussi d'ailleurs, donc elle a dit, et son mari. Donc voilà. Alors, je disais que tu es ici, donc si les gens veulent t'avoir, ils peuvent m'appeler au 07 82 18 92 03. Vire Bazotli, 07 82 18 92 03. Donc on pourrait effectivement échanger, discuter, voir comment on peut s'arranger pour pouvoir avoir l'homme qu'on appelle Mario Chico dans vos diverses soirées.
1: Tout en parlant, le 17 mai, je suis pas là.
0: D'accord, 17 mai.
1: Le 17 juillet, je ne suis pas là.
0: Bon, 17 mai, 17 juillet, retenez
1: 17 deux dates. 17 juillet, je suis au Canada.
0: D'accord.
1: 17 juillet, je suis Guyana.
0: 17 mai et 17 juillet, il n'est pas là. Donc voilà, en dehors de ça, vous pouvez m'appeler, il n'y a aucun souci. Voilà. Alors les amis, Gladys Atriba, l'association Atriba vient d'arriver. Donc Abriba, Radio Atriba, Abriba vient d'arriver. On salue bien fort Gladys, ils sont mon poteau qui est là. J'ai eu l'occasion de vous faire la bise tout à l'heure. En tout cas, quel plaisir pour nous d'avoir Mario Chico ce soir, les amis. Je l'ai dit, et, en cette année 2026, il fête ses 38 ans de carrière. 38 ans de carrière, les amis, ce n'est pas rien. Et ce monsieur nous a toujours, toujours œuvré de tube et de tube. Première fois, viens, c'est comme ça. Te souviens-tu, petite fille, derrière mon piano, il y en a tellement. Qui s'en oublie?
1: Il y a derrière mon piano, il y a devant mon piano.
0: Ah, par contre, non, pas ça, monsieur, dis-moi. Moi, dis-moi, mon cas, écoutez-vous. Ni derrière, ou devant. Ah, on va aller dans la distance, derrière, ou devant. Je trouve pas bon, mon monsieur.
1: Non, mais quand je dis ça, c'est vrai, je joue le piano.
0: Et
1: il y a des fois, je me trouve devant.
0: Est-ce que tu peux me mettre un petit titre de Mario Chico, un beau petit morceau? Je te laisse choisir. C'est une dédicace pour Gladys de l'association Abriba et son mari pour moi, s'il te plaît. Ah, tu es en train de caler autre chose? Ouais, parler toujours, quoi. Ouais, ça a dû parler, quoi. Voilà, donc, la technique est en train de... Ce que tu veux, c'est juste une dédicace que je veux faire ce soir, personnellement, pour les 38 ans de carrière de Mario Chico, à Gladys Abriba, de l'association Abriba et son mari, tout simplement. Voilà. Qui belle.
1: Viens tout près de moi.
0: C'est bien tout près de moi. Eh bien, tu vois.

0: Oui, effectivement, ce titre-là, c'est comme ça, hein, c'est comme ça, c'est ça.
1: Non, viens.
0: Viens, ah, viens,
1: c'est
0: viens.
1: C'est pourquoi avoir ouvert tes balades là.
0: Oui, oui, parce que...
1: En tout cas,
0: moins de l'eau.
1: Ah, d'accord.
0: Alors, les amis, ce titre-là, viens, c'était une dédicace pour Gladys Vallon de l'association Abribay, son mari qui est juste derrière moi, en tout cas. C'est des gens avec qui je travaille et pour nous former une équipe homogène et formidable, en tout cas. Donc, voilà, si vous voulez plus de renseignements, vous allez sur la page, Abriba. Donc, vous en saurez un peu plus parce que c'est des gens qui font super travail très prochainement. Si ma mémoire ne me fait pas défaut, vous seriez du côté de Toulouse, c'est ça?
2: Exactement.
0: Voilà, donc moi je ne serai pas là, mais bon, l'équipe sera au grand complet du côté de Toulouse pour pouvoir faire valoir notre Guyane. Voilà, parce que la Guyane c'est en nous. Nous allons essayer de porter manœuvre, donc apporter un gamme pour mettre la Guyane en avant. Alors, Mario Chico, 22h18, bientôt c'est la fin de l'émission. On a parlé de tes débuts avec ton premier groupe. Après, on a parlé de Super Schleu, le groupe qui t'a fait plus ou moins, qui t'a donné le lancement, je dirais en gros. Après, tu es parti en solo.
1: Après une rupture, le fait qu'en 87, il n'y a plus d'orchestre.
0: Il n'y a plus d'orchestre.
1: Donc, il n'y a plus d'orchestre, il y a été obligé de...
0: Chaque personne a pris un petit bout de chemin. Voilà. Mais par contre, parmi tous les musicos du groupe Super Schleu, ce que je vais dire, c'est une prétention aucune, ça regarde que moi. Parmi tous les musicos du Super Show, on n'entendait que du Mario Chico. Les autres, on ne les a pas entendus. Pourquoi?
1: C'est dû à quoi? Disparaître, Mario.
0: Disparaître, Mario.
1: Ouais.
0: Parce que je pense que.
1: Non, parce que laisse-moi te dire quelque chose. Ça aussi mieux qu'à récolter.
0: D'accord.
1: Tu vois? On n'a pas compris que c'est ce que je voulais faire. Et pourtant, c'est moi qui avais acheté tous les instruments.
0: D'accord.
1: Tout. Ils n'ont rien compris. Bon, je sais qu'il y a eu une rupture au niveau des contrats. Même les orchestres, il n'y avait plus d'orchestre.
0: D'accord.
1: Le seul orchestre qui est resté, c'est Jeunesse.
0: Jeunesse, oui.
1: Voilà. C'est près de 3 ou 4 ans.
0: D'accord.
1: Et de là, j'ai été voir Henri Dess pour lui dire que je voudrais faire un album en solo parce que maintenant, tout a changé.
0: D'accord.
1: Il m'a dit oui, d'accord. On a fait cet album en mois de janvier. Et c'est sorti le 10 juillet 88.
0: Mais je sais, Mario Chico, j'ai envie de te dire quand même, c'est bien dommage. Pourquoi c'est bien dommage? Parce que Super Schleu, de la belle époque que nous parlions, bien sûr, Super Schleu est cartonné. Pardon du côté des Antilles, parce que pratiquement tous les bains vous étiez invités, tous les podiums vous étiez invités. C'est vraiment dommage parce qu'il y avait des cracks au sein du groupe, il faut le dire.
1: Oui,
0: Nicolas Jason, c'est un très bon interprète, il chantait très bien. Mario Chico, clavier.
1: La différence, c'est que ils n'ont pas compris le travail que moi je voulais faire.
0: D'accord.
1: Parce que c'est moi qui faisais tout.
0: Mais c'était qui le meneur? Le chef d'orchestre, c'était qui le meneur?
1: C'était moi le chef d'orchestre.
0: D'accord.
1: Et que Nicolas disait, c'est lui le chef d'orchestre, mais ça me changeait, ça changeait absolument rien. Parce qu'il fait partie du groupe. De toute une façon, bon, toi, pour s'agrandir, c'est pas un problème.
0: Et pourtant, toi, Mario, c'est l'homme que tu es, que je connais depuis des années, nous sommes des amis, bien sûr, tu es quelqu'un de sage, de posé, d'osé. Je ne vois pas comment on peut te déranger. Franchement, pour te déranger, il faut avoir vraiment, vraiment la force, parce que tu es quelqu'un de posé. Je ne t'ai jamais vu énervé, et pourtant, on a fait des trucs. Nous sommes partis à la foire de Marseille, rappelle-toi, je te ramène avec moi, on a fait des trucs. Tu es un garçon très posé, tu viens,
1: non,
0: tu pars.
1: Non, il faut savoir se calmer.
0: Ouais.
1: Il faut savoir se calmer. Et moi, j'essaie de me calmer dehors, qui me dit, tu veux avoir raison, il n'y a qu'un problème. Ça ne me dérange pas. Parce que je sais qui je suis.
0: D'accord. Et de la vie de tous les jours, quoi. De la vie de tous les jours, parce que nous parlons de musique, bien sûr, nous sommes dans l'Asie. Mais de la vie de tous les jours, Mario Chico, parce qu'il y en a plein qui veulent savoir. De la vie de tous les jours, il est comment? Un garçon docile?
1: Non, en bombe.
0: En bombe?
1: Oui.
0: Qui capite à n'importe quel moment?
1: Vous pouvez dire ça.
0: D'abord, vous dit.
1: Oh là là. Et puis, mauvais qui en chasse. Fou de la gueule de là. Non, parce que pourquoi tout ce que je dis, je veux avoir raison et je montre que j'ai raison.
0: D'accord.
1: Ouais. Et que bon. C'est pas amené à tout le monde, c'est pourquoi j'ai pas beaucoup d'amis.
0: D'accord. Alors, comme tu as dit, des questions, voiture. Voilà, Mario Chico. Est-ce que parmi les chanteurs et chanteuses qui sont décédés déjà, est-ce qu'il y a une chanteuse ou un chanteur que tu aimerais effectivement faire un duo avec? Parce que nous avons eu de la voix chez nous.
1: Parce qu'il y a un problème avec moi. Tous ceux qui sont venus après moi, ils connaissent tout ce que j'ai fait dire. Ils connaissent tous où je suis passé.
0: D'accord.
1: Personne n'ose parler.
0: D'accord.
1: Une seule personne, excuse-moi un peu. Une seule personne, c'est Patrick André.
0: D'accord.
1: Que j'étais en radio, il a dit, j'ai pas pu lui demander des choses, mais c'est lui qui a dit, il faut respecter Mario. C'est lui qui a pu ouvrir toutes les portes
0: ben oui.
1: de l'extérieur
0: ben oui.
1: pour les Zoukers.
0: Ben oui.
1: Et personne n'ose dire ça.
0: Oui.
1: C'est moi le premier à aller en Afrique, tout, partout.
0: La Réunion.
1: Comme artiste,
0: ouais,
1: c'est moi.
0: Ouais.
1: Et le numéro 1 à La Réunion, c'est moi.
0: D'accord.
1: Mais,
0: au jour d'aujourd'hui, Mario Chico, que nous parlions de ça, effectivement, tu as ouvert toutes les portes pour les jeunes talents mmh. qui arrivaient derrière. Sans regret, tu, pour toi, c'est.
1: Non, c'est normal.
0: C'est un bonheur, tu c'est, les as donnés.
1: Oui, c'est normal. C'est normal parce que pourquoi ? Si aujourd'hui je joue de la musique, c'est à cause des anciens.
0: Mmh.
1: Parce que s'ils avaient arrêté, eh bien, je ne serais pas là.
0: D'accord.
1: Voilà. Alors pourquoi ne pas avoir ceux qui suivent derrière ? Et la plupart des artistes, tu vas retrouver 3 ou 4 lignes qui m'appartiennent.
0: D'accord.
1: Dans tout.
0: Voilà les amis, donc l'émission bientôt 10h, 22h, 23 minutes dans cette petite minute bien sûr. L'émission touchera sa fin. En tout cas, sachez que nous avons beaucoup insisté sur des trucs qui concernaient Mario Chico parce que c'est important de savoir. En tout cas, parce que c'est un bonhomme qui a commencé. Il l'a dit, il a commencé à chanter, il avait 10 ans, il a eu son premier groupe. Après.
1: 10 ans en percussion.
0: En percussion.
1: Et 75 en la chanson.
0: Voilà, vous voyez que tout ça, ça fait des. Alors quand vous regardez votre date de naissance, ça en parle, hein, donc, donc voilà. Voilà, alors tout ça pour vous dire, il est encore avec nous, quel plaisir, en tout cas, je dis, de son vivant, il faut l'honorer, au jour, cette année 2026, 38 ans de carrière, ce n'est pas rien les amis, donc je pense qu'il était important pour nous de le recevoir, pour parler de ça avec lui, ce soir, sur la radio, Fréquence Paris, plus le 106.3 FM ici même, en tout cas, avec votre animateur que vous retrouvez tous les jeudis soirs, 21h30, 22h30, sans oublier la belle Peggy et Eddy à la technique, en tout cas. On va s'écouter, Eddy, pour nous se faire plaisir, pour nous personnellement. Mmh. On remet la première fois, pour nous personnellement, les gens en plateau. Mmh. Et après, on vous dira au revoir, en espérant que vous vous êtes pas ennuyés. De là où vous êtes chez Alain ou Alex, en tout cas, nous, pas du tout, on est bien. C'est pour vous. Écoutez ça sagement. Merci au revoir.

0: La voix de Chantal Loiseau qu'on a eu le privilège de recevoir il y a quelques jeudis de ça ici même les amis sur la radio fréquence Paris Pluriel le 106.3 FM. L'émission touche à sa fin les amis. Comme vous l'avez constaté, vous l'avez entendu, il était à l'honneur aujourd'hui l'homme qu'on appelle Mario Chico, je dis bien l'une des voix de la Caraïbe. Nous allons faire un tour de table vite fait bien fait pour vous dire au revoir. Chantal Loiseau, c'est à toi.
1: Eh bien, tout d'abord, Omer, je te remercie de m'avoir invité sur ce plateau. Et puis, je suis très contente d'être là. Et puis, aussi les publics à mon écoute.
0: Merci. Voilà. Le parrain de l'émission, Mario Chico.
2: Eh bien, qu'est-ce que je peux dire que toutes les bonnes choses ont une fin. On se donne rendez-vous. À la prochaine fois.
0: À la prochaine fois. Voilà. Gladys, ah non, c'est, nous allons travailler ensemble. Parce que, ah, c'est bon de moi, ça. Gentil, bonsoir, bonsoir, au revoir.
3: Ah ben bonsoir, merci d'être là et puis contente d'être là puisque c'est une voix que je connais très très bien et je suis contente d'être là pour les 38 ans. Je ne suis pas en Guyane mais ouais. Je suis là.
0: Quant à moi les amis, voilà l'émission touche à sa fin. On vous dit portez-vous bien, soyez des nôtres tous les jeudis soirs 21h30, 22h30 sur ces mêmes et belles radio fréquences Paris Pluriel, le 106.3 FM. J'espère que vous n'êtes pas ennuyés de là où vous êtes. En tout cas, c'était notre invité de ce soir, Mario Chico. Il fête ses 38 ans de carrière aujourd'hui. Tchembéret Pamoli et à très très bientôt. C'est l'ami au meilleur tout simplement. Je vous love, à très bientôt, au revoir.
4: Au revoir.

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Bonjour à toutes et à tous. Bonjour Théo à la technique. Et un petit bonjour donc à Georges qui est en train donc de se rétablir. Vous écoutez l'émission Tambou Mama Élevé qui a lieu tous les vendredis de 15h à 16h, 16h30 jusqu'à 16h30 si nous accueillons un invité sur Fréquence Paris Pluriel 106.3. Alors je vais commencer donc la revue de presse avec un petit point sur l'actualité d'Haïti. Affrontement entre gangs en Haïti, au moins 78 morts en 6 jours selon l'ONU. Les gangs en Haïti ajoutent de l'horreur à l'horreur. Régulièrement à l'origine de vols, de tueries, de kidnappings et de viols, ils s'affrontent depuis une semaine et des habitants sont leurs victimes collatérales une fois de plus. C'est un article donc de l'AFP, rédaction Guadeloupe La Première, qui a été publié le 16 mai 2026. Comme je viens de vous le dire, 78 morts et 66 blessés entre le samedi 9 et le jeudi 14 mai, selon un bilan provisoire communiqué par le Bureau des Nations Unies en Haïti. Des dizaines de résidents tués également. Ces événements ont eu lieu à Cité Soleil et Croix des Bouquets, deux communes de la zone métropolitaine de Port-au-Prince qui avaient connu deux autres flambées de violence en mars et en avril, entraînant le déplacement de près de 8000 personnes selon l'ONU. Au total, donc entre le 5 mars et le 11 mai 2026, au moins 305 personnes ont été tuées et 277 blessées dans les communes de la Cité Soleil et Croix des Bouquets. Pointe-à-Pitre, une marche internationale pour la réouverture de l'aéroport Toussaint-Louverture en Haïti. Parce que l'aéroport international Toussaint-Louverture n'accueille plus d'avions à Port-au-Prince, parce que la violence va crescendo en Haïti, parce que l'instabilité y perdure depuis des années, les Haïtiens installés à l'étranger ne peuvent plus rentrer chez eux pour voir leurs proches. Dimanche 17 mai, lors de marches organisées dans plusieurs pays, ils ont appelé

Et dans les rues de Pointe-à-Pitre, au départ de la place de la Victoire ce dimanche matin. L'objectif de cette mobilisation à travers le monde est de mettre en lumière la situation complexe autour de l'aéroport de Port-au-Prince. L'activité de cette infrastructure est à l'arrêt, car elle a été maintes fois visée par les gangs armés qui sévissent en Haïti et contrôlent la majeure partie de la capitale et de sa province. Les compagnies aériennes commerciales ont elles-mêmes suspendu leur vol vers cet aéroport, le principal du pays, depuis que les malfaiteurs ont ouvert le feu sur 3 avions en novembre 2025. Dans ce contexte, les Haïtiens qui vivent en dehors de leur pays d'origine peinent à y retourner pour voir leurs proches. La diaspora haïtienne se dit prise en otage dans les pays étrangers pour y travailler et envoyer de l'argent au pays. Des sous sur lesquels des frais sont ponctionnés et que se partagent ceux qui l'interceptent. Les manifestants ont appelé la communauté internationale à débloquer le pays Haïti pour qu'ils y retrouvent une paix durable. Et je voulais également vous citer ce documentaire qui est passé le 6 mai sur France 5, que vous pouvez voir en replay sur France 2, qui est un documentaire de Vandril Lanos et qui s'intitule « Haïti, la rançon de l'indépendance ». Alors, je ne vais pas tout vous rappeler, juste vous donner un extrait donc, du résumé. « Archives d'une grande richesse, intervenants de qualité, la plupart haïtiens, réalisation soignée, les vestiges des plantations filmées comme les fantômes d'un passé qui ne passe pas. Ce documentaire ne se contente pas de raconter les faits, mais en explore la portée historique. L'expérience d'Haïti est emblématique d'un néo-impérialisme qui consiste, par la dette, à garder sous son joug d'anciennes colonies privées de leur souveraineté monétaire. Le traitement infligé aux pays caribéens est précurseur de ce qui constituera les rapports Nord-Sud. Donc, un documentaire que je vous conseille donc de voir en replay sur France 2, Haïti, la rançon de l'indépendance, documentaire de Vandril Lanos. Et puis, la ville du Gosier a célébré pour la première fois la fête du drapeau haïtien. Donc, pour la première fois en France, une collectivité publique a officiellement célébré la fête du drapeau haïtien. Le lundi 18 mai, la ville de Gosier, aux côtés de la communauté haïtienne et du consulat général de la République d'Haïti en Guadeloupe, a proposé une journée de célébration mêlant culture, spiritualité et convivialité. Exposition artistique, messe en créole haïtien, conférence sur l'histoire du drapeau, défilés de fanfare et matchs de football ont rythmé cette journée historique en présence donc de nombreuses personnalités diplomatiques et institutionnelles, dont le consul donc d'Haïti, Francel Saint-Ilien, et le maire du Gosier, Michel Autain. Au-delà de la célébration culturelle, cette journée aura surtout illustré la force des liens qui unissent les peuples de la Caraïbe et la place essentielle du vivre ensemble au Gosier.
un message d'ouverture et de fraternité.

fidèle à l'ambition de la mandature, le gosier, c'est nous, ensemble. Eh bien, je poursuis avec la rubrique livres, comme habituellement. Je vous propose Le Diable Noir. Donc, c'est un article d'Éric Boulard sur Outre-mer. Un nouvel ouvrage du philosophe et auteur guadeloupéen Claude Ribes pour perpétuer la mémoire du général Dumas. Il est paru récemment, puisqu'il est paru le 20 mai 2026. Spécialiste du général Dumas, Claude Ribes, dont il ne cesse de valoriser la mémoire, le philosophe, historien et auteur guadeloupéen Claude Ribes publie Le Diable Noir aux éditions Fayard à l'occasion du 220e anniversaire de la mort du général Dumas. Un roman historique qui s'appuie sur des faits réels et des personnages authentiques pour faire revivre cette histoire encore méconnue du grand public qui a inspiré les grands romans d'aventure devenus cultes de son fils, Alexandre Dumas. Il considère Claude Ribes, cette figure donc encore méconnue de l'histoire de France, qu'est donc le général Dumas, s'appelait Thomas Alexandre David de la Paille, de la Pailleterie, plus connu sous le nom de général Dumas. Et cet auteur, Claude Ribes, après avoir œuvré à la réhabilitation de la statue du général Dumas à Paris, a publié déjà en 2021 un essai intitulé « Le général Dumas » avec en sous-titre « Né esclave, rival de Bonaparte et père d'Alexandre Dumas pour faire contrepoids aux célébrations en grande pompe du bicentenaire de la mort de Napoléon Bonaparte » dont le général Dumas a été le légendaire rival. L'historien donc et auteur guadeloupéen, monsieur donc Ribes, a récidivé en écrivant Le Diable Noir. Un autre livre qui n'a rien à voir du tout, mais je pense qui est intéressant donc à découvrir, La Marche des Femmes. Alors c'est un petit livre donc pour la jeunesse, mais en même temps donc pour les adultes. Il a été écrit par Annick Cogent, Sophie Couturier et Emma R, avec la collaboration de Michèle Perrault, qui est historienne, et il est publié chez Albin Michel. Alors en gros, je vous donne le résumé. Pour préparer un exposé sur l'histoire des femmes, Romy, 17 ans, a l'idée de contacter Michèle Perrault, 80 ans de plus qu'elle. Donc c'est comme une petite bande dessinée. Donc c'est une adolescente qui va parler donc à Michèle Perrault. L'historienne émérite embarque l'ado dans une traversée de Paris sur les traces de celles qui ont fait date du Panthéon à l'Assemblée nationale, en passant par la médiathèque Françoise Sagan et la fontaine Stravinsky. La folle épopée en deux chevaux, baptisée Olympe, clin d'œil à De Gouges, mène à la rencontre d'une centaine de femmes fortes, connues ou oubliées. Un voyage dans le temps, une belle histoire dessinée de transmission entre une lycéenne fougueuse et son aîné. C'est un article de Télérama du 6 mai. Donc, je vous conseille ces deux livres, donc Le Diable Noir par Claude Ribes pour perpétuer la mémoire du général Dumas et La Marche des Femmes d'Annick Cogent, Sophie Couturier et Emma R avec la collaboration de Michèle Perrault. Et maintenant, nous allons écouter un intermède musical avec Christiane
Eda Pierre. Le titre s'intitule « Ô Dieu Brahma » de l'opéra en trois actes de Georges Bizet. Donc « Ô Dieu Brahma, les pêcheurs de perles », donc cet opéra s'intitule « Les pêcheurs de perles », créé le 30 septembre 1963 au Théâtre Lyrique sur un livret d'Eugène Cormon et Michel Carré.

C'était un petit clin d'œil à Fabrice Di Falco, car Christiane Aida Pierre était une personne importante pour lui. Donc, ô Dieu Brahma, donc extrait des Pêcheurs de perles de l'opéra en trois actes de Georges Bizet. Je poursuis maintenant avec, j'avais commencé déjà depuis plusieurs émissions, la présentation de personnalités emblématiques qui ont marqué les Outre-mer. Et aujourd'hui, eh bien, je vais vous présenter le parcours du Guadeloupéen Albert Béville, administrateur des colonies dès les années 40 et écrivain déchiré entre sa fonction officielle et ses aspirations indépendantistes. Albert Béville naît le 21 décembre 1915 à Basse-Terre, en Guadeloupe. Il est le dernier d'une fratrie de 8 enfants. Son père est l'un des premiers avocats noirs du territoire et sa mère une blanche créole. Mais à l'âge de 4 ans, ses parents sont emportés par la maladie et Albert se retrouve orphelin. Il poursuit néanmoins ses études primaires à Basse-Terre, secondaires au lycée Carnot de Pointe-à-Pitre, avant de se rendre à Paris, où il obtient un doctorat en droit. Dans la capitale, Albert Béville réussit également le concours de l'École nationale de la France d'outre-mer, qui prépare les futurs administrateurs coloniaux. Mais en septembre 1939, il est mobilisé lors de la Deuxième Guerre mondiale et combat durant la campagne de France en 1940. Pour ses hauts faits militaires, il reçoit la Croix de guerre, il décroche ensuite son diplôme en 1942 de l'École nationale de la France d'outre-mer, à Paris. Il découvre le milieu afro-antillais. Les écrits d'Aimé Césaire retrouve son ami d'enfance, le poète Guy Tyrolien, et devient ami avec l'écrivain et futur président du Sénégal, Léopold Sédar Senghor, qui l'instruit sur l'Afrique. Albert Béville commence à écrire des poèmes aux accents antiracistes et anti-impérialistes au début des années 44 sous le pseudonyme de Paul Niger, pour ne pas entrer en conflit avec sa situation de diplômé en administration coloniale. La même année, c'est le départ pour l'Afrique occidentale française. Béville sert au Dahomey, le futur Bénin, en Côte d'Ivoire, au Mali et au Sénégal. Une déchirure intime pour celui qui se revendique de l'anticolonialisme. Sous son nom de plume de Paul Niger, il écrit entre autres « Je n'aime pas cette Afrique-là, l'Afrique des Yes Men et des Béni Oui Oui, l'Afrique des hommes couchés, attendant comme une grâce le réveil de la botte, l'Afrique des négresses servant l'alcool d'oubli sur le plateau de leurs lèvres, l'Afrique des boys suceurs, des maîtresses de 12 ans, des seins au balancement rythmé de papayes trop mûres et des ventres ronds comme une calebasse en saison sèche. » En 1946, il fonde avec d'autres intellectuels africains et antillais la revue Présence africaine, qui fête ses 80 ans cette année. Fin 1946, Albert Béville est nommé rapporteur au sein de la commission du Conseil d'État chargée de rédiger les décrets d'application de la loi de départementalisation. L'écrivain y dénonce une mystification et préconisera dans un manifeste publié en 1960, je cite, « la mise en place dans chaque pays d'une assemblée législative et d'un exécutif responsable devant elle ».
et la consultation des populations intéressées pour le gouvernement de la Guadeloupe, de la Guyane et de la Martinique en une fédération caraïbe de langue française, dotée d'une assemblée et d'un exécutif fédéraux. Ce texte est signé, entre autres, par Aimé Césaire, Léon Gontran Damas et Édouard Glissant. Quelques années plus tard, en 1954, Béville publie toujours sous son pseudonyme de Paul Niger son premier recueil de poèmes « Initiation » aux accents fortement anticoloniaux aux éditions Séguès. Et l'aventure africaine continue sur le continent. Albert Béville rejoint le Rassemblement démocratique africain, un mouvement d'inspiration socialiste et panafricaine. Il y côtoie alors plusieurs responsables politiques qui deviendront par la suite présidents de leurs nations respectives. Banni des Antilles, entre 58 et 59, il représente la Fédération du Mali, regroupant alors le Soudan français et le Sénégal en France. À la fin des années 59, puis en 60, il est nommé inspecteur général des affaires administratives ainsi que directeur de l'Office de commercialisation agricole du Sénégal. Béville garde toutefois sa région natale chevillée au corps. Avec l'écrivain Édouard Glissant notamment, il participe à la création du Front des Antilles-Guyane pour l'autonomie. Lors du congrès inaugural d'avril 1961, il est chargé de présenter le rapport politique et rédige la brochure « Les Antilles et la Guyane à l'heure de la décolonisation ». En juillet 1961, cette publication est saisie par les autorités. Le front est dissous et Béville subit une rétrogradation administrative. Bien que banni des Antilles par le gouvernement, il poursuit son engagement par l'écriture, notamment avec un pamphlet publié dans la revue Esprit en avril 62, intitulé « L'assimilation, forme suprême du colonialisme ». Le 22 juin 62, Albert Béville parvient néanmoins à embarquer à Paris dans un avion à destination de la Guadeloupe aux côtés du député autonomiste guyanais Justin Cataillé. Mais l'appareil d'Air France s'écrase peu avant l'atterrissage sur les hauteurs de la commune de Dessay. L'accident qui cause la mort de 113 personnes demeure entouré de zones d'ombre. Ces circonstances exactes n'ont jamais été pleinement élucidées, nourrissant de nombreuses spéculations. Eh bien voilà, un grand monsieur quand même, qui a pris parti pour les ah, commune de Dé. Je continue. Comme vous le savez, le mois de mai est le temps des mémoires. Vous écoutez l'émission Tambou Mamaï Levé qui a lieu tous les vendredis de 15h à 16h, 16h30 avec un invité sur Fréquence Paris Pluriel 106.3. Le mois de mai, le temps des mémoires, et cette année marque en plus les 25 ans de la loi Taubira. Alors, un petit rappel historique, publié donc par le portail des Outre-mer, comme l'article que je vous ai cité sur le parcours du Guadeloupéen Albert Béville. Vous pouvez le retrouver. Alors, après une longue bataille idéologique et juridique, le Sénat adoptait définitivement en seconde lecture le 10 mai 2011 la proposition de loi initiée par Christiane Taubira, alors députée, tendant à la reconnaissance de la traite et de l'esclavage en tant que crime contre l'humanité. Le 31 mars 2006, un décret présidentiel fixait une journée de commémoration annuelle
en France hexagonale tous les 10 mai. Le 10 février 1999, le rapport de collectivité territoriale fait remarquer que l'oubli de l'esclavage fut organisé politiquement, administrativement, juridiquement, économiquement et moralement. La politique d'assimilation a eu pour effet d'occulter pendant des décennies le crime de l'esclavage. Qu'il est juste de dénoncer que c'est nos idéaux de justice, de fraternité, de solidarité, c'est le comité, c'est la collectivité territoriale que je cite, que nous puisons les raisons de dire que le crime doit être qualifié et inscrit dans la loi. Après des modifications mineures par les deux chambres du Parlement, le texte est adopté en deuxième lecture le 6 avril 2000 par l'Assemblée nationale et définitivement par le Sénat le 10 mai 2001. La nouvelle loi, dans son article premier et fondateur, affirme que la République française reconnaît que la traite négrière transatlantique ainsi que la traite dans l'océan Indien d'une part et l'esclavage d'autre part, perpétrés à partir du 15e siècle, Amérique et aux Caraïbes, dans l'océan Indien et en Europe, contre les populations africaines, amérindiennes, malgaches et indiennes, constituent un crime contre l'humanité. Les deux articles 2 et 3 stipulent notamment que la traite négrière et l'esclavage devront avoir une place importante dans les programmes scolaires. L'adoption du 10 mai, la collectivité territoriale retenait le 8 février, faute d'accord sur cette date. La décision est confiée au comité pour la mémoire de l'esclavage créé en 2004 et présidé par l'écrivaine guadeloupéenne Maryse Condé, qui propose de retenir le 10 mai, jour de l'adoption définitive de la loi Taubira en 2001. D'acte accepté par le président de la République d'alors, Jacques Chirac, par décret du 31 mars 2006, qui fixe dans le marbre la journée nationale de mémoire de la traite, de l'esclavage et de leur abolition. Dans les Outre-mer, cette journée mémorielle, fériée localement, a été définie par des décrets selon l'histoire des collectivités. Le 27 avril à Mayotte, le 22 mai en Martinique, donc aujourd'hui, le 27 mai en Guadeloupe et à Saint-Martin, le 10 juin en Guyane, le 9 octobre à Saint-Barthélemy et le 20 décembre à La Réunion. Par ailleurs, dans un article du 29 avril 2008 consacré à la traite négrière, à l'esclavage et à leur abolition, le Premier ministre de l'époque, François Fillon, officialise également la date du 23 mai comme journée du souvenir des victimes de l'esclavage colonial. Cette date était déjà commémorée depuis 10 ans par des associations ultramarines en mémoire de l'abolition de l'esclavage le 23 mai 1848 et la marche silencieuse du 23 mai 1998. L'abolition de l'esclavage le 27 avril 1848 et la marche silencieuse du 23 mai 1998 qui avait joué un rôle important dans la mobilisation en faveur de la loi Taubira. La loi sur l'égalité réelle outre-mer, adoptée en février 2017, inscrit définitivement le 23 mai comme journée nationale en hommage aux victimes de l'esclavage colonial. Et je voulais ajouter que le Code noir en voie d'abrogation, après un vote unanime en commission
à l'Assemblée nationale. Ce vote est intervenu quelques jours avant le 25e anniversaire de l'adoption de la loi Taubira, reconnaissant donc la traite et l'esclavage comme crime contre l'humanité. La proposition donc de loi. La proposition de loi sera examinée dans l'hémicycle le 28 mai. Un premier pas vers une abrogation définitive donc du code noir. Les députés donc de la commission des lois l'ont voté mercredi 20 mai. Et hier, le 21 mai, au Palais de l'Élysée, donc le chef d'État a présidé à la cérémonie du 25e anniversaire de la loi tendant à la traite et à la reconnaissance de la traite et de l'esclavage en tant que crime contre l'humanité. Donc on attendra le 25 mai pour l'abrogation. Alors, après, je continue toujours dans le même esprit. Dans le même esprit. Histoire esclavage, le président du conseil exécutif de la collectivité de la Martinique appelle à des réparations. Le président du conseil exécutif de la collectivité territoriale de Martinique, Serge Letchimi, a appelé vendredi 8 mai l'État à s'engager sur la voie de la réparation et de la justice. Donc, ce Serge Letchimi, donc est le président du conseil exécutif donc de la collectivité territoriale de Martinique, a exhorté le président de la République dans un courrier de 5 pages à une loi de réparation visant à établir que ce crime irréparable a produit des dommages historiques, culturels et économiques durables en Martinique. Cette approche, prônée par Serge Letchimi, serait inspirée du plan en 10 points pour une justice réparatrice adopté en 2014 par la communauté caribéenne, bloc régional constitué essentiellement d'anciennes colonies britanniques auxquelles la Martinique a adhéré en avril en qualité de membre associé au terme d'un long processus. Eh bien, maintenant, nous allons écouter un intermède musical. Alors, avec une découverte, l'album Jubilai 432 de Leila Martial. Alors, cette dame a travaillé sur la musique des Pygmées. C'est une vocaliste qui est virtuose, un peu déjantée, mais qui est assez fantastique, je dirais quand même, dans sa recherche sur les chants pygmées. Elle ajoute également des airs de Bach et des riffs de jazz. Nous allons écouter le premier titre qui ouvre donc son CD « Malia ».

Donc c'était le CD donc de Leila Martial qui s'intitule Jubilai 432. Samedi 23 mai à Saint-Denis, place Robert de Côte, à 14h30, l'association Songer, association mémorielle et culturelle de l'outre-mer caribéen, organise donc la cérémonie républicaine en hommage aux victimes de l'esclavage colonial. Un moment de mémoire collective, discours officiel et fleurissement avec le groupe Ying Yang Ka. Donc demain, samedi 23 mai, à 14h30, un moment de mémoire collective, donc à Saint-Denis. Donc si vous pouvez y aller, eh bien ce serait très bien. Une série télévisée historique, Enchaînée est parue, cette série, elle a débuté le 6 mai sur France 2 et sur France TV dès le 30 avril. Donc vous pouvez la voir. Alors en replay et continuer. Il y a plusieurs donc épisodes. C'est une série donc sur l'esclavage enchaîné, rarement abordé à l'écran. L'esclavage dans les possessions françaises de l'océan Indien au début donc du 19e siècle. Cette série, elle est réalisée par Laure de Butler. Elle raconte donc l'île Bourbon en 1807, à une époque où les esclaves se tuaient à la tâche. Le créateur de la série est Alain Moreau, qui est réunionnais. Je le cite. « Les populations métisses qui, comme moi, descendent à la fois de personnes réduites en esclavage et d'esclavagistes, ont une idée plus ou moins tangible dans leur inconscient collectif. Nous sommes tous issus d'un viol originel, celui de la femme noire par l'homme blanc. De là, une blessure existentielle profonde pour ces populations. L'absence du père ou la figure d'un père monstrueux haï et rejeté. Pourtant, paradoxalement, l'esclavagisme était un système profondément paternaliste. Il ne s'agissait pas que d'une justification idéologique. Tous les acteurs du système étaient imprégnés de l'idée selon laquelle le maître devait être comme un père pour ses esclaves. La révolte de l'esclave contre son maître n'était donc pas seulement celle de l'opprimé contre l'oppresseur, c'était aussi une forme de parricide. Donc c'est une série donc à voir. Je vous la conseille. Il y a plusieurs donc épisodes. Vous pouvez retrouver l'ancien et poursuivre. Le Sénat a voté un acte de réparation pour rendre des dépouilles Kalinas à la Guyane. Ce combat a pris racine en 2006. Alors adjointe à la culture à Rouen, la sénatrice centriste Catherine Morin-Desailly a d'abord voulu rendre à la Nouvelle-Zélande une tête maori découverte au muséum local. Mais l'État s'y est opposé et a fait annuler la délibération au tribunal au prétexte que ce sont des œuvres patrimonialisées, relate l'auteur de la loi à l'AFP. La parlementaire se penche alors sur le droit et découvre deux lois contradictoires. L'inaliénabilité des collections publiques s'oppose à l'article 16.1 du Code civil, empêchant qu'un corps humain fasse l'objet d'un droit patrimonial. Un vide juridique qu'elle tente depuis de combler.
Pour Madame Morin-Desailly, ce texte est d'abord un acte de réparation et de reconnaissance au nom du respect dû aux morts. Ce rapatriement couronne les efforts également de l'association Molico Alet Plus Co. Et bien maintenant, je vais vous présenter quelques annonces. Quelques annonces. À Aubervilliers, des voix et des paysages, performances poétiques et musicales. C'est dans une semaine, mais je vous l'annonce quand même maintenant, jeudi 28 mai à 19h, à l'espace Renaud. La direction artistique est de Mackenzie Orsel et Jude Joseph sera présent. Il y aura des invités, c'est gratuit sur inscription. Du 21 mai au 7 juin, c'est la 13e édition des Semaines de l'Amérique latine et des Caraïbes. Le samedi 23 mai, demain, à 15h, nouvelle session des Ancres de l'Atlantique à Red Hall à Paris. Maboula Souma Oro invite Pascal Obolo, Marie-Julie Chalut, Vilina Sossu et Johanna Mont-Louis Gabriel pour une table ronde dont le thème est la création d'infrastructures pour les afro-descendants en contexte francophone. La librairie Calypso sera présente pour proposer des livres à la vente. Et jusqu'au 24 mai, c'est-à-dire donc jusqu'à demain, à la Maison européenne de la photographie, je vous propose cette exposition Black Bricolage, exposition de Johnny Pitts sur le thème de l'afropéanité. Ce monsieur rassemble donc des photos, des carnets et des documents qui témoignent des expériences noires en Europe et au-delà entre 2004 et 2024, donc tout ce qui concerne donc les Noirs, donc une exposition donc très très intéressante. Eh bien, nous allons écouter un intermède musical. Je parlais de Fabrice Di Falco, alors je refais un petit clin d'œil. Peut-être que Fabrice Di Falco écoute notre émission donc aujourd'hui. Il est venu donc plusieurs fois à la radio. Donc c'est un petit clin d'œil donc pour lui, Fabrice Di Falco. Donc son titre Sauvage. Et l'album s'intitule Les Sauvages.

Je voulais ajouter par rapport à la cérémonie du 25e anniversaire de la loi Taubira que derrière la célébration de ce texte se pose l'épineuse question des réparations pour les afrodescendants. Je poursuis avec les dernières annonces. Ce soir, à 20h, à la Maison de la Poésie, rencontre et lecture musicale, les poétiques de Christiane Taubira. Donc, Christiane Taubira sera bien évidemment là, proposera des lectures avec ses invités Alex Desca, Laetitia Guédon, Marianne Matheus, Victor Laszlo. Et c'est une soirée qui est proposée par l'Institut du Tout Monde. Donc c'est ce soir à 20h à la Maison de la Poésie qui se trouve Passage Molière, 157 rue Saint-Martin dans le 3e, donc RER Les Halles. Je cite Christiane Taubira, « Une histoire de violence et de beauté, il se peut que la beauté l'emporte. » Un événement historique, le SILEC, Salon littéraire, Paris accueillera donc du 22 au 24 mai la première édition du Salon international du livre de l'espace créolophone, le SILEC. Porté par l'association Les Ponts de l'Espoir, cet événement fondateur ambitionne de mettre en lumière les richesses des littératures issues des Caraïbes, des Amériques, de l'océan Indien et de leur diaspora, de Haïti à Maurice, en passant par la Réunion, Martinique, Guadeloupe ou encore Guyane, les voix créoles convergeront vers un même espace de célébration, de dialogue et de reconnaissance internationale. Un événement hautement symbolique. Le choix des dates n'a rien d'anodin. Le lancement du SILEC coïncide avec le 23 mai, journée nationale en hommage aux victimes de l'esclavage colonial en France. Cette dimension mémorielle confère donc à l'événement une portée historique forte, transformant le salon en un lieu où la mémoire devient création et où la résistance culturelle s'exprime à travers la littérature. Donc, je vous engage à aller à ce salon. Donc, un temps très fort. Je rappelle, si vous voulez avoir des renseignements, hein, vous tapez donc sur Internet, site officiel du SILEC. Je rappelle sa mission. Au SILEC, notre engagement est de célébrer la richesse du patrimoine littéraire de l'espace créolophone dans toute sa diversité géographique et linguistique. Chaque événement est conçu afin d'offrir une plateforme où histoire et tradition peuvent s'épanouir et se partager. À travers notre activité, nous nous efforçons de créer un espace où la littérature et la culture s'entremêlent pour un avenir qui inspire. Et à ce salon, vous pourrez retrouver Rose-Marie Taupin-Pélican qui est là pour la dédicace de son livre « Résistance, violence, non-droit » que nous avons interviewé, que Mathias a interviewé en Martinique. Donc, résistant, violence, non droit, je lis donc la page de couverture donc, de cette dame. Il y a des cris qui résonnent comme des mises en garde. Ceux qui s'élèvent aujourd'hui de la Martinique sont de ceux-là. Aussi au rythme du tambour, omniprésent dans cet ouvrage, je tenterai de dresser un diagnostic en mettant en relief quelques-unes des plaies qui la rongent, comme l'empoisonnement au chlordécone, le déboulonnage des statues, les terres volées, le pavillon aux quatre serpents, le rôle des béquets, la question de l'eau,
celle des violences policières. Quant au non-droit, il est tout autant à l'origine de la résistance que dans la réponse rapportée, que dans la réponse apportée. Alors, le peuple se lève et seule une transformation en profondeur de la société peut être salvatrice et éviter que toutes les colères amassées ne se transforment en une terrible bombe. Je vais vous lire. Non. Eh bien, c'est pas grave, l'émission se termine. Je vous lirai des extraits la semaine prochaine. Je vous remercie, je vous souhaite à toutes et à tous un très bon week-end. À la semaine prochaine. Bon week-end, Georges. À bientôt.

0: Après, les choses seront peut-être différentes. Alors, pire.
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